0: pas de saison.
1: Et ici, on est confiturier de père en fille. Christian, le papa, et Noémie, sa fille, associés dans cette belle aventure gourmande depuis 2024 dans l'atelier du père Marron, mais depuis toujours à la maison, pour régaler les épicurieux avec une vingtaine de parfums de confiture extra.
0: Donc, la gamme Corse, ce sont la clémentine de Corse, le pommelot de Corse et le citron Corse. Une confiture d'ailleurs très rare à trouver. Une gamme réunionnaise avec l'ananas Victoria et la mangue José. Et ensuite, on a les classiques et en plus original, on va dire, mais extra local. On va avoir tout ce qui est poire, qui est vraiment une belle découverte, parce que c'est un fruit extrêmement classique, mais rarement transformé. La pêche de vigne, les fruits sauvages, donc mûre, myrtille, ainsi que cynorhodon. Et j'y tiens, c'est très important, on ne fait pas de crème de marron, on fait de la confiture de châtaigne. La différence, elle est majeure à notre sens. On fait des choses très haut de gamme, mais on veut quand même rester sur de l'abordable. Nous, on va vraiment être sur de la retranscription du fruit, ce qui fait qu'on n'aura jamais d'assemblage de plusieurs fruits ou d'épices. Et dans la crème de marron ou confiture de châtaigne, nous, on va se différencier parce qu'on ne met pas de vanille, on met moins de sucre, ce qui fait que ça fait beaucoup plus châtaigne à tartiner. En fait, nous, notre principe, c'est de se dire, quand un fruit est excellemment bon, il se suffit à lui-même et il n'a pas besoin de rajout, d'exhausteur de goût, que sais-je, pour être savoureux.
1: Et alors, avec ce même savoir-faire, Noémie et Christian confectionnent également des pâtes de fruits savoureuses.
0: Alors, les pâtes de fruits, c'est vrai que ça a été un grand enjeu, puisqu'en fait, ce qui se faisait sur le marché, attention, je ne mets pas tout le monde dans le même sac, mais on était quand même sur des produits extrêmement sucrés qui n'avaient de fruits que le nom dans pâtes de fruits. Et donc là, c'était un vrai challenge parce qu'il fallait que la texture suive. Donc, ça nous a mis vraiment des mois et des mois pour trouver le juste équilibre. Mais on est extrêmement fiers de ce produit-là. On voit qu'il a beaucoup de succès parce qu'effectivement, on fait une pâte de fruits, plus de 50% de fruits, avec cette espèce de trompe-l'œil qui fait qu'on a l'impression de manger le fruit. Et certains, d'ailleurs, clients pensaient que c'était un fruit confit tellement qu'il ressemblait à la clémentine, par exemple.
1: Donc, vous l'avez compris, dans l'atelier du Père Marron, on fait vraiment tout artisanalement et le plus souvent possible, donc en circuit court.
0: On essaye vraiment toujours d'être extrêmement local. Après, il s'avère qu'on est dans une région très limitrophe avec la Drôme et l'Isère. Donc, des fois, il est plus local d'aller en Drôme et l'Isère que dans le sud de l'Ardèche, par exemple. On travaille avec une bonne vingtaine de producteurs et aussi des cueilleurs. Les cueilleurs, c'est quand vous voulez, où vous voulez, il n'y a aucun problème. On est vraiment à la recherche de ce savoir-faire. Donc, on le fait pour la mûre sauvage et le cynorhodon. On a la chance d'être dans une région où il y en a plein. Il n'y a pas de mal à les trouver. Par contre, un peu plus de mal à les cueillir.
1: Donc, l'appel est lancé. Si ça vous intéresse, rapprochez-vous de Noémie et de l'atelier du Père Marron à Roiffieux. Vous retrouvez leurs confitures et pâtes de fruits dans certaines épiceries fines, chez certains restaurateurs également, notamment les maisons Marcon, ou directement ici à l'atelier boutique à Roiffieux, où Noémie se fera un grand plaisir de vous faire déguster ses douceurs.
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3: 6h20, c'est votre rendez-vous les gens d'ici. Tous les jours, nous mettons en lumière une personnalité qui fait briller notre région. Elle se confie au micro de Romain Bruno sur votre radio locale ici Paris Île-de-France. Et aujourd'hui, retrouvons Romain en Seine-et-Marne avec son invité dans une garderie pas comme les autres, n'est-ce pas Romain ?
4: Oui, je suis dans une garderie très spéciale, car elle n'est pas pour les enfants, non, mais pour les animaux et surtout pour les chiens. Et j'ai Fanny. Bonjour Fanny.
5: Bonjour Romain. Ici, c'est chez Duck Decare. C'est la garderie pour chiens que j'ai créée et ouvert il y a un an à Séris.
4: Alors, pour celles et ceux qui ne connaissaient pas et qui n'ont pas entendu l'interview d'il y a ça un an, on rappelle ce qu'est Duck Decare.
5: Duck Decare, c'est une garderie pour chiens à la journée. Vous pouvez y laisser votre chien pendant que vous travaillez ou si vous avez un déplacement. Mais c'est aussi une boutique avec des friandises et des accessoires, des dog wash en libre service pour laver son chien et un espace bien-être pour prendre soin de lui avec des professionnels du monde animalier qui se relaient chaque mois pour prendre soin de votre toutou.
4: Est venue d'où cette idée de créer comme ça ce petit endroit magique pour les chiens ?
5: Cette idée, elle m'est venue il y a 6 ans lors d'un voyage à New York. Je suis passée devant une garderie canine et là, je me suis dit, c'est le paradis pour chiens, pour mon chien, Snow, parce que je cherchais une solution de garde à l'époque. Je n'en trouvais pas et en tombant devant cette garderie, je me suis dit, c'est le lieu où je veux l'emmener.
4: Qui vient ici exactement ?
5: Je vais avoir la clientèle locale qui souhaite laisser son chien pendant qu'il travaille. Ils n'ont pas forcément le temps de s'en occuper. Mais j'ai aussi une clientèle qui va à Disneyland Paris, qui n'a pas la possibilité de laisser son chien dans la chambre d'hôtel et qui veut offrir une journée magique à son chien. Donc ils choisissent Duck Decare. Parce que Disneyland Paris, c'est juste à côté, à 5 minutes.
4: C'est quoi la journée type d'un chien ici ?
5: Une fois qu'on a déposé son chien, Il va être accueilli, on va jouer avec lui, lui proposer des activités, que ce soit de l'agilité d'intérieur ou de la stimulation mentale. C'est parfait pour l'enrichissement personnel. Et ensuite, on va les emmener se promener, puisque les chiens ont besoin d'aller explorer et de renifler. Et on a plein d'espaces verts autour de nous.
4: Vous avez un super métier, Fanny.
5: Ah, je l'adore, mon métier.
4: Et combien de chiens d'inscrits ?
5: Alors, je peux vous donner ce chiffre-là. En un an d'ouverture, j'ai accueilli plus de 250 chiens au sein de ma garderie, avec des chiens venus à la fois du Terry de Foix, Val d'Europe, où je suis implantée, mais aussi depuis l'étranger. Le chien le plus loin, il vient d'Australie. Et il y a 3 jours, il venait du Panama, les toutous. Donc, on arrive à me trouver partout dans le monde.
4: Et d'ailleurs, si on veut prendre rendez-vous, si on veut laisser tranquillement et sereinement notre chien...
5: Oui, je suis située au 7 boulevard Michael Faraday à Séris. Et vous pouvez aussi me retrouver sur les réseaux sociaux dogdecare77 ou mon site internet dogdecare.fr.
4: Merci Fanny, voilà, c'était un petit rendez-vous au paradis des chiens.
3: Et c'était très mignon. Merci Romain Bruno et merci à votre invitée Fanny, jeune entrepreneuse et créatrice de Dog Take Care en Seine-et-Marne. Une interview à retrouver en intégralité, même en vidéo, hein, avec tous les petits chiens sur notre page Instagram et sur notre site ici.fr.
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1: 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On pense vite quartier et vin de Bourgogne. Un amour du terroir partagé par la clientèle. En voici la preuve avec Jeff, client fidèle chez Duclos Maillard.
2: Ça fait un an que je vais régulièrement ici. J'ai aménagé dans le quartier déjà. Et puis c'est vrai qu'ici, on est bien accueillis. Et on trouve des vins à des prix corrects, notamment parce

0: bien mon petit rouge 2022.
1: Alors, c'est dans les 25 euros.
2: Je pense que je vais faire un mixte
0: ouais,
2: de quelques-unes bouteilles que vous avez évoquées.
0: Donc,
2: le Côte de Nuit Village,
0: deux comme ça,
2: deux Chorey-les-Bonnes et,
0: ouais,
2: et deux Montélier Rouge 2022, vous... s'il vous plaît.
0: Le Chorey, il faudra bien le placer parce que c'est un 2023 et les deux autres, c'est des 2022. Donc le Chorey, vous le mettrez avant ces deux vins-là.
2: Ah oui.
0: Il faut savoir aussi les placer parce que si on met les vins trop prononcés devant les vins qui sont un petit peu plus légers et qui ouvrent le tiroir, la bouche, quoi, et ben les autres, on peut pas les savourer.
3: S'ouvrir le tiroir, ça c'est vrai que j'avais jamais entendu, hein, et c'est l'expression qui sent le terroir à la cave du Clos Maillard Hutsenhove à Dijon.
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5: L'attraction ouvre ses portes, on va rentrer dans une première salle. Et déjà, quand on vient de dehors et qu'il fait 2 degrés, on est content de retrouver un peu de chaleur.
6: Bienvenue dans le monde de la vie. Ici, vous trouvez les plantes les plus étranges de la planète.
5: Ce qui est assez incroyable, c'est qu'on traverse plusieurs salles avec plusieurs ambiances. On va pouvoir voir de nombreuses plantes, sentir, interagir en parlant. Et on va voyager à travers un jeu de lumière, un jeu de mapping assez incroyable. Et franchement, je l'avoue, c'est assez bluffant.
6: Transférons l'énergie récoltée vers les serres via le système racinaire de mes plantes. Au rendez-vous de l'autre côté. Je sens que ça va être spectaculaire.
5: Alors pour ceux qui ont déjà eu l'occasion d'aller au bassin des lumières à Bordeaux, on est un petit peu dans ce même univers. On va voyager dans une serre éclairée avec un mapping qui va interagir aussi en fonction de nos pas. Et ça, c'est plutôt sympathique. On marche, la lumière s'éclaire au sol, les murs sont éclairés avec des décors paradisiaques, fleuris. Et franchement, c'est extrêmement bluffant. Allez, on quitte la serre pour un autre monde, un autre univers. Direction la toute dernière salle où là, normalement, j'avais eu l'occasion de venir dans les coulisses lors de la construction de l'attraction il y a quelques semaines. Là, on va se retrouver face à un arbre imposant et il va falloir lui redonner vie en tapant en rythme sur des énormes tambours qui ont été mis à disposition. Et ça, je suis persuadé que ça va plaire aux petits, mais aussi aux grands. Ok, donc là, je vais me greffer avec une famille. On va taper à fond sur le tambour. Et en fait, à chaque fois qu'on donne une impulsion sur le tambour, ça envoie de l'énergie dans l'arbre, l'arbre prend vie. Et pour le reste, je vous laisserai le découvrir par vous-même, mais c'est, faut le dire, assez magique. Est-ce que je peux vous demander qu'est-ce que vous en avez pensé ?
7: Franchement, c'est super top, c'est une belle expérience, c'est très joli.
5: Ça vous a plu ?
8: Ça change beaucoup de toutes les attractions qu'on peut voir. Partout en fait, et là c'est vachement ludique même pour les enfants, c'est très visuel, le fait de à la fin de taper sur les tam-tam, franchement c'est juste génial.
5: Est-ce que ça vous a plu les filles ?
9: Oui.
5: Pourquoi ça vous a plu ?
9: Parce que en fait les plantes elles nous avaient suivies et c'était trop bien, on a beaucoup aimé et voilà.
5: Bon ben voilà, je vous l'avais dit, ça marche sur les petits, ça marche sur les grands, maintenant il vous reste plus qu'à venir ici au Futuroscope pour venir découvrir la Serre des Mondes, c'est l'une des deux nouvelles attractions de cette saison 2026, la 39e pour le Futuroscope. Bon, je vous souhaite quand même qu'il y ait un peu plus de soleil qu'aujourd'hui, quoique franchement pour aller dans la Serre des Mondes, vous serez quand même content de retrouver un peu de chaleur.
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10: Nous sommes à Brun, près de Nantes. Voici Johan, c'est un passionné qui a beaucoup donné, jusqu'à en être limite dégoûté. Il a su se recentrer sans jamais perdre l'essentiel, l'envie de transmettre. Parce que s'engager pour les autres, c'est dans son ADN.
11: Pas un déclic, mais plutôt un sens de la responsabilité. Dans le sens où, pour moi, si on veut continuer à vivre le sport, il faut que des gens expérimentés, des gens qui ont vu des choses, prennent le relais de gens qui l'ont déjà fait et puis qui veulent le faire après à suivre.
10: Comment votre engagement a évolué au fil des années, Johan ?
11: Bah, au début, beaucoup d'idées, beaucoup d'énergie, forcément. Après, j'ai aussi mon métier qui m'a pris de plus en plus d'énergie. Donc du coup, je pense que c'est l'attitude des gens qui, tout doucement, surtout avec le Covid, où là, il y a vraiment eu un fossé qui s'est creusé, où en termes de compétences,

0: justement, où les gens, c'est ce que je disais à la fin, c'est que j'avais plus de négatifs que de positifs. Même si le positif était très beau, était très bien, et j'arrivais pas à passer le truc, quoi.
1: J'ai fait une sorte de burn-out associatif. Qu'est-ce qui s'est passé dans votre tête à ce moment-là?
0: Les demandes des gens qui comprennent pas que c'est pas notre travail, déjà. C'est quelque chose qu'on fait en plus de notre travail, qu'il y a des choses qui nous demandent, qui prennent beaucoup de temps. Qu'il n'y a pas d'effort de leur part, parce que nous on a donné l'information par mail, par SMS, sur notre site internet, mais les gens n'ont pas envie de chercher, ils se laissent porter. Alors même si on est plusieurs dans le bureau, et c'est vrai que bon, on n'a pas tous le même rôle, mais on a quand même essayé de répondre à beaucoup de demandes. Il y a un moment où une boîte à mail, c'est pas une personne. Et ça fait trop. Je pense que les gens se laissent trop porter, ne s'engagent pas assez. On va dire au moins une journée à deux journées dans l'année, bénévolement auprès de l'association pour les aider, peu importe la mission. Tenir un bar, ça peut être aider les gens, tout simplement.
1: Qu'est-ce que vous avez envie de peut-être faire passer comme message pour encourager les gens à s'engager, à donner un coup de main, même quelques minutes de leur temps chaque semaine?
0: Je vais être un peu dur. Je vais dire lâchez vos smartphones et puis vos écrans, et puis allez plutôt passer 2-3 heures avec une association.
1: Qu'est-ce que vous gardez de positif de cette expérience?
0: J'ai énormément de positif, hein. J'ai quand même, on a renoué avec le niveau national. Donc ça, moi j'en suis très content. On a des jeunes qui ont été en championnat de France. Donc ça faisait des années qu'on n'avait pas réussi à ça. Il y en a même certains qui ont fait des podiums. Mais voilà. Après, le positif, c'est vraiment la réussite, moi, de mes adhérents. C'est ça qui me plaît. J'ai vu les enfants tout petits, à 5 ans, 4 ans. Et aujourd'hui, je les vois à 16, 18 ans passer leur ceinture noire avec moi. Je serais prêt à continuer à former les gens, parce que bon, bah, avec 44 ans de judo dans les pattes, forcément, on a des choses à dire. On a encore des choses à apprendre aussi, hein.
1: Qu'est-ce qui vous rend fier, Johan, aujourd'hui?
0: Pour moi, c'est tous ces jeunes. C'est tous ces jeunes qui ont compris ce qu'était le judo et qui ont été au bout de la démarche. Et je pense qu'ils vont continuer à aller au bout de la démarche.
2: Johan, un parcours sincère et une passion intacte pour accompagner les jeunes à grandir sur le tatami comme dans la vie.
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5: Quelle qualité doit avoir un sportif de haut niveau?
6: Des forces, des muscles, manger sain
7: et beaucoup boire.
8: Il faut beaucoup, beaucoup s'entraîner pour faire le sport qu'on veut.
9: Pour faire marcher ses muscles.
10: On s'entraîne beaucoup, genre on fait de la muscule, prendre des poids de genre 40 kilos sur ses bras et tenir le plus longtemps pour avoir des muscles.
5: Et vous connaissez des sportifs de haut niveau?
7: Ah oui. Cristiano Ronaldo,
10: Teddy Riner, Kylian Mbappé,
7: Lionel Messi,
11: Léon Marchand,
7: Félix Lebrun et Alexis Lebrun.
5: Et ils faisaient quoi, eux?
7: Du ping-pong.
5: Vous les avez regardés pendant les JO?
7: Oui, de temps en temps.
10: Moi, je les ai pas regardés, mais
7: j'ai vu surtout...
10: J'ai vu juste Teddy Riner parce que j'aime bien karaté, mais j'ai arrêté.
7: Moi, j'ai vu beaucoup, beaucoup plus de fois Léon Marchand, même si je préfère beaucoup plus le ping-pong. Il faisait vraiment des trucs magnifiques.
12: Will Bayama, je crois, pour la France, le basketteur. Et après, il y avait un Américain. Après, je sais pas comment on l'appelle, mais ma belle-mère, elle avait crié le King, mais je crois pas que c'est son prénom.
5: Est-ce que vous aimeriez être un sportif ou une sportive de haut niveau, vous?
10: Oui.
7: Non.
10: Parce que ça demande trop d'exercices. Faire de la piscine, j'aime bien. Ça fait marcher les bras, les jambes en même temps. Et ça demande beaucoup d'entraînement, du coup j'adore.
7: Moi, oui, parce que j'aimerais bien faire beaucoup de ping-pong. Parce que c'est mon sport préféré. Et Félix Lebrun, il m'a donné un bon coup d'énergie. Maintenant, j'en fais un club et voilà.
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13: Bonjour Nicolas Villerette.
14: Bonjour Olivier.
13: Responsable zoologique, c'est tout mignon, hein, raton laveur. Décrivez-nous cet animal.
14: C'est un animal qui fait à peu près la taille d'un renard, qui va être tendance gris avec cette belle queue annelée, avec des anneaux qui sont noirs un peu plus foncés. C'est comme un petit ourson. Et puis c'est très dynamique.
13: Il vit où?
14: On peut le trouver de plus en plus d'ailleurs, parce que les densités augmentent ces dernières décennies. Nous ici, dans notre secteur, on va dire en Argonne-Ardennaise, autour de tous les village, si on sort la nuit en voiture, il n'est pas rare de croiser un ou quelques ratons laveurs maintenant. Au départ, les ratons laveurs, c'est c'est nord-américain. On le retrouve au Canada. Ça n'est pas une espèce de chez nous, mais qui a été importée notamment dans notre secteur par les militaires canadiens au sortir de la Seconde Guerre mondiale. Et en fait, ils retrouvent ici tout ce qui leur correspond, des forêts de feuillus dans les zones tempérées, qui leur permettent d'avoir des refuges que, quand ils se sentent agressés ou en danger, ils montent à la cime des arbres et là, ils sont inatteignables.
13: Qu'est-ce que ça mange, un raton laveur ?
14: Eh bien, c'est omnivore, ça mange de tout. Donc, quelqu'un qui a un beau jardin, eh bien, ça en fait une belle assiette pour les ratons laveurs.
13: Qui va se servir dans le potager.
14: Ah oui, il va se servir dans le potager. Alors voilà, effectivement, donc, ils vont manger des légumes, des fruits bien sucrés, ça c'est ce qu'ils aiment bien, et de la viande, et c'est là où ils posent problème. Sur les passereaux, notamment les populations de mésanges, de moineaux, parce qu'ils vont aller prélever les petits ou les œufs directement. Et puis, ils vont manger aussi beaucoup de grenouilles, par exemple, dans les milieux humides. Ils vont manger aussi beaucoup d'amphibiens. Donc c'est là où effectivement en surdensité il peut poser des problèmes à la biodiversité.
13: On trouve souvent en lisière de village. Est-ce qu'il rentre dans les villages? Est-ce qu'il fouille dans les poubelles?
14: Alors oui, typiquement si on retrouve un jour une poubelle un peu éventrée, c'est pas nécessairement un chien errant, ça peut être un raton laveur.
13: Ça reste actif toute l'année, hiver comme été?
14: Alors il n'y a pas d'hibernation au sens strict, mais il y a une hivernation, c'est-à-dire que les périodes froides, et lorsqu'on va dire qu'on descend en dessous de 0 degré, ils vont se mettre dans une cachette et ils vont rester là, tranquilles, s'endormir. La température de leur corps baisse un petit peu. Ils ne vont plus chercher à manger. Ils restent au chaud. Ça peut durer quelques semaines, 2-3 semaines. Et dès que les températures sont plus clémentes, hop, ils rentrent en activité. Ce qui est très pratique quand il fait froid. Ils n'ont pas besoin de chercher à manger.
13: En matière de reproduction, comment ça se passe?
14: C'est comme les chats, on va dire. Les petits naissent au printemps. 3-4 petits par femelle en général. Et je fais le comparatif avec les chats et on en parle ici au parc parce que parfois des gens trouvent un jeune raton laveur à la traîne, vont le prendre. C'est trop mignon. On peut le biberonner facilement. Les gens vont parfois les garder chez eux. Mais quand vient le moment de l'adolescence, ça devient bougon, c'est compliqué, ça met le bazar à la maison. Donc on déconseille vivement qui que ce soit de ramasser des ratons laveurs. Laissons là où ils sont. S'il est à la traîne, ça arrive, c'est pas grave, il n'est pas nécessairement oublié par sa maman.
13: D'ailleurs, en préparant cette interview, vous me racontiez qu'il y a des ratons laveurs qui passent par les chatières dans des habitations.
14: Ah oui, tout à fait, si jamais, parce que c'est la bonne taille, si jamais il y a à manger pas très loin après la chatière, ils sont tout à fait capables de rentrer dans les maisons, manger les croquettes et ressortir presque incognito. Et puis autre chose, leur particularité, ils aiment bien ouvrir les robinets et ils les ouvrent, mais généralement ils ne le referment pas. Donc ça, c'est souvent signe qu'il y a un raton laveur par ici.
13: Ces animaux tout mignons, on les a mis à l'honneur aujourd'hui dans Terre de Champagne-Ardenne. Avec vous, Nicolas Villeretz, les ratons laveurs de notre région.
14: Avec grand plaisir, Olivier.
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11: Le bateau s'appelle l'Antilope. C'est le premier hein, quand on arrive.
15: Ça, oui. Nous sommes 14 bateaux sur cette portion-là de la zone 10ZBL. Voilà.
11: Dit quoi ?
15: Zone de bateau logement. Il y a des bateaux qui ont été vendus, même certains plusieurs fois. Il y en a qui sont en vente actuellement. Les gens viennent un peu visiter pour voir plutôt comment c'est agencé. C'est quand même quelque chose de particulier parce qu'il y a quand même de l'entretien à faire. Hein.
11: C'est-à-dire ?
15: Il faut faire de la peinture, il faut laver le bateau assez régulièrement. Hein. Si on laisse la peinture s'encrasser, on n'arrive plus à l'avoir propre. Hein.
11: Vous payez un loyer ?
15: Ah oui, tout à fait, oui. Convention d'occupation temporaire.
11: D'accord. Alors, renouveler tous les ans ou...
15: Non, c'est tous les 3 ans. Là, on est dans la timonerie. En fait, c'est facile. Le timonier manipule le timon dans la timonerie.
11: Et le timon, c'est ce que j'appelle le volant. Ça tourne.
15: Ou le macaron, voilà, dans le terme fluvial.
11: Vous êtes né sur un bateau, m'a-t-on dit?
15: Oui, tout à fait. Je suis enfant de marinier. 10 jours après ma naissance, le premier voyage, c'est Strasbourg-Bâle.
11: D'accord.
15: Voilà, donc j'ai navigué en permanence avec mes parents jusqu'à l'âge de 7 ans où je suis allé à l'école. Oui. Et après, j'ai passé toutes mes vacances scolaires, je les ai passées à bord.
11: Ah oui, c'est ça, parce que vous, fallait bien que vous soyez à terre pendant qu'eux, ils travaillaient. Donc voilà. Vous avez été à l'internat très jeune, j'imagine.
15: Hein, voilà, c'est un internat spécialisé pour les enfants de bateliers et de forains. D'accord. Donc, qui ne fermait pas les week-ends. Donc, on restait aussi à l'internat les week-ends.
11: Oh, petit loulou tout seul, tout le temps, à 7 ans.
15: Oui, mais bon, ça forge plutôt un caractère. Bon, c'est pas grave, hein, je veux dire, la preuve, hein, ça m'a pas...
11: Oui.
15: Voilà quoi, hein. Donc après on a certes une façon et une vision différente des choses de la vie quoi.
11: Ah ouais,
15: on a toujours voyagé.
11: On peut descendre.
15: Vous descendez en marche arrière.
11: Oui, c'est un peu abrupt comme escalier.
15: Vous avez la longueur totale du pied qui est posée sur la marche. Voilà.
11: Oh là là, voilà. Super. Donc là, on est vraiment chez vous, quoi.
15: Si le bateau avait été un bateau de commerce, on serait dans la cale où on met la marchandise. J'ai habité une maison pendant 22 ans, un appartement pendant une quinzaine d'années. Je suis revenu à mes sources parce que je ne me sens pas bien à terre et que je suis mis sur l'eau. Étant né sur un bateau de commerce, je suis revenu à mes sources, voilà.
11: C'était votre métier ?
15: Non. J'avais compris dans les années 70 que c'était un métier en perdition. Tout commençait un petit peu à aller de travers. D'ailleurs, mes parents ont arrêté dès 76 de naviguer en France. Ils naviguaient principalement en Allemagne et aux Pays-Bas. C'est là où la navigation est le mieux entretenue et fonctionne le mieux. Et puis, il y avait beaucoup de transports, il y a toujours beaucoup de transports dans ces pays-là à réaliser, ainsi qu'en Belgique.
11: Vous le pilotez, ce bateau, il bouge ?
15: Oui, bien sûr, oui, tous les ans. Finalement, on part en vacances sans faire de valise, on n'oublie rien, c'est quand même super, quoi. Je veux dire, il n'y a pas mieux, quoi. Par exemple, l'année dernière, je suis parti entre Breda et Rotterdam, pour sortir le bateau de l'eau. Donc je suis descendu la Moselle, le Rhin, et puis le Val, jusque donc Brimelen. Et puis après, une fois que les travaux étaient terminés, puisque j'ai réalisé des travaux sur la coque, je suis remonté par des petits canaux qui sont en parallèle de la Meuse jusque Maastricht. Et là, de Maastricht jusque Nancy, j'ai pris la Meuse sur la totalité.
11: Vous avez des cartes alors ?
15: Oui, ça c'est une carte allemande.
11: Mitteleuropäische Wasserstraße.
15: Nein, Mitteleuropäische Wasserstraße.
11: Ah, très bien.
15: Les voies bleues, c'est le fleuve. Mm-hmm. Voilà. Et puis après, vous avez les grandes rivières. Ouais. Et puis après, vous avez tout le reste. Vous voyez, comme par exemple Vouziers, tous ces petits machins bleus. Ça, c'est le gabarit Fraissinet.
11: Ah, ça se navigue.
15: Vous voyez ? Et chaque petite arête, là, ça représente une écluse. Je navigue avec une carte électronique internationale, puisque je fais beaucoup les pays étrangers, parce qu'on n'a pas de possibilité de se rendre actuellement dans le sud de la France. Il y a trois voies possibles et c'est très compliqué. On ne peut pas aller sur Paris, je parle en période d'été, donc voilà, c'est très compliqué. On ne peut pas descendre les Vosges, parce que c'est navigable sur une très courte durée. Donc on pourrait par exemple descendre, mais pas remonter, ou alors faut descendre et remonter l'année suivante. C'est très compliqué.
11: Qu'est-ce que ça apporte de naviguer comme ça ? C'est paisible ? Qu'est-ce que ça apporte de naviguer sur les canaux comme ça ?
15: Ça apporte de la zénitude, du calme. On voit du paysage, on le voit totalement différemment que si vous suivez le canal en vélo. Vous avez une vue qui est totalement différente sur la nature. On est vraiment très proche de la nature et on voit un paysage qui est magnifique. Hein, il y a des endroits où c'est vraiment très très très joli. Hein.
11: Et puis c'est la lenteur, quoi. Hein.
15: Ah bah oui, hein, quand vous vous déplacez à une dizaine de kilomètres heure, vous avez le temps de voir les choses.
11: Vous vous ennuyez pas, vous, hein.
15: Jamais.
11: Merci beaucoup, je vous tiens au courant.
15: Merci bien.
11: Vous allez faire quoi, là, maintenant ?
15: Au retour, eh bien maintenant, je vais aller me faire une petite balade, comme il ne pleut pas.
11: Et pied.
15: Puis, voilà. Et puis bon, j'ai des articles encore à faire sur Facebook. Voilà.
11: D'accord, ça marche. Super. Bon après. Bah oui, vous avez le wifi, hein.
15: Oui, oui.
11: Ah oui.
15: Par téléphone. Mon modem, c'est le téléphone.
11: Le téléphone, c'est ça. Allez, super. J'enjambe le truc, je ne tombe pas à l'eau. Bon, bonne fin de journée.
15: Merci.
11: Merci, au revoir, je vous tiens au courant.
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1: Et je suis ravie de retrouver dans cette rubrique celle qui a été la révélation littéraire dromoise de 2024, Valérie Patureau, avec sa cuisinière des Kennedy qui a conquis 100 000 lecteurs l'année dernière. Elle publie cette rentrée aux Escales un très très beau troisième roman qui s'appelle L'Enseveli. L'Enseveli, c'est d'abord l'histoire d'Abel, poilu de la Grande Guerre, blessé au combat en sauvant un inconnu. Il est transféré dans un hôpital de fortune où il va faire la connaissance d'un mystérieux voisin de lit, une gueule cassée qui, incapable de parler, va communiquer avec lui à l'aide d'un petit carnet. Adrien, c'est son nom, est médecin et officier, tandis qu'Abel, simple soldat, vient de la Drôme paysanne. Mais là, pour passer les journées, ils vont se raconter l'un à l'autre et tisser un lien si puissant que lorsqu'ils seront séparés, il faudra à tout prix se retrouver. Pourquoi Valérie Patureau a-t-elle voulu redonner vie à des combattants de la Grande Guerre ? C'est la question que je lui ai posée.
2: Peut-être parce que je suis la dernière génération à les avoir croisés. Je m'en souviens très bien, je devais avoir 7-8 ans et le frère de ma grand-mère me terrorisait parce que quand on allait chez lui, il retirait son œil de verre et donc il avait eu un terrible, voilà, sur un obus pendant la guerre de 14. Moi j'ai un intérêt très fort pour l'histoire, pour cette période particulière de l'histoire aussi, parce qu'elle représente vraiment, je trouve, au même titre que la Révolution française, elle représente le socle de notre société moderne. Et je suis pas historienne, donc j'ai pas du tout voulu écrire un livre sur la guerre. J'ai voulu écrire un livre sur l'amitié et surtout poursuivre ma quête que j'avais déjà dans Nésida de cette interrogation sur le déterminisme social qui fait que nous rencontrons tous, sans que ce soit vraiment conscient, des gens qui partageons à peu près les mêmes choses, les mêmes... Voilà. Et il n'y a pas 36 circonstances. Il y a l'hôpital qui parfois vous amène à partager une chambre d'hôpital avec quelqu'un qui n'a pas du tout la même vie que vous, ni en âge, ni en lieu, ni rien. Et puis la guerre. Et c'était vraiment ça mon sujet. Et là, j'ai eu envie de m'intéresser, de m'interroger sur la sensibilité des hommes qui, en fait, n'est pas si lointaine de la nôtre.
1: Et puis, contrairement à la cuisinière des Kennedy, on est dans un roman du temps long.
2: C'est vrai que dans la cuisinière, je suivais sa vie. Et Dieu sait que sa vie est assez trépidante et qu'elle nous emmenait d'épisode en épisode. Là, c'est un temps long. C'est un livre à la fois de terre, je dirais, parce que la terre est présente tout le temps. La terre qui vous engloutit, la terre qui... Enfin, c'est vraiment un livre de terre et un livre sur le temps. Parce qu'il n'y a que dans ce temps long qu'on arrive aussi à se connaître, à se livrer, à apprendre les uns des autres. La grosse différence aussi avec mes deux premiers romans, c'est que c'était des histoires qui parlaient de personnages qui avaient existé. Là, ils sortent tous les deux de mon imagination. Ils sont nourris de tout mon imaginaire qui a été bercé par tous ces livres formidables sur cette période. Et beaucoup de choses de ma propre vie, sans s'en rendre compte, les deux grand-mères présentes dans ce livre, ce sont les miennes. Mais je ne sais pas si je l'ai vraiment décidé. Je crois que c'est vraiment arrivé au fil de l'eau.
1: Et de cette écriture puissante de Valérie Patureau qui, en quelques mots, fait naître des images fortes, des émotions qui vous envahissent, c'est vraiment une magnifique écrivaine que je vous conseille de découvrir avec L'Enseveli qui est paru aux Escales.
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3: Sur la route de la Guinguette à Anzem, en venant de Guéret, vous verrez sur votre gauche une maison avec des fenêtres blanches. C'est l'atelier du sculpteur Scal. Mais c'était quoi avant ?
4: Je suis Scal, sculpteur, avec joie de vous accueillir.
3: Donc votre maison, c'était la boucherie du bourg ?
4: Une des boucheries du bourg, oui, oui. Alors je crois que c'était la famille Fell qui aurait fermé, d'après les anciens qui habitent le village, dans les années 50. Mais il y a encore les traces.
3: Et donc là, le carrelage...
4: C'est ce qu'on appelle, je crois, du casson. Alors, je ne sais pas si c'est l'expression qui est employée en Creuse, mais en général, on appelle ça du casson, parce que ce sont des bouts de carrelage de toutes les couleurs, qui ont servi à faire le sol de l'atelier de boucherie. Et puis, il reste encore au plafond, encore des suspentes pour les bouchers, où ils accrochaient les morceaux de viande. Atelier. Apparemment, c'était dans cet endroit qu'on accueillait les clients qui venaient. Donc ici, pareil, le même carrelage que dans l'autre partie. Et là, maintenant, j'ai transformé ça dans mon atelier de sculpture. Sur les matériaux, principalement des métaux, mais aussi du bois. Moi, ce qui m'importe, c'est le rendu dans les formes. j'apporte beaucoup d'importance à la lumière posée sur les pièces, les reflets, enfin, et puis surtout j'aime pas les lignes droites. Les gens qui aiment ce que je fais, c'est Jules Verne, Tim Burton par exemple, me définit mieux comme recréateur.
3: Et là par exemple, qu'est-ce qu'on a devant nous?
4: J'irai un manège, mais qui est issu de plein de pièces différentes. Une montre, des engrenages. Alors évidemment, c'est un petit moteur de jeu d'enfant. Et il y a un plateau qui tourne dessus avec comme un manège pour enfants. Mais là, au lieu que ça soit des chevaux, des voitures, ben là, c'est des symboles du temps.
3: Et est-ce que, comme les anciens clients de la boucherie, on pourra passer la porte et venir voir le manège du temps?
4: Dès cet été, j'accueillerai les visiteurs. Notre partie qui est sans carrelage, peut-être leur bureau, peut-être pas leur comptoir, j'en sais rien. En tout cas, là, il y a une grande partie qui est carrelée en casson, comme je disais tout à l'heure, qui est très pratique à entretenir quand on a un atelier de sculpteur.
3: Donc il y a un pont entre le passé et le présent quand même, ça reste de la boucherie à l'atelier.
4: Ah oui, tout à fait, j'ai choisi cette maison pour ça aussi, hein, parce qu'il y avait vraiment un passé, une architecture un peu curieuse, un peu décalée, et ça a fait beaucoup dans le choix, ouais, tout à fait.
3: Comment vous avez mené votre enquête?
4: Principalement, je fréquente la bibliothèque La COP, donc dans Zem. On est quelques-uns, et j'ai rencontré Brigitte, par exemple, à qui j'ai posé des questions. En tout cas, c'est grâce aux anciens du village que j'ai pu avoir quelques infos, quoi. J'ai une belle rencontre, je suis bien ici.
3: Dans cette maison, on ne découpe plus de la viande, mais des matériaux recyclés pour fabriquer des œuvres.
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5: Laetitia, 54 ans, j'habite à Saint-Jean-de-Bray, je fais partie depuis toujours de l'association ANCO. Alors ANCO, pour faire court, c'est Association Navigation sur le Canal d'Orléans, et on milite pour la réouverture de ce canal à la navigation, en le gardant dans son jus du XVIIe siècle, quelque chose de très naturel, on n'a pas envie du canal du Midi. Alors le permis bateau, moi je l'ai passé en 1997, j'étais toute jeune maman.
6: Ça vous fait quoi, Laetitia, quand vous conduisez un bateau?
5: Alors moi, ça me vide complètement la tête, je suis heureuse, en fait, j'aurais pu en faire mon métier. C'est mon échappatoire.
6: Grand bol d'air.
5: Ah oui, complètement. Le canal, c'est très calme, c'est serein. Et les écluses, moi j'adore, c'est sympa.
6: Pourquoi vous adorez?
5: Parce que d'une écluse à l'autre, surtout sur notre canal qui est déclassé, il y en a qui pulsent au niveau de l'eau. Il y a certaines écluses, ça passe par en dessous, on est soulevé doucement. Quand on est tous ensemble dans les écluses, on attend, on se marre bien. Et c'est simple. Hein.
6: C'est quoi les discussions entre mariniers quand on attend?
5: Oh là là, je ne sais pas si je dois le dire. Non, mais on chante, on rigole, c'est vraiment...
6: Vous avez une petite chanson de marinier, là, à nous chanter?
5: Oh,
6: a cappella?
5: A cappella, je chante très mal.
6: Pas mal, moi, j'aurais bien fait plus fort, quoi.

0: Et c'est un milieu où il n'y a pas beaucoup de femmes.
1: Alors en effet, mais je pense qu'il y en a de plus en plus, surtout la Loire, ce qu'on appelle la Loire d'en bas, parce que nous on est la Loire d'en haut.
0: Attendez, c'est quoi la Loire?
1: La Loire d'en bas, ce serait plus vers Chalonne et puis arriver vers l'estuaire. Il y a beaucoup plus de jeunes sportifs, j'ai envie de dire, mais nous on va essayer de rajeunir aussi de ce côté-là. J'ai toujours très bien été accueillie de toute façon, je me suis même pas posé la question à vrai dire de savoir si j'étais une femme et qu'il y avait que des hommes, je n'ai pas fait attention à ça.
0: Est-ce que vous avez des rêves ou des ambitions avec le canal d'Orléans, des voyages?
1: Le rêve, ce serait bien sûr qu'il soit réouvert à la navigation, que tout le monde puisse faire ce fameux triangle d'eau, canal de Briare, canal d'Orléans et la Loire. Ça dépayse complètement.
0: Qu'on a l'impression, du coup, là, quand on est sur ce triangle d'eau, d'être encore dans le Loiret.
1: Non. Non, non. Pour avoir fait le bief de partage, donc c'est vers Suré-aux-Bois il y a plusieurs années, j'avais l'impression, j'ai jamais été, hein, mais d'être en Amazonie.
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1: Laisse passer.
2: Sébel vit dans le Vézélien quand elle n'est pas aux quatre coins du monde pour inventer des univers au cinéma ou à la télévision.
3: Montez, la tourne.
2: Cette iconesse d'adoption est chef décoratrice et elle est devenue la référence quand Hollywood veut filmer Paris. Un Paris plus vrai que nature, un Paris recréé, un Paris d'atmosphère. Anne Sebel a travaillé avec les plus grands, Spielberg, Clint Eastwood, Sofia Coppola ou encore Damien Chazelle. Et depuis 5 saisons, elle est aussi la directrice artistique de la série Emily in Paris, dont elle façonne l'univers visuel. Elle a inventé pour la série un Paris fantasmé, celui que les Américains adorent, les immeubles haussmanniens, les chambres de bonne, les placettes charmantes, les bistrots typiques. Une création qui part du scénario, puis elle imagine les lieux, les volumes, les couleurs, la lumière. Derrière chaque décor, il y a des croquis, des maquettes et des artisans qui reproduisent en 3D cet univers.
4: C'est du travail bien fait.
2: Pour une saison d'Emily in Paris, ce sont près de 180 décors créés, démontés, remontés. Un travail colossal qui a aussi un impact très concret. Certains lieux de tournage sont devenus de véritables attractions touristiques. Anne Sebel revendique un cinéma fait à la main, loin du tout numérique. Elle transmet d'ailleurs son savoir-faire à la Fémis, où elle forme la nouvelle génération qui, à son tour, saisira le réel pour bâtir image après image d'autres rêves de cinéma.
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5: Être de mauvaise humeur, ça arrive, mais savoir le dire en breton, c'est pas simple. Eh bien, je vais vous l'apprendre. Et puis, les Botorel, coucou, ça va être votre tour aujourd'hui.
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5: Alors pour les râleurs du matin ou les râleurs de toute la journée, bah ouais, il y en a, on en connaît, hein, ceux qui ne sont jamais satisfaits et aboient au lieu de parler, eh bien, c'est gualimor, le mot à employer. Gualimor et out armintiement. Tu es de mauvaise humeur ce matin. Gualimor et out armintiement. C'est un mot composé donc avec gual en premier qui signifie mauvais, le mal ou le malheur. Employé devant un mot, gual sert à insister sur le côté néfaste, mauvais d'une chose. Par exemple, Gualvrudet, c'est une personne de très mauvaise réputation. Donc, gual et immor, gualimor, hein, ça veut dire de mauvaise humeur, de très mauvaise humeur même d'ailleurs. À dire à votre ado, à votre conjoint ou collègue, ou pas en fait, hein, sinon ça va créer la dispute. Mais maintenant, vous saurez dire, gualimor et des irio, ceci est de mauvaise humeur aujourd'hui, gualimor et des irio. Retenez donc pour aujourd'hui que gual signifie mauvais en breton, immor, l'humeur, gualimor. La mauvaise humeur.
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5: Et maintenant, nos Botorel. Nom de famille assez répandu. Alors, Botorel, ça sonne fortement breton, hein? Ouais? Eh ben non. C'est une version bretonnisée d'un nom de famille qui vient de l'ancien français. Il n'y en a pas beaucoup en breton, mais il y en a quelques-uns, comme celui-là. Botorel, ça vient de Boterel, qui avait perduré dans la langue galaise, en Haute-Bretagne. Un nom attesté au 15e siècle, on le trouve aussi chez nos voisins de Cornouailles britanniques d'ailleurs. Mais Botorel, Boterel ou encore Botrel, comme Théodore, le célèbre chanteur de la Papoulaise, eh bien tous ces noms viennent d'une ancienne forme française, Boterel, qui signifie le petit crapaud. Mais alors, c'est pas un petit crapaud, ça servait surtout de surnom péjoratif, donné à une personne n'ayant pas des traits de visage des plus beaux, ou d'une personne méprisable, pas agréable du tout. Donc, même si ça semble breton, eh bien l'origine, pour le coup, vient de la partie non-bretonnante de la Bretagne. Et ça a été mis ensuite à la sauce armoricaine, langue bretonne par nos anciens. Voilà, quelques mots de plus, et des explications sur notre belle langue bretonne. Je vous dis à demain pour d'autres surprises. Canevarhoas.
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2: Mettez vos oreilles dans le vide avec le duo Belle Dame. Bientôt trentenaires, Tommy et Nathan, son frère jumeau, au Savoyard de la Vallée de l'Arve et surtout musiciens. Ils ont créé Belle Dame. Ils écrivent, ils composent, ils chantent et jouent. Guitare, clavier et machine. Et fin 2025, Belle Dame a sorti ce single Dans le vide.

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1: C'est Décibel en direct de Rochefort au festival Sœurs Jumelles.
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1: Ici et nulle part ailleurs, les bourrifantes Béatrice Dalle au festival pour présenter un spectacle poignant et passionné. Hommage à Kurt Cobain, le chanteur de Nirvana, qu'elle aime passionnément. Et tant pis s'il est mort il y a plus de 30 ans, l'amour est intact. Vous l'entendrez dans la deuxième partie de l'émission. Au rayon découverte, on va rencontrer un jeune groupe, Dernier Motel, qui mêle théâtre et rock en français. Ils sont 6 fans de David Lynch et leur album est conçu comme un film. Et puis Julie Delors est dans Décibel aussi ce soir. C'est elle qui choisit tous les documentaires musicaux projetés au festival Sœurs Jumelles, ce job de rêve. Elle est avec Julien Pelletier aussi, à qui l'on doit un très beau film sur Vanessa Paradis. Décibel, c'est parti.
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1: Ah, ce festival Sœurs Jumelles, on y est pour la deuxième soirée. On aura une autre demain. Et alors, dès aujourd'hui, je vous préviens, demain, on a un horaire spécial. Puisqu'évidemment, demain, c'est le troisième match de l'équipe de France à la Coupe du Monde de football. Et c'est très important. Donc, demain soir, nous prendrons l'antenne à 19h et jusqu'à 20h30. Ensuite, c'est l'équipe des sports d'ici qui vous fera vivre. Avec Pia Clément en tête, ce match hyper important évidemment pour l'équipe de France. Allez les Bleus, c'est évident. Et ça sera demain. Donc demain, Décibel de 19h à 20h30. Et puis ensuite, le foot. Ça, c'est pour demain soir. Ce soir, on est ensemble en direct jusqu'à 21h. Il y aura de la bonne musique et donc plein d'invités, vous l'avez compris, autour de ce festival Sœurs Jumelles. Avant d'accueillir Béatrice Dalle, Dernier Motel et Julien Pelletier, j'accueille ma première invité, Julie Delors. Bonsoir.
4: Bonsoir.
1: Bienvenue dans Décibel. Chère Julie, je vous admire, je dois le dire. J'étais déjà dans ce festival il y a trois ans, mais c'est surtout il y a deux ans où votre travail m'a sauté aux yeux et au cœur, je dois dire. Vous êtes en charge de la programmation des films musicaux ici à Sœurs Jumelles, soit des films qui parlent de musique, de styles musicaux, d'histoire de musique, ou alors qui parlent d'un artiste en particulier. Quel genre de parcours dans la vie professionnelle il faut faire pour avoir ce job de chercheuse de pépites films musicaux?
4: Alors mon parcours est assez particulier parce que mon travail premier n'est pas du tout programmatrice, il est chef monteuse en documentaire ou fiction.
1: Ceci dit, ça veut dire que vous avez l'œil
4: voilà.
1: Et l'oreille.
4: C'est
1: oui.
4: Ça.
1: Oui, oui.
4: Et du coup, c'est vrai que le montage et la musique, c'est une partie très importante. On est les premiers au montage, on est les premières personnes avec qui travaille le compositeur et le réalisateur.
1: Oui,
4: donc
1: bien sûr.
4: Et moi, c'est vrai que la musique était quelque chose qui était très importante. J'adorais proposer des groupes de musique à des réalisateurs ou des compositeurs à des réalisateurs ou réalisatrices afin d'accompagner leurs films.
1: Ah ouais. Alors, ce qui est génial, c'est qu'en plus, non seulement donc ces films que vous choisissez, tous les festivaliers, toutes les festivalières les découvrent, et vraiment, voilà, vous avez un flair incroyable, parce que moi, vous m'avez fait découvrir des choses ici absolument magnifiques, mais en plus, c'est dans un lieu pas comme les autres, qui s'appelle le Cinémobile. Est-ce que vous pouvez me décrire cet endroit pas commun où on va voir des films, les films que vous avez sélectionnés?
4: Alors, c'est vrai que le Cinémobile, c'est vraiment le lieu du documentaire musical, et c'est un camion cinéma. C'est un camion cinéma qui a été créé par la région centre, donc cyclique, et c'est un camion qui se déplie avec 80 places à l'intérieur, un écran,
1: la clim,
4: parce
1: qu'en ce moment c'est quand même une grosse qualité.
4: Complètement. Et c'est validé par Dolby, donc on a un 7.1 dans le Cinémobile, et du coup il y a aussi un grand écran avec un vrai vidéoprojecteur en laser, donc comme une vraie salle de cinéma. Et il y a un côté hyper coco. On est vraiment hyper bien à l'intérieur.
1: C'est vrai, hein. Ouais.
4: C'est hyper agréable, et autant pour les équipes qui viennent présenter leurs films, il y a un rapport direct au spectateur. On a vraiment l'impression de partager quelque chose avec chacun des spectateurs qui sont là.
1: Ouais.
4: Et Julien pourra en témoigner tout à l'heure parce qu'il était présent. Mais et il y a un côté très cinéma paradisio en fait. On a envie d'avoir la dame qui vient avec ses petits cornets, son petit chocolat, etc.
1: Et donc c'est une salle de cinéma. Vous pouvez chercher sur internet un Cinémobile. Parce que si vous êtes, je sais pas, une mairie, une école, vous pouvez les solliciter, et le camion et la clim peuvent venir jusqu'à vous.
4: Complètement.
1: Et pour une projection.
4: Tout à fait. Voilà. Amener le cinéma dans des zones où il n'y a pas de cinéma.
1: Ça, c'est génial. Alors, rentrons maintenant, chère Julie, dans le vif du sujet. Les films que vous avez sélectionnés cette année, que vous conseillez, du coup, à celles et ceux qui nous écoutent, parce que soit ils viennent de sortir, il y en a certains qui sont sortis aussi il y a quelques années, parce que voilà, il faut aussi ressortir les films musicaux sont pas très bien distribués en France, donc il faut leur donner des chances. Et puis il y a aussi des avant-premières. Je voulais que vous me disiez quelques mots sur The Way We Move. En français, ça veut dire la manière dont on bouge, mais ça veut aussi dire la manière dont on émeut les gens. C'est un film incroyable sur le chansigne.
4: Oui, tout à fait. On suit en fait le parcours de Amber Galloway, qui est une chansigneuse américaine. Et il y a quelque chose d'incroyable, c'est qu'elle ne chansigne pas que les paroles, mais elle chansigne la musique. Ouais. Et on la voit bouger. Et en plus, on suit tous les étudiants qu'elle forme ouais, du coup pour ce chansigne. Et c'est absolument sublime, parce que c'est vrai que la musique, on a envie de la. C'est vrai que la musique, on a envie de la partager. On a envie aussi de la partager avec des gens qui n'entendent pas ouais, mais qui ressentent la musique par le corps et qui la ressentent et qui l'entendent différemment. Et en plus, on suit tout le parcours d'Amber, qui est assez émouvant. Enfin, vous découvrirez ce film parce qu'il va passer sur Arte
1: bientôt.
4: Il est disponible sur arte.tv. Ouais. Donc vraiment, vous pouvez le voir.
1: Et croyez-moi, si c'est tamponné, validé par Julie Delors, c'est un bon film, parce que vraiment, elle a un goût incroyable. Donc ça s'appelle The Way We Move. Et oui, on n'a pas précisé, mais donc le chansigne, évidemment, c'est faire en langue des signes, accompagner un concert sur le côté de la scène, pas très loin de l'artiste, en langue des signes. Je pense que vous avez tous vu passer sur les réseaux sociaux des vidéos incroyables de filles qui chansignent du rap américain, et même le rappeur s'arrête pour regarder les filles chansigner parce qu'elles sont trop fortes. Et voilà.
4: Incroyable.
1: Donc ça, notez-le, The Way We Move, il faut voir ce film. Un autre film, If These Walls Could Rock. Alors ça, c'est un jeu de mots autour de l'expression If These Walls Could Talk, ça veut dire en anglais si ces murs pouvaient parler. Là, donc ça veut dire si ces murs pouvaient rocker. C'est un hôtel.
4: Là. C'est le Marquis Hôtel, qui était un des grands lieux mythiques d'Hollywood, qui accueillait du coup beaucoup de rockers. Ouais. Et ça raconte toute cette partie des années 70 avec tout ce qu'on peut connaître du rock.
1: Sexe, drogue, rock and roll.
4: Voilà,
1: La débauche. Non, alors elle a des bouches, mais pour le coup, les artistes assument parce que
4: oui,
1: ils témoignent dans le film.
4: Totalement, ils témoignent, voilà. Ils racontent l'histoire du lieu et ils nous racontent toutes leurs histoires et aussi comment les mœurs évoluent, comment on ne peut plus être aussi ce qui est intéressant, c'est qu'il y a le gars de la sécurité, par exemple, qui a été interviewé et qui disait eux, je les ai interdits de séjourner pendant un an. Quand ils sont revenus, ils m'ont encore fait des conneries, mais c'est vraiment un film qui est très touchant et qui témoigne d'un temps qui n'existe plus, mais
1: et c'est beau. Et quand on dit rockstar, on rigole pas. Il y a Bruce Springsteen qui parle dans le film. Il y a Ringo, pas de Sheila et Ringo, hein, Ringo Starr des Beatles. Donc voilà, ça, celui-là, c'est du lourd. Et celui-là, on va pouvoir le voir en France, vous pensez, Julie?
4: Pour le moment, c'est la première en France.
1: Ouais, hein, bravo.
4: Et il y a aucun distributeur qui est prévu. Donc ouais. J'espère que la visibilité ici permettra une diffusion en France sur chaîne.
1: On croise les doigts. Il y a aussi des portraits d'artistes. Benjamin Biolay, Sébastien Tellier ou encore Vanessa Paradis. On en parlera tout à l'heure avec Julien Pelletier, qui a réalisé ce portrait de Vanessa. Incroyable, comme on l'a jamais vu, vraiment. Et pourtant, Dieu sait que je suis fan depuis Joe le Taxi, Julie. Depuis Joe le Taxi, j'ai pas lâché Vanessa. Je ne l'avais jamais vu comme ça. Donc ça, c'est incroyable. On en parlera avec lui tout à l'heure. J'aimerais qu'on s'arrête deux secondes sur Broken English, qui est le portrait de Marianne Faithfull, rockeuse, poétesse et muse anglaise. Elle était tout ça à la fois. Elle nous a quitté l'année dernière, Marianne. Qu'est-ce qui fait qu'un portrait de Marianne Faithfull, c'est du cinéma et c'est pas un reportage sur sa vie?
4: Alors, ben là, c'est tout le talent de ces deux réalisateurs qui s'appellent Ian Forsythe et Jane Pollard, qui mettent en scène tout un environnement autour de Marianne Faithfull. Ils ont créé un ministère de l'oubli avec Tilda Swinton qui joue la ministre de l'oubli, okay, avec un enquêteur qui va chercher quelle est la vie de Marianne et de trouver la vérité par autant les interviews, les archives, ouais, et c'est aussi la mise en scène de ces archives qui est très intéressante. Et pareil, ce film-là, je ne sais pas du tout s'il va être distribué. Il a été vu dans des très grands festivals. Il a eu un prix au BFI. Et en plus, c'est extrêmement touchant parce que donc c'est le dernier documentaire dans lequel témoigne Marianne Faithfull.
1: Ah oui, elle est morte juste après.
4: Ils ont fini le tournage. Elle est morte avant qu'ils aient fini le tournage.
1: Donc
4: ils ont dû trouver des astuces aussi pour continuer à la raconter. Et elle est extrêmement émouvante, touchante. Et toute cette mise en scène autour d'elle, c'était les mêmes réalisateurs qui avaient réalisé le film sur Nick Cave, 40 jours sur Terre.
1: Qui était très beau.
4: Voilà. Et ils ont toute cette spécialité d'essayer de mettre en scène leur personne, leur personnage et ces personnalités-là. Et c'est pas juste être face à une caméra et discuter.
1: C'est ça. Donc c'est le point de vue, en fait. C'est avoir un point de vue, avoir une question qu'on se pose sur l'artiste et dans le film on donne la réponse.
4: Tout à fait.
1: C'est ça l'idée.
4: C'est vraiment un point de vue. Et eux, ils ont plus ce côté où ils ont envie de montrer le souvenir.
1: Ouais.
4: Et qu'est-ce qui est important pour eux, c'est quels sont les souvenirs des uns et des autres liés à la musique. Et ils arrivent vraiment à très bien le montrer. C'est extrêmement touchant.
1: Alors avant d'accueillir Julien Pelletier, à qui on doit ce docu sur Vanessa Paradis, je vous propose d'écouter Marianne Faithfull, puisque souvenir étant le mot-clé, As Tears Go By est tout indiqué. Vous écoutez ici. Merci les amis.

0: Hi Marianne Faithfull, et donc ce film Broken English montré en avant-première au festival Sœurs Jumelles grâce au goût très sûr de Julie Delors, votre première invitée de ce soir. Julie, à côté de vous a pris place Julien Pelletier. Bonsoir Julien.
1: Bonsoir, merci de me recevoir.
0: Ah ben on est ravis, vous êtes le réalisateur de Vanessa Paradis, La Soirée, alors qu'il n'était pas forcément, j'imagine, votre premier choix de nom de documentaire, mais c'est parce que c'est passé à la télé, c'était toute une soirée autour de Vanessa Paradis, un docu et un concert. Avant de vous poser plein de questions sur ce tournage, j'aimerais d'abord me tourner vers Julie. Je l'ai dit tout à l'heure, elle a un goût très sûr pour les docu-musiques. Qu'est-ce qui vous a touché dans le film de Julie?

0: Arriver à elle la sentir, et elle a réussi à se laisser aller et à nous donner tout ce qui la touche et tout ce qui la voilà. J'ai pas les mots parce que
1: non,
0: c'est
1: mais
0: vrai
1: c'est
0: que
1: bien, mais j'en sens que ça vous a ému.
0: Tout à fait. Ah oui oui, de toute façon il aurait pas il serait pas venu sinon.
1: Bah Julie, je vous remercie. Vous pouvez passer le micro à Julien. Merci d'être venu nous voir en direct. Julie qui retourne en courant dans son ciné mobile. Mais donc sachez-le, vraiment la programmation documentaire musicaux de Sœurs Jumelles, et c'est elle. Et c'est du très très beau boulot. Et vous avez toutes les infos sur tous les films sur le site de Sœurs Jumelles. Alors Julien Pelletier, vous êtes musicien vous aussi. C'est peut-être ça qui a aidé. Vous faites partie du groupe Last Train. Est-ce que le fait d'être vous-même musicien, sachant qu'en plus on sait que Vanessa elle aime bien le rock, ça a facilité la connexion entre elle et vous, parce que vous l'avez suivi pendant 2 ans pour ce docu?
2: Ouais, je crois que ça a pas mal aidé, et c'est un des premiers atomes crochus, disons, qu'on a eu ensemble quand on a bu un café il y a à peu près 2 ans, effectivement. Et j'ai commencé la musique très tôt, j'ai fait mes premiers concerts quand j'avais 14 ans, elle aussi.
1: Comme elle.
2: Alors par contre, on n'a pas eu la même carrière, au final.
1: Vous n'avez pas eu Joe le taxi, ou à 14
2: non,
1: ans?
2: Non, bah ouais, pas vraiment. Ouais. On peut pas dire ça. Mais du coup, j'ai senti quand même tout de suite que c'était quelque chose qu'il avait touché. Et très rapidement, on a beaucoup parlé de musique, beaucoup parlé de cinéma. Et je crois que ça lui tenait à cœur aussi d'avoir effectivement un réalisateur qui était sensible à la musique. Et l'idée, c'était vraiment de pouvoir faire ça, oui, de parler de musique dans ce documentaire.
1: Oui, parler de musique, ça c'est hyper intéressant ce que vous dites Julien, parce que la hantise de Vanessa Paradis, c'est de se retrouver sur un plateau, alors je sais, moi je l'ai vécu parce qu'elle est venue dans mon émission en direct, et que quelqu'un lui parle de sa vie privée, de ses gosses, de son look, de sa beauté, de tout sauf de musique. Alors en fait avec vous, elle avait confiance, elle savait que vous alliez filmer la musique.
2: Ouais, tout à fait.
1: Et, ouais.
2: Et vraiment quand elle a vu la version finale, alors j'ai eu l'honneur qu'elle me dise « Ouais Julien, tu ne sais pas à quel point j'aime ce documentaire ». Et elle était, voilà, c'est des mots que je vais garder aussi pour moi. Oui. Mon petit jardin secret.
1: Faut pas tout nous dire, mais
2: non,
1: je sens que vous êtes heureux.
2: Ouais, tout à fait. Ah. Et effectivement, parce que on a parlé de musique dans ce documentaire, on parle d'art avant toute chose, et c'était vraiment ce qui me tenait à cœur moi aussi.
1: Ouais. Alors faut dire que quand vous avez commencé à la suivre, Vanessa, elle est au moment de la conception du dernier album, Le Retour des Beaux Jours. Il s'était passé 7 ans depuis son album précédent. Elle est pas toute seule sur cette création d'album. Elle a une dream team avec elle, en les personnes d'Étienne Dao et Jean-Louis Pierrot. Et donc pendant 2 ans, c'est pas juste on enregistre un album, c'est vraiment on crée quelque chose, un univers, une histoire quoi. Et comment vous avez fait pour filmer ça?
2: Alors malheureusement, il y a certains moments de la conception de l'album auxquels j'ai pas pu assister,
1: ouais.
2: Parce qu'ils ont commencé à travailler vraiment tous les trois dans leur appartement parisien. Ils ont fait vraiment beaucoup de tout ce qu'on appelle des maquettes, quoi, ouais. Où ils travaillent sur un tout petit ordinateur. Et ça, à ce moment-là, je l'ai pas vécu malheureusement. Ouais. Mais j'étais là dès le studio, et il y a encore beaucoup de choses qui se passaient lors de la création dans le studio. Et ensuite, on est parti ensemble évidemment à Abbey Road, on le voit dans le documentaire.
1: Oui, où, le studio des Beatles à Londres.
2: Et très émouvant pour elle et pour moi et pour toute l'équipe qui était là. Et en fait, voilà, cette création, ça a pris effectivement quand même pas mal de temps, et c'est ce qui a, je pense, renforcé aussi nos liens d'amitié,
1: oui.
2: Et nos liens professionnels évidemment.
1: Ouais.
2: Mais le fait qu'elle m'ait fait confiance, qu'elle se soit sentie beaucoup plus à l'aise, c'est quand même le fait que ça ait duré comme ça dans le temps et qu'on ait une relation longue, quoi.
1: Ouais. Et Julie, tout à l'heure, en parlant du film, a évoqué, effleuré ce sujet-là. Mais est-ce que il faut être très présent? Ou est-ce qu'il faut qu'on sente pas que vous êtes là? Est-ce que vous vous cachez quand vous filmez, ou est-ce que vous êtes là au milieu de la pièce?
2: Se cacher plus que tout au monde. Le but, c'est vraiment de se cacher et de ne pas montrer que j'existe, de pouvoir être tout petit. J'avais juste une petite caméra, j'avais un micro sur ma caméra,
1: ouais.
2: Donc j'avais pas d'équipe du tout, et c'est ce
1: donc
2: qui
1: tout
2: lui tenait à cœur.
1: Déjà, ouais. Une personne, ça c'est important.
2: Ouais, tout à fait. C'est ce qui vraiment lui tenait à cœur. Elle voulait que ce ne soit pas perturbé dans le studio. Et Étienne Dao me l'a dit ensuite, pour lui le studio c'est comme une chambre à coucher, donc c'est très très intime. Et donc c'était aussi très difficile de rentrer dans ce milieu-là où il n'y a pas eu de caméra dans des studios de Vanessa Paradis depuis 1993 avec l'album Lenny Kravitz.
1: Je me souviens très bien, et c'était un documentaire qui était passé sur Canal,
2: ouais.
1: Et comme pour le vôtre, il était en deux parties. En fait, il y avait un docu, oui. Et ensuite un concert filmé,
2: ouais.
1: Et c'est exactement ce qui s'est passé pour la soirée Paradis,
2: ouais,
1: sur France Télé.
2: Bah, c'est ce qui lui tenait à cœur aussi à Vanessa, de présenter ses morceaux, ensuite jouer, de les jouer vraiment devant un petit public de privilégiés, sa famille, ses amis, les gens du label. Voilà, il y avait un tout petit public. Mais effectivement, pour revenir sur le studio, j'avais cette volonté de me tenir tout petit. Et en fait, au fur et à mesure de la relation, on le sent dans le documentaire, je crois que

0: quand on arrive à Londres, à Abbey Road, on est déjà plus proche, donc elle regarde la caméra, elle discute avec.
1: C'est ça qui est fou. Ouais. C'est qu'en fait, on a l'impression que vous l'avez apprivoisée.
0: Ouais, c'est ça. Mais c'est ce qu'il fallait faire.
1: Et qu'effectivement, elle se méfie parce qu'on connaît la carrière qu'elle a. Elle est sous l'œil des photographes, des journalistes, du public, plus ou moins bienveillant, depuis ses 14 ans.
0: Ouais.
1: Et donc, en fait, il y a un côté sauvage, mais de protection, en
0: exactement.
1: Fait, au départ.
0: Ouais, ouais, tout à fait.
1: Et vous avez craqué le code.
0: Exactement. Il fallait l'apprivoiser. C'est vraiment, c'est le petit prince, quoi. C'est le renard. Et je crois que j'ai réussi à le faire. Et aujourd'hui, on s'entend super bien et on a une très très belle relation. Et c'est chouette et c'est fou de pouvoir dire ça là au micro d'ici. Là, de pouvoir dire j'ai une très belle relation avec Vanessa Paradis.
1: C'est vrai que vous n'êtes pas nombreux à pouvoir dire ça, mais c'est bien. Ce qui est rare est encore plus précieux. Donc Julien Pelletier, votre documentaire, il est passé déjà sur France Télévisions. Il est toujours disponible sur le replay, hein, France.tv.
0: Oui, c'est
1: alors,
0: ça.
1: On peut le voir. Donc ça s'appelle Vanessa Paradis, la soirée, parce que c'était une soirée thématique où il y avait donc votre docu et le concert. Si vous aviez pu choisir un titre, comment vous auriez aimé l'appeler ce documentaire ?
0: Eh bien, finalement, il a quand même eu un autre titre dans le DVD qui est sorti. Ah. Il y a une réédition en fait de l'album
1: Le Retour des Beaux
0: Jours.
1: Jours,
0: tout à fait, dans lequel il y a un DVD et c'est Cœur Ardent qui moi était mon titre favori et c'est une chanson en plus que j'ai mis volontairement deux fois dans le documentaire à l'intro et plus tard jouée par les cordes de Abbey Road. Et Cœur Ardent, pour moi, ça résume tout, ça résume Vanessa Paradis, ça résume cet album.
1: C'est la chanson qui ouvre l'album et en fait elle est très belle parce que c'est Vanessa qui s'adresse au public qui l'attend derrière le rideau.
0: Exactement.
1: Et le public, elle l'appelle le cœur ardent. Donc la chanson est sublime. Elle est très étrange, elle a pas de refrain, elle a une espèce de grande envolée orchestrale et tout. Cœur ardent, mais ça c'est très beau comme titre.
0: Et je savais quand j'étais dans le studio avec eux, quand j'ai vu les cordes jouer, je savais que ce morceau aurait une place toute particulière dans le documentaire. Donc je mettais vraiment beaucoup d'applications affinées au maximum dès que ça touchait à ce morceau, parce que c'est un morceau qui me touchait énormément, qui me donnait la chair de poule. Et c'est sur celui-ci qu'on pleure dans le documentaire, c'est pour ne pas trop en dévoiler.
1: Non, on dit rien.
0: Mais voilà.
1: Mais teaser, vous allez pleurer. Ouais. Quand même, on aime ça.
0: J'espère, c'est mon but de faire pleurer les gens.
1: Même complètement déshydraté en canicule, si vous regardez ce docu ce soir, vous allez pleurer un petit peu, je vous le promets. Vanessa Paradis, la soirée. Voilà, sur France.tv. Et vous alors, Julien Pelletier, la suite c'est quoi ? C'est Relast Train ou alors c'est un autre documentaire musical ou un autre film qui n'a rien à voir avec la musique ?
0: Je ne sais pas encore ce qui va se passer pour moi en termes de projet audiovisuel. J'ai beaucoup envie de faire de fiction, du cinéma, donc je crois que c'est vraiment là-dessus que j'ai envie de mettre tous mes efforts prochainement. Mais avant ça, j'ai une tournée avec mon groupe Last Train, effectivement. On a encore 18 dates. On a eu la chance là de jouer dans le stade, le Groupama Stadium à Lyon, en première partie de Linkin Park. C'était assez dingue. Demain, je vais à Gare au Rock. Après-demain, on va à Solidays, on va jouer à Musilac, voilà pour les concerts français. Puis on a la chance de jouer aussi en première partie de Muse au Festival d'été de Québec, donc de traverser l'Atlantique, ça va être assez dingue. Donc déjà voilà, il y a encore une vingtaine de festivals qui arrivent et il y a un Zénith de Paris le 3 octobre prochain. Avec pas mal de surprises, beaucoup de choses qu'on est en train de préparer, donc c'est déjà un beau programme et puis on verra pour la suite.
1: Eh ben, belle route à vous alors pour cet été de festival,
0: merci
1: Julien.
0: Beaucoup.
1: Et merci beaucoup pour ce beau film. On va écouter Vanessa Paradis, ça vous a donné envie. Et puis ce soir, elle est sur la grande scène de Sœurs Jumelles. Il y a Oxmo Puccino qui va monter sur scène dans 10 minutes et puis ensuite, vers 22h30, c'est Vanessa Paradis qui sera en tête d'affiche. On écoute un extrait de ce fameux album, Le Retour des Beaux Jours, ça s'appelle Les Épines.

0: Les épines du cœur, cette merveille, Vanessa Paradis, tête d'affiche ce soir au festival Sœurs Jumelles. Il est 20h25, on est toujours en direct et on accueille un groupe qui s'appelle Dernier Motel. Bonsoir messieurs. Bonsoir, bienvenue, votre micro va s'ouvrir et là on va vous entendre dire bonsoir.
1: Bonsoir.
0: Voilà les belles voix de Dernier Motel. Alors c'est un groupe de 6, on n'a pas pu vous prendre tous les 6 mais vous êtes tous les 2. Vous êtes, alors il y a dans le groupe, je vais citer tout le monde parce que c'est important, il y a Benjamin, Jean-Baptiste, il y a Thomas aussi, c'est ça, qui sont plutôt issus du monde du théâtre. Et puis après vous avez toute l'autre partie du groupe qui là est plus musicienne et cinéma, c'est ça, je dis pas de bêtises?
2: Exactement.
0: D'accord, alors expliquez-moi, Dernier Motel, ce que vous venez faire ici à Sœurs Jumelles. Je pense que dans une petite heure vous serez sur scène, mais je n'ai pas envie d'appeler votre performance un concert, et je crois que vous non plus.
2: Alors, ce qu'on fait ici à Sœurs Jumelles, c'est un rêve pour nous de venir jouer ici parce que c'est un festival qui connecte tous les mondes, et les mondes du cinéma, du théâtre, de la musique, et notre groupe connecte ces mondes. On vient du conservatoire de musique, du conservatoire du théâtre, on travaille sur scène et ça nous tenait à cœur de venir ici. Merci à Julie de nous avoir programmé.
0: Julie Gaillet, bravo, Julie Gaillet. Bisous.
2: Oui. Et voilà.
0: Ok. Et donc la naissance de ce groupe Dernier Motel, parce que ok, ça paraît ici la rencontre de la musique et de l'image extrêmement logique, mais dans la vraie vie, et dans la vraie vie des groupes, un groupe qui dit oui, alors mon album est conçu comme un film, et puis finalement mon concert c'est aussi un peu une pièce de théâtre, et puis de toute façon moi je suis théâtreux mais je suis aussi musicien, et c'est quand même assez rare. Donc d'où est venue cette idée? Racontez-moi le début.
3: Eh ben, Dernier Motel est né par l'amour de Jean-Baptiste pour le mélange entre l'image et la musique.
0: Ouais.
3: Et tout simplement des rêves plein la tête, il est venu me voir, moi Frédéric, pour me demander qu'est-ce que je peux faire pour mêler ces rêves-là. J'ai des paroles, j'ai quelques grilles d'accords,
0: ouais.
3: Je connais pas grand-chose. Comment on peut faire pour que ça sonne et que ça prenne du relief et que ça donne quelque chose dont on est fier?
2: Et moi, au départ, l'idée était de vouloir absolument avoir un scénario qui lie les chansons sur scène et qui lie les chansons dans un album. Et en fait, pour tout vous dire, je suis toujours un peu freiné, voire même gêné, quand les artistes présentent leurs chansons. Ça part de quelque chose de très naïf.
0: D'accord.
2: La prochaine chanson s'intitule machin,
0: oui.
2: Elle va parler de ceci, qui parle l'histoire.
0: Et j'allais vous dire, encore ça, c'est quand ils ont préparé un peu, mais la plupart du temps, c'est ça va.
2: Oui, oui, oui.
0: Faites du bruit.
2: Oui, il y a des classiques, on va dire qu'il y a des classiques. Ouais. Des...
0: Mais c'est un peu malaisant parfois, c'est vrai.
2: Et donc, le rêve de départ était de vouloir lier ces chansons avec comme un scénario de film,
0: c'est
2: comme
0: ça.
2: Une pièce de théâtre. Et c'est ce qu'on essaye de faire, de donner aux gens. Et j'ai l'impression que parfois ça marche, en tout cas.
0: Ça va marcher ce soir.
3: Oui, ça va marcher ce soir. Vous allez venir visiter plusieurs pièces du motel avec plaisir.
0: Alors justement, on y vient, ce motel. Donc vous vous appelez Dernier Motel. Et donc l'idée, en fait, c'est qu'on va visiter les chambres d'un motel. Attention, motel et pas hôtel, parce qu'on est vraiment dans l'imagerie américaine, la route 66, les néons, les diners.
3: David enfin, Lynch,
0: tout ce qu'on adore. David Lynch. D'ailleurs, la chanson qu'on va découvrir de vous s'appelle Lynch Story. C'est pas pour rien. C'est une grosse influence pour vous, mais aussi Thelma et Louise. Enfin voilà, c'est pour vous donner un petit peu des images mentales à la maison. Donc, vous voyez, vous êtes dans l'univers de Dernier Motel. Maintenant, racontez-moi l'histoire alors du concert.
3: Ah ben, c'est assez spécial parce que nous, on veut quand même que ceux qui nous écoutent, et on dit pas juste les auditeurs, on dit aussi les spectateurs, vraiment,
0: ouais,
3: pour
0: bah
3: le
0: oui.
3: coup, et aussi une sorte de liberté d'interprétation.
0: D'accord.
3: Donc il y a des textes qui sont issus quand même d'anecdotes ou de sentiments ou de vécu.
0: Ouais.
3: Et par contre, on a voilà devant nous, on n'a jamais rien de très explicite.
0: Ok. Oui, il n'y a pas comme une même... voix off qui nous
3: voilà,
0: guiderait trop.
3: Exactement ça.
0: Ouais.
3: Donc il y a beaucoup d'onirisme à l'intérieur de ce que l'on présente, et c'est comme ça que se lit un peu toutes nos chansons. On peut passer voilà de la piscine du motel à sur un toit à parler des étoiles, etc.
0: Ah.
3: D'une terrasse en hauteur, c'est aussi libre d'interprétation pour le coup.
2: En fait, cet espace que j'appelle l'espace, comme David Lynch, est l'espace du rêve, et il nous tenait à cœur de créer cet espace.
0: Ouais.
2: Comment intégrer des spectateurs dans cet espace, et comment nous, les musiciens et acteurs, on vit dans cet espace, et c'était de pouvoir ouvrir des portes avec les spectateurs, regarder par les trous de la serrure, ouvrir des fenêtres à travers les rideaux. Il y a aussi il y a un peu quelque chose, une fenêtre sur cour à la Hitchcock.
0: Ouais, ouais, ouais. Et... que des bonnes rêves, hein, bravo.
2: Ouais, ouais. et voilà, donc c'est d'intégrer les spectateurs et nous sur scène dans un même espace.
0: Ouais. C'est ça, Dernier Motel. En concert aujourd'hui à Sœurs Jumelles, Dernier Motel, donc Jean-Baptiste, Jacques, Benjamin, Frédéric, Thomas et Hugo. Il y a du rock, mais il y a aussi de la chanson française dans les références. On n'a pas eu le temps de tout citer, mais on parle de Lavilliers, par exemple, voilà, pour ce côté un peu aventurier et baroudeur. Et votre album va sortir à l'automne prochain. Donc en fait, ce soir, là, on va écouter une chanson qui est sortie en avant-première. Et puis là, ce soir, les spectateurs, actrices et spectateurs de Sœurs Jumelles vont découvrir vraiment Dernier Motel avant tout le monde. Donc en novembre, c'est ça la sortie de l'album ?
2: Mi-novembre avec une release party à la Boule Noire à Paris.
0: Ouais. Voilà. Très bien, bon, on se verra là-bas messieurs. Super. Bonne route à vous, bon concert tout à l'heure.
2: Merci.
3: Merci beaucoup.
0: Dernier Motel, on découvre Lynch Story, parfaitement à sa place évidemment dans ce festival de musique et de cinéma. Bonne route, Dernier Motel, à bientôt.
2: Merci bien.
1: Tombé en panne sur Lost Highway.

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2: On est avec Festival à Rochefort, les amis, en direct jusqu'à 21h. Et il est temps de retrouver Béatrice Dalle. Alors, pour être totalement transparente, ça y est, elle a quitté le festival. C'est pour ça que je peux la chambre 152. C'est parce qu'elle n'y est plus. Béatrice Dalle était au Festival Sœurs Jumelles pour présenter un spectacle qui s'appelle Comme Azur. Ouais, Comme Azur, comme la chanson de Nirvana.

0: a fait la célébrité mondiale de ce groupe, le chanteur Kurt Cobain. Si vous avez grandi dans les années 90, évidemment, vous savez qu'ensuite, il est mort très très jeune, à l'âge de 27 ans. Il s'est suicidé chez lui, ne supportant plus tout un tas de choses, et notamment sa terrible célébrité qu'il n'avait d'ailleurs pas cherché. Il est devenu star par accident. Un peu comme Béatrice Dalle, finalement, qui est devenue star, elle aussi, en 1986, pour son rôle de Betty Blue dans 37-2 le matin, le film de Jean-Jacques Benex. En tout cas, Béatrice Dalle, elle adore Kurt Cobain, à un point que vous n'imaginez pas et que vous allez découvrir et comprendre maintenant. Le spectacle Comme As You Are qu'elle propose dans tout un tas de villes de France, c'est un hommage à Kurt Cobain. 10 textes lus par Béatrice Dalle, des textes du journal intime de Kurt Cobain, 10 chansons emblématiques de Nirvana pour les accompagner. C'est super beau, c'est super intense. Beau et intense, oui, c'est aussi un peu comme ça qu'on pourrait décrire le moment juste derrière la porte. Alors on toque à la porte de Béatrice Dalle juste avant qu'elle monte sur scène pour qu'elle nous raconte tout ça. En plus, c'est chouette, sa chambre, c'est le seul endroit où il y a la clim dans le festival. On est 2 heures avant son spectacle et Béatrice Dalle est de bonne humeur, elle a hâte de monter sur scène avec ses musiciens, mais donc elle prend le temps de nous accueillir, vous allez entendre, super bien. Bonsoir Béatrice Dalle.
1: Bonsoir.
0: Bienvenue sur Ici. On est au festival Sœurs Jumelles et ce soir au théâtre, vous allez donner ce spectacle incroyable qui s'appelle Comme As You Are. Hommage à Kurt Cobain, ouais. En texte et en chanson.
1: Ouais.
0: Déjà, merci de faire ça, Béatrice, parce que moi qui ai fait un deuil, un grand deuil pendant 1 an à la mort de Kurt Cobain, ouais. Je trouve que personne n'en parle. Et ceux qui en parlent, en parlent pas très bien. Et vous, en fait, je sens que vous l'aimez profondément. Est-ce que vous pouvez
1: me dire... Ça fait 32 ans que je suis sa veuve posthume, quand même. Hein.
0: Vous êtes la veuve.
1: Moi, je
0: vous serre la main. Je serre la main à la veuve de Kurt.
1: Je pense que oui, j'aurais pu être sa veuve, ouais.
0: Ouais.
1: Ouais.
0: Et je sais que c'est Jarmusch qui vous a fait découvrir c'est Nirvana.
1: Ça. C'est en 91, on tourne Night on Earth. Et il me ramène des disques de New York. Et il y a Dinosaur Junior, il y a Nirvana. Et je sais plus le troisième. Et je découvre Nevermind avec lui, quoi. Et juste un détail, c'est que je n'avais pas vu la gueule de Kurt Cobain, il se connaissait. Sinon, j'aurais dit, amène ton ami, chérie.
0: C'était son pote, vous auriez pu le rencontrer à ce moment-là.
1: Ouais, ouais, il connaissait bien Courtney Love, surtout. Ah. J'ai dit, alors, ça ne serait pas de la famille, comme ça. On peut se voir tous les quatre, ça va être bien. Oui, non, je l'aimais pas. J'aime ce mec passionnément, j'aime sa poésie. Et si je suis complètement honnête, il ferait du zouk, j'en ai rien à foutre tellement je le trouve sexy.
0: Mais c'est ça qui est hyper intéressant, Béatrice. C'est qu'en fait, pour plein de gens, les rock snobs, ils disent non, mais nous, on ne s'intéresse qu'à la musique.
1: Mais pas du tout.
0: Vous embrassez complètement Nirvana, Kurt Cobain, tout.
1: Mais moi, je dis au paradis, mec, ça fait 32 ans que tu te reposes, repose-toi bien, parce que je vais pas te laisser t'en sortir.
0: Kurt Cobain, pour celles et ceux qui ont été fans de Nirvana, c'est le plus grand cœur brisé du monde quand on apprend sa mort à 27 ans, par suicide en plus, alors que c'était quelqu'un qui dégageait tellement de lumière. Est-ce que vous, quand vous avez appris son suicide à Kurt Cobain, vous avez été étonné, surpris, vous êtes tombé de l'armoire?
1: Pas du tout, parce que je me souviens justement avec Jim, moi j'ai été mon premier mari, où je me souviens de cette phrase avant le suicide de Kurt Cobain, où il disait chaque bouffée d'air que je respire est une torture, et Jim me répète ça, ils se sont parlé au téléphone, et qu'il avait dit cette phrase là et j'ai pensé il en a plus pour longtemps. Donc non, ça m'a pas tellement surprise. Mon frère, pas mon frère de sang, mon frère de cœur s'est suicidé aussi. J'ai eu plein de gens comme ça autour de moi. Et souvent s'il y a des gens qui culpabilisent parce qu'ils ont pas à sauver, tu peux pas sauver quelqu'un qui c'est presque à ce point là une pathologie, quoi, où tu ne peux rien faire. Il y a quand même une interview de Cobain où quand il écrit Something in a Way, il est sur un pont à Aberdeen, il veut se jeter en bas. À un moment il dit je suis malheureux depuis 25 ans, il est mort à 27 ans. Et moi, le texte que je préfère de son journal intime, c'est quand il dit ce qu'il ressent quand il est enfant, qu'il pense qu'il est un extraterrestre. Moi, ce texte, il est bouleversant de ce qu'il repense quand il est petit garçon. Et j'ai vu, et ça, il y a peu de temps, il y a quelques mois, une interview de la mère de Kurt Cobain qui dit... Il m'a fait écouter, il est à la maison, elle décrit même, il est en culotte, il descend de sa chambre, et puis il a les maquettes de Nevermind, et il fait écouter à sa mère, et sa mère ne lui dit pas, et elle dit, j'ai pensé juste qu'il n'était pas prêt du tout pour ça, parce qu'elle savait que c'était tellement beau le truc, que ça allait marcher, et que lui était bien trop fragile pour ça.
0: Bah tiens, on va l'écouter, cette chanson Something in the Way.
1: Elle est terrifiante de beauté et de tristesse.
0: Alors elle est pour vous, Béatrice Dalle, et pour toutes celles et tous ceux qui écoutent ici et qui ont passionnément aimé Kurt Cobain.

0: On est toujours au festival Sœurs Jumelles avec la seule, l'unique Béatrice Dalle qui rend hommage au seul et unique et regretté Kurt Cobain. Un spectacle canon qui s'appelle Comme As You Are, chanson de Nirvana évidemment. 10 chansons de Nirvana, 10 textes que vous avez choisis dans le journal intime de Kurt Cobain.
1: Mais maintenant on l'a créé avec Bastien Burger et Yves Dier. Maintenant on est avec Maïva.
0: Maïva de Bandit Bandit.
1: Et autant je trouvais extraordinaire quand Kurt Cobain chantait Rape Me, qui n'est pas du tout évidemment l'apologie du viol.
0: Le contraire même.
1: Mais au contraire, qui dénonce tout ce qu'on fait aux femmes, subir aux femmes. Je trouve ça bien aussi qu'une femme le chante. Ce soir, c'est une femme qui chante ça. Et je trouve ça bien aussi, quoi. C'est pour ça, tu sais, des fois, là, je passe à autre chose, mais quand sur les réseaux sociaux, tu mets un truc qui ne plaît pas, mais qu'est-ce que c'est grave. Occupez-vous des mecs qui fracassent leurs meufs, occupez-vous des gens qui touchent aux enfants, pas des... Tu sais, maintenant, c'est un crime contre l'humanité de poster un truc qui ne plaît pas, quoi.
0: Vous pensez que Kurt Cobain, s'il ne nous avait pas quittés dans les années 90, s'il était encore là aujourd'hui, il ferait des stories sur Instagram?
1: J'en sais rien, j'espère qu'il les ferait avec moi.
0: Des selfies en vacances tous les deux?
1: Tous les deux, n'importe comment. J'en ai rien à foutre.
0: Comment vous les avez choisis, les textes du journal intime de Kurt?
1: On les a choisis en même temps avec Emmanuel Poitnat. Et puis les morceaux de musique qui sont... J'ai envie de dire 80% du spectacle, c'est quand même Bastien qui le fait. Parce que c'est un musicien extraordinaire et rejouer tout seul sur scène la musique de Nirvana, c'est une performance incroyable. Maïva, une voix incroyable. Moi, j'ai juste choisi des textes qui montraient, pour ceux qui ne connaissent pas, parce qu'on a plein de gens très jeunes qui sont venus et qui ne connaissaient pas tellement Nirvana, et pour voir l'homme qu'il était. Et tu sens... Mais il y a des choses que j'ai enlevées, parce que je me disais, c'est un hommage que je lui rends. Et il y a des choses que je trouvais juste humaines, parce que c'est aussi un être humain. Moi, j'ai tendance à tellement mystifier les gens que j'aime passionnément, que je ne veux pas voir les défauts, je ne veux pas voir qu'il avait comme on a tous, tu vois. Et je ne veux faire sortir que les choses belles de lui. Et par exemple, il y a des choses qu'il critiquait, ben je ne l'aimais pas. Il n'est pas question que je parle de sa meuf, Janik, sa meuf.
0: Bisous Courtenay, si tu nous écoutes.
1: Pas bisous
0: de Rochefort.
1: Non, si je l'avais rencontrée 2 heures avant elle, elle n'existait même pas. Son mec, je le séquestrais, j'en ai rien à foutre. Mais je lui ai laissé aucune chance de m'échapper. En plus, il est mignon parce qu'il y a une interview de Louis. Il dit, vous savez, moi, il est tellement pas sûr de lui. Il dit, je m'aime tellement pas que si c'est celle qui veut bien de moi, j'y vais.
0: Alors là, il faut le dire, Béatrice, pour celles et ceux qui n'ont jamais vu le visage de Kurt Cobain.
1: Il est super joli.
0: Mais d'une beauté, c'est des grands yeux bleus. Un peu Jésus, en vrai.
1: Ah, mais c'est pour ça qu'il est en train de devenir le messie du rock, le mec. Quand
0: même. Ouais, un peu Jésus,
1: il
0: mais
1: est
0: sexy.
1: Tellement beau. Mais à la fois, il y a plein de musiciens pas très beaux et par leur talent de musicien, deviennent hyper sexy, quoi. Ouais, je suis sûr que Mozart, tu vois, des représentations, il n'y a pas de photos le représentant, devait avoir un charme fou. C'est la rockstar de cette époque, ouais. Où il se tapait toutes les plus belles gonzesses, il fait 1m50 au garrot, mais le mec doit être tellement fascinant que je pense que j'aurais été aussi amoureuse de lui que peut-être plus.
0: C'est bien, à toutes les époques, vous en avez une rockstar.
1: Il y a un zico à prendre, c'est sûr.
0: Il y a le côté musicien, mais il y a aussi le côté humain, homme, qui était Kurt Cobain, qu'on découvre dans le spectacle. Et c'était un type super droit, qui n'a pas eu peur de se couper d'une partie de son public en disant « Alors moi, les homophobes, venez pas me voir.
1: Sûr.
0: Les fachos, venez pas me voir. » Ça aussi, ça vous touche?
1: Bien sûr. Parce que c'est quand même extraordinaire qu'il y a des gens qui ont décidé « Je vais te dire ce qui est bien de faire. Tu vas aimer celui-là, tu vas aimer celle-là et pas cela. » Je trouve ça, tu sais, mais déjà quand il y a eu le mariage pour tous en France, qu'on manifeste à ce point alors qu'on enlevait des droits à personne, on en donnait juste un peu plus à certains. Tu dis, mais qu'est-ce que c'est que tu vas dans plein de pays d'Afrique où l'homosexualité, on les met en prison? Moi, j'ai vu plein de documentaires où des jeunes femmes qui sont avortées dans certains pays d'Amérique du Sud prennent 40 ans de prison. Et ce qui est quand même extraordinaire, c'est quand les hommes se mêlent de ça. Parce que l'avortement, s'il y a quelqu'un que ça concerne, il n'y a pas un mec qui est concerné par ça. Moi, je me souviens d'une femme féministe connue qui disait, elle n'a pas besoin, sa vie est féministe, en parlant de moi. Et c'est vrai. Moi, j'ai toujours fait ce que j'ai voulu, quand j'ai voulu, avec qui j'ai voulu. Et personne n'a le droit de me dire du monde. Je te dis, je n'atteins pas l'intégrité physique, morale de quelqu'un. Je fais du mal à personne. Ouais, je sors avec des mecs jeunes. Et alors, c'est pas ton cul, c'est parce que juste t'as les boules de pas avoir les mêmes mecs que moi. Parce que sinon, je vois pas en quoi ça te dérange. Les hommes ont toujours fait ça, depuis toujours. Et alors? Je fais du mal à quelqu'un, ils sont pas mineurs, hein. Je sors pas avec des mecs de 16 ans. Donc, ils sont plus jeunes que moi. Et alors? Voilà. Je pense que toutes les meufs, vous rêvez de ça, et vous avez pas les couilles de le faire, peut-être. Excusez-moi, j'enlève le mot couille, parce que souvent, le mot couille est associé à quelque chose de courageux. C'est dingue, ça.
0: C'est vrai.
1: C'est dingue.
0: Du coup, comme Kurt Cobain, il a 27 ans pour toujours, il a l'âge idéal pour vous.
1: Ah, mais il serait absolument parfait. Mais de toute façon, à n'importe quel âge, il aurait été parfait. Tu sais quoi, je t'ai dit, même s'il avait fait du zouk, et je déteste le zouk, il aurait été parfait s'il avait... C'est comme Hendrix, même s'il avait joué du triangle, j'aurais adoré, j'en avais rien à foutre. Ouais.
0: Merci beaucoup.
1: Merci à vous.
0: On se quitte en écoutant Comme As You Are, parce que c'est le titre
1: obligé
0: du spectacle. Et j'espère que vous allez continuer longtemps à tourner avec. Hein.
1: Bah, j'espère,
0: partout,
1: c'est
0: hein.
1: Un tel plaisir d'être avec les deux. En plus, c'est un vrai plaisir. J'ai plus de plaisir à faire ça que tout ce que je fais.
0: Bah, continuez alors.
1: Ah ouais.
0: Merci.
1: Merci à vous.

0: As You Are sur l'album Nevermind de 1991 et le spectacle Come As You Are, imaginé, voulu, rêvé par Béatrice Dalle, qui était hier au festival Sœurs Jumelles et qui se balade dans les théâtres partout en France. Sur scène avec elle, il y a Bastien Burger à la guitare et Maëva Nicolas, la chanteuse de Bandy Bandy, qui chante les chansons de Nirvana.
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0: Attention les amis, ceci n'est pas un exercice. Mylène Farmer a enfin communiqué sur son nouvel album. Égrégore sortira le 30 octobre prochain. Notez-le dans vos tablettes. Ne ratez pas cette sortie absolument exceptionnelle. Vous en entendrez parler sur votre radio ici. Évidemment, vous vous en doutez. Et puis en attendant, réécoutons une des chansons emblématiques de Mylène et un des clips les plus cinématographiques. Ça s'appelle Libertine.

0: comprendre la chanson, mais aussi le clip. Hein. N'hésitez pas à aller le chercher sur YouTube, par exemple, pour le revoir, hein, ce clip dans le 18e siècle. Un vrai court-métrage, hein, de près de 11 minutes. Ça a vraiment révolutionné l'art du vidéoclip en France. Mylène Farmer. Allez, Décibel, c'est terminé pour ce soir. Merci à l'équipe de l'émission. Il y avait à Paris Iris Guitoni et Thomas Allard. Et à Rochefort, Hervé Dinf, Paul Caillot et Géraldine Mayer. Il y avait vous aussi et les sœurs jumelles qui nous ont bien accueillis. Demain, attention, le rendez-vous est à 19h.
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4: Bonjour la France, j'espère que tu vas bien. La France, ah là là là là. Comment ça va Éric Bastien ?
5: Bonjour Valérie, la France, là là là là là là. Ça va très bien, là là là là là.
4: Eh ben c'est super. Voilà. Je vous rappelle les cadeaux pour la finale de demain.
5: Déjà.
4: Oh, bah, le temps passe vite. Hein, vous savez, on rajeunit pas.
5: Évidemment.
4: Alors, je vous rappelle que vous gagnez pour le premier prix 2 places VIP pour assister au concert de Katy Perry. Hein, c'est le 12 juillet. Alors, c'est le 12 juillet au Zénith de Nancy. Alors, vous aurez évidemment un accès prioritaire, un accueil personnalisé, un espace privatif pour vous retrouver avant et après le spectacle dans un cocktail dînatoire, 100 euros de carburant pour aller à Nancy. Et c'est pas tout, parce que nous, on est hyper gentils. Figurez-vous que vous passerez la nuit dans une suite pour deux personnes avec deux petits déjeuners au cottage Nancy Brabois Maison Mangin. Voilà, un truc de fou, quoi. Et puis, c'est pas tout. Parce que oui, on est généreux. Je vous le rappelle que toute la semaine, pour tous les participants, les gagnants comme les perdants, on gagne deux places de ciné pour aller voir Les Parfaits au pluriel, Arnaque en famille, avec Audrey Fleurot et Ramzy Bédia. Donc ça, c'est pour tout le monde. Le premier prix, c'est Katy Perry. Qu'est-ce qu'on gagne si on ne gagne pas ça ?
5: Eh, vous avez parlé du cottage Nancy. Je vous le dis depuis le début de la semaine.
4: Oui.
5: Toute la team et la famille Malongo sont sur place. Déjà, ils sont dans les backstage pour Katy Perry.
4: Oh, okay.
5: Et au cottage Nancy, ils sont installés. Alors, ils ont mis en place 5-6 machines espresso. Mais parmi ces machines, il y en a une qui sera pour vous. Avec 32 dosettes, 6 verres en verre. Tout ça par Joe, la légende.
4: Eh ben, on accueille tout de suite nos candidats. Bonjour Anne-Sophie, bonjour Stéphane,
6: bonjour.
4: Comment ça va ?
7: Bonjour.
4: Alors Anne-Sophie, tu joues avec moi et tu joues aussi avec ICI Sud Lorraine.
7: Oui.
4: Tu as 43 ans, tu habites Sanchez dans les Vosges.
7: Exactement.
4: Alors t'es Sanchoise, t'es Sanchaise, t'es quoi ?
7: Sanchéen.
4: Ah oui, d'accord, toujours, je ne trouve jamais. Sanchéen, Sanchéenne. Tu es mariée avec Alban.
7: Oui.
4: Tu as deux filles. Comment s'appellent tes filles ?
7: Alors, mes filles s'appellent Jade et Sacha.
4: Oh là là là là là là. Je vois qu'elles ont 8 et 13 ans. T'as encore une petite année de tranquillité avant les tourments de l'adolescence.
7: Enfin, ça commence un peu déjà.
4: Oh là là là là. Je suis de tout cœur avec toi.
7: Mais bon.
4: Eh oui,
7: merci.
4: Je suis dans tout cœur avec toi. Alors, il paraît que tu as un petit chien qui s'appelle Milou.
7: Oui. Ben, il est à côté de moi d'ailleurs là.
4: Alors c'est quoi comme modèle ? C'est un Milou vraiment ou...
5: Un Fox Terrier.
7: Non, c'est un Milou Russell Terrier, un mix de deux races.
4: Ah d'accord, ok, bon bah c'est un terrier, ça creuse, voilà, ok.
7: Ouais, bah exactement, bah encore tout à l'heure il avait la tête dans un trou donc...
4: Aïe, aïe, aïe, aïe, aïe, mais c'est des chiens de terrier, ça te fait des trous, ça te...
7: Oui.
4: C'est un... Ouais, parfait.
7: Eh oui, en plus des Milou.
4: Eh voilà. Alors tu es infirmière à domicile.
7: Oui.
4: Voilà. Avant, tu étais à l'hôpital, en tant qu'infirmière
7: c'est
4: aussi.
7: Ça. Oui, oui, tout à fait.
4: Mais alors, rien à voir. Petite, tu voulais être paléontologue.
7: Oui, j'étais fan de... Bah, je pense que c'est Jurassic Park qui m'a dit. Et je les voyais, je disais, oh, c'est ça que je veux faire plus tard. Mais j'ai voulu longtemps, encore jusqu'au lycée, je voulais encore faire ça.
4: Et alors, qu'est-ce qui t'a arrêté ?
7: Et après, en fait, fac d'histoire, tout ça, ça me branchait pas trop parce que c'est pas comme à la télé, en fait. Donc,
4: ah oui, c'était
7: de longues études. C'était plus dur que ce qu'on voyait. Voilà.
4: Ouais. Oui, puis surtout, il n'y a pas des vrais dinosaures qui sont reproduits quelque part. Ah là là là là là.
7: Voilà.
4: Alors, on va essayer tout de suite, ensemble, de marquer le premier point avec la première question, vrai ou faux. T'as une petite ambiance militaire. Ça, c'est la femme d'Éric Bastien qui le réveille le matin.
5: Ah, terrible.
4: Alors, écoute bien. En Thaïlande, le service militaire se joue à la loterie. Alors, est-ce que c'est vrai qu'on joue à la loterie le service militaire ? Top chrono, 5 secondes.
7: Soyons fous, je vais dire oui.
4: Eh ben, t'as bien raison, soyons fous. Et oui, en Thaïlande, il y a une partie du service militaire qui fonctionne par tirage au sort.
5: C'est terrible.
4: Et chaque année, il y a des hommes de 21 ans qui doivent participer à une sélection, donc à une véritable loterie. Et donc, bah voilà. Donc, bravo, premier point.
5: Et j'ai vu des images de ça, c'est vraiment moche, parce qu'il y a des gars qui ont vraiment pas envie d'y aller. Et il y a des types qui sont là, et un tir au sort.
4: Hunger Games.
5: Il y a des déceptions. Voilà. Stéphane est avec nous, avec ici Paris, Île-de-France. On va l'accueillir avec plaisir. Ça va, Stéphane?
0: Ça va très bien, et toi?
5: Ouais, ça va super. Stéphane, il est dans le train, il est comme ça, voilà. On le suit dans ses voyages et ses pérégrinations.
4: Mais où vas-tu?
5: Ben oui, où tu vas?
0: Je vais sur Paris, visiter la Tour Eiffel.
5: Ben voilà, c'est bien, oui, parce qu'il est de la région, il est de Seine-et-Marne, de Gretz-Armainvillers. Donc, bonne visite de la Tour Eiffel. Tu verras juste en haut de la Tour Eiffel, t'as tous les émetteurs radio. Si tu bouges un peu trop, plus personne pourra nous écouter. Voilà. Ouais, alors fais attention. Stéphane, tu es
4: c'est drôle, toi.
5: Bah oui.
4: C'est drôle ce que tu viens de dire.
5: Vous couper la parole.
4: Ah, c'est génial.
5: Pourra vous couper la parole. Ouais, parce qu'il y a un bouton spécial d'Amido. Donc,
4: c'est ça.
5: Oui, bien sûr, c'est en place. Célibataire avec un chat. Comment s'appelle ce petit chat, Stéphane?
0: Il s'appelle Pompon.
5: Pompon, c'est original comme nom.
0: Ouais, c'est comme le chat dans Le Cerveau avec Belmondo.
5: Ah oui, voilà, oui. Avec Bourville aussi, The Brain. Pompon, je ne savais pas qu'il s'appelait Pompon dans le film. Ok. Ouais. Et c'est à cause du film que tu l'as appelé comme ça ou...
0: Oui, c'est à cause du film, ouais.
5: D'accord. Tu es agent d'accueil. Alors voilà quelque chose qui est intéressant. Au mois d'août, tu vas travailler au musée Grévin.
0: Oui. Ça y est, ils vont. En fait, j'ai fait déjà un stage d'un mois chez eux au mois de mai.
5: Ouais.
0: Et ils m'ont proposé un contrat saisonnier 3 semaines au mois d'août.
5: Et tu vas faire quoi?
0: Alors, en fait, c'est pour accueillir les visiteurs. Et les renseigner s'ils ont des questions sur les statues.
5: Ben, c'est génial, musée Grévin, musée avec des personnages de cire, sur les grands boulevards à Paris, avec tous les artistes que l'on aime. Et puis, il y a tout un pan sur l'histoire aussi. Tu vas te régaler et on te croisera avec plaisir. Petit, tu voulais être vétérinaire.
0: Oui.
5: Et finalement, bon, non. Pardon. Tu voulais être musicien.
0: Je voulais être vétérinaire parce que j'adore tellement les animaux que.
5: Ah, je comprends.
0: Que voilà.
5: Écoute, en tous les cas, nous, on est heureux de t'accueillir. Dans le train, on espère que ça va pas couper. T'es avec nous jusqu'à 13h. On a une première question qui arrive tout de suite. Et elle vaut un point avec. Pour les nostalgiques et ceux qui aiment les pubs. Écoutez.

0: que c'est un truc dangereux.
1: Ah bah ça, ça nous rajeunit pas.
0: Il y a un mec, il y avait de l'eau aussi, il faisait du rap, il faisait du canyoning, ou je sais plus.
1: Bah, il y en avait plein, hein, c'était mais vraiment la pub du chewing-gum des années.
0: Et d'ailleurs, hein, vous êtes tellement un puits de science que vous savez que cette musique vient d'avant, c'est ça, je crois.
1: C'est une chanson américaine. Ouais. Where we went young and free. Nan, c'est une chanson.
0: Ah, l'intelligence de cette femme, en une seule personne, quoi, ça, c'est fou. Les chewing-gums peuvent mettre jusqu'à 7 semaines à être digérés lorsqu'on les avale, ce qu'il ne faut pas faire. Top chrono. 5 secondes, 7 semaines pour être digéré.
2: J'y accéderai.
0: Alors c'est faux. Comme les autres aliments non digestibles, le chewing-gum traverse tout simplement notre système digestif. Il est éliminé en quelques jours. Donc de ce côté-là, il n'y a pas vraiment de souci. Mais bon, faut pas les avaler quand même, hein, c'est pas terrible.
1: Ah non, moi j'en ai avalé plein quand j'étais petite, merci bien.
0: Ah bah oui.
1: Allez, ça fait un point pour Anso, pas de point pour Stéphane. Et là tout de suite, ah là là, Thierry Pastor, le coup, bah c'est le coup de folie.
0: Bah, bien
1: quoi.
0: Sûr, bah, c'est oui, le coup de folie.
1: Parce
0: on
1: que
0: adore.
1: Quand vous écoutez ici, c'est le coup de folie. Allez,
0: toujours,
1: à tout de suite.

0: Un coup de folie, c'était Thierry Pastor, magnifique Thierry Pastor sur ici. Bon, je vous prends tout de suite mon candidat dans le train, il a raccroché. De toute façon, vous faites tout pour que je perde.
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1: Alors, nous sommes avec Anne-Sophie qui joue avec ici, Sud-Lorraine, qui elle n'est pas dans le train. On parlait juste avant de, avec Stéphane, il dit qu'il adore les animaux, mais toi aussi, tu adores les animaux.
3: J'adore.
1: Tu fais des dons à 30 millions d'amis à la SPA, c'est génial.
3: Oui, c'est important. Ah ouais. Bah oui. J'adore les animaux et quand je vois ce qu'on peut leur faire subir, ça me rend malade. Et...
1: Ah, moi aussi.
3: Et, et c'est pour ça que je voulais être vétérinaire aussi quand j'étais gosse.
0: Ah oui.
3: Mais j'ai fait un stage, tu sais, le stage quand t'es en troisième.
1: Ah oui, le fameux.
3: Et quand j'ai vu les chiens arriver dans des états, il fallait les amputer, il fallait euthanasier, et j'ai pas supporté, je pleurais tous les soirs, j'ai dit je peux pas.
1: Comme moi. Mais par contre, bien que tu donnes des sous à 30 millions d'amis à l'SPA, parce qu'ils font un travail remarquable.
3: C'est ça, exactement, et je tiens vraiment à les féliciter pour tout ce qu'ils font pour les bêtes.
1: Alors, tu aimes les animaux, tu as le petit Milou, on a vu, mais alors tu adores jardiner, il paraît.
3: Oui,
1: qu'est-ce qu'il y a dans ton petit potager ? Fais-moi rêver.
3: Alors, il y a des courgettes, des concombres, des tomates, des poivrons, des haricots qui peinent à pousser.
1: Ah !
3: Oui, oui.
1: Pourquoi ils poussent pas ? Il fait trop chaud ?
3: Bah, ça c'est trop chaud, soit il pleut trop. C'est compliqué.
1: Ouais, c'est compliqué.
3: C'est compliqué.
1: Non, les haricots.
3: Et puis des petits oignons.
1: Bah, oh là là, bah alors du coup, après, tu cuisines tout.
3: Les ratatouilles du jardin.
1: On adore les ratatouilles du jardin. Et figure-toi, Eric Bastien, parce que c'est notre plat préféré, elle fait des lasagnes.
0: Évidemment, bien sûr. Mmh. Et maison, je suis sûr.
3: Bien sûr, je fais la sauce tomate avec aussi.
1: Oh là là là là, mais attention. Là, c'est aussi pour toi, Eric.
0: Oui, allez.
1: Et oui, parce qu'elle fait... Non, elle fait des gâteaux, des muffins à la cerise, des cookies, des crêpes et des confitures. Et voilà.
0: Anne-Sophie, 116 avenue du président Kennedy dans le 16e. Tu sais, tu mets tout ça dans un Tupperware, tu emballes dans un paquet cadeau avec un petit billet de 500 et tu nous envoies tout ça avec bonheur.
1: Voilà. Alors, tu as déjà...
3: La confiture de la cerise était bonne.
1: Oh, arrête, tu me fais rêver.
0: On va
1: marquer le deuxième point qui a une petite ambiance. Alors,
0: vous imitez les phoques parce que vous faites bien le dauphin.
1: Non, je fais le dauphin, mais je sais pas faire le phoque. Enfin, je peux faire comment il marche.
0: C'est ridicule.
1: Voilà. Alors, écoute bien. Face à la disparition de la banquise, la Norvège a installé des plateformes artificielles pour aider les phoques à survivre. Face à la disparition de la banquise, la Norvège a mis des plateformes artificielles pour aider les phoques à survivre. Vrai ou faux ? Top chrono, 5 secondes.
3: Je dirais faux. J'en ai jamais entendu parler.
1: Eh ben non, c'est vrai. Il y a des chercheurs qui ont testé des plateformes de glace artificielle pour aider évidemment les phoques. Et ça marche

0: C'est fabuleux, fabuleux. Hein.
1: Exactement, le fabuleux destin d'Éric Bastien. Alors, tu jardines aussi. Parle-moi un petit peu de ton potager.
2: Ah oui, moi, c'est une passion que mon papa m'a transmise. Et cette année, je me suis lancé, bon, parce que maintenant, il est âgé, et je me suis lancé moi-même, tout seul, comme un grand. Mmh. Et j'ai fait des tomates, cerises, des tomates normales. Des salades, surtout mon fruit préféré qui est les fraises.
1: Les fraises, voilà, c'est bon ça, les fraises, surtout l'été, une petite envie de fraises aussi, voilà. Bon, il cuisine pas trop, notre Stéphane, non, parce que quand il le fait, c'est raté, hein, c'est cauchemar en cuisine ton truc.
0: Ah ouais, c'est, non, ça c'est déco. Je t'adore Roxane, mais j'aimerais que tu n'associes pas mon émission à cauchemar en cuisine, non, parce attends, que...
1: Remettons en place les choses. Le générique qu'on a écouté juste avant et qu'on va remettre,
0: c'était déco.
1: Cette excellente émission qui arrive sur M6 à la rentrée. Bien sûr. Alors et que voilà. Moi, je voulais parler de cauchemar en cuisine.
0: En cuisine, ouais.
1: Sur M6 également, avec Philippe Etchebest. Bon, tout ça pour dire que tu fais du trop cuit, quoi. C'est, voilà. Tu sais pas cuisiner, quoi.
0: Je sais pas.
2: Non. Oui.
1: Tout ça pour ça, Stéphane. Hein. Bon, Stéphane, voilà. On va jouer. Attention, le train à destination. De, on y va dans le taquet. Prochain arrêt.
3: Le temps sans un copain. Le temps n'est pas teint.
0: Ah bah oui, parce que moi j'en ai fait du pâte à roulettes, hein, j'ai l'âge, hein, je t'explique.
1: À la main jaune ?
0: Ah, mais bien sûr, à la main jaune.
1: Pour ceux qui connaissent, ça parle de la main jaune. C'est dans le film La Boum, là, on les voit avec les patins à roulettes. Bon, Marie-Paul Bell, pour parler des patins à roulettes, Stéphane, pour un point, les patins à roulettes ont été inventés avant le vélo. Avant le vélo, vrai ou faux, top chrono ?
2: Je dirais que c'est faux.
1: Eh ben c'est totalement vrai, les premiers patins à roulettes apparaissent vers 1760, c'était inventé par un Belge d'ailleurs, alors que le vélo n'arrive qu'en 1817. Voilà.
0: Et à la main jaune, c'était des rollers, hein, c'était pas des patins à roulettes.
1: Ils faisaient pas du patin à roulettes à la main jaune.
0: Non, les patins à roulettes, c'est un truc avec des lanières en cuir que t'attachais sur ta godasse.
1: Arrêtez, ça m'excite.
0: C'était horrible, c'était casse-gueule, alors que le roller, t'avais la chaussure et tu mettais le pied dedans. Oh, voilà.
1: Oui.
0: Allez,
1: époque.
0: Ça fait un point pour Anso, pas de point pour Stéphane, et là tout de suite. C'est de circonstance. Vous écoutez ici, vous écoutez Happy, Pharrell Williams.

0: Pharrell Williams, Happy, comme tous les jeudis.
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1: Nous sommes au taquet avec Anne-Sophie qui a un point et Stéphane qui n'a pas de point. Alors, Anne-Sophie, ah là là, Anne-Sophie, elle aurait aimé déjeuner avec lui. Eh hein. Oui. Bon. Ça va pas être possible, tu sais.
3: Ah, ça va être compliqué.
1: Ça va être compliqué. En plus, t'as même pas pu le voir en concert.
3: Ah, ça c'est mon grand regret, ouais. Ah, je pensais extraordinaire à voir. Ouais.
1: Ah bah oui, ça c'est sûr. Tu as vu le film qui est sorti ?
3: Ah oui, bien sûr, il est génial. Ah, il est génial.
1: Bon bah déjà au moins t'as vu le film. Déjà c'est pas mal.
3: Voilà.
1: Je peux pas te promettre un déjeuner avec Michael, c'est fortement compromis.
0: Sauf pour ceux qui pensent qu'il n'est point décédé.
3: Oui, bon.
0: Et qu'il a rejoint Elvis et tous les autres.
1: Ah oui, donc on est sur du complotisme. D'accord.
0: Voilà. Beaucoup pensent à cela. Hein.
1: Bien sûr. Alors, ouais. Écoute, c'est simple. Là, il va y avoir juste l'intro de la chanson. Non, non, je t'ai entendu soupirer. Non. Non, voilà, je préfère que tu dises que.
3: Allez.
1: Alors, il y a l'intro, c'est l'une après l'autre. C'est vraiment des tubes, chérie. Tu vas les reconnaître. Écoute okay. Bien, première D'accord. intro.

0: Allez, c'est qui chante? Top chrono.
1: C'est Imagine de John Lennon.
0: Ah bah tu vois, fallait pas soupirer. Pourquoi t'as soupiré? Alors que c'était Imagine all the people. Eh oui, living in the
2: moment.
0: On adore cette chanson, la plus belle chanson de John Lennon. Eh oui, donc t'as déjà un point.
1: Le texte est très beau, oui.
0: Ah, tu vois. Alors attention, c'est encore plus facile.
2: C'est pour vous ça.
0: C'est une spéciale dédicace de la programmation d'Éric Bastien.
2: Ouais,
0: qui sait à quel point cadeau. J'aime cet artiste. Allez.
2: Ah, fastoche.
1: Michel Sardou.
0: Brûlé. Voilà, c'est Michel Sardou, les lacs du
1: lac du Connemara.
0: Brûlé.
2: Tu la chantes, hein, tu vois.
0: Bah, je la connais quand même.
2: Allez, encore.
0: C'est pas parce que je préfère Johnny que. Voilà, ça suffit, jingle. Allez, Anne-Sophie, tu as 3, ma chérie, bravo.
2: Ah, Stéphane qui est en train, rappelons-le, hein, Stéphane que nous suivons depuis midi.
0: Voilà.
2: Un petit point SNCF, Stéphane, comment ça va? Ça se passe comment, le trajet?
0: Tu es à quel niveau de l'arrivée de la Tour Eiffel?
3: Je suis à Val-de-Fontenay, donc ça fait encore quelques stations encore.
2: Okay. Écoute, avant 13h, on s'engage à ce que tu arrives au pied de la Tour Eiffel. Stéphane, merci d'être avec nous. Donc on a bien compris que tu habitais du côté de Marseille. Et on salue tous les Marseillais. Oui, tu peux dire que la vanne n'est pas bonne. Allons-y, voilà, c'est ça. C'est des vannes de fin de saison, je vous l'ai dit.
0: Ouais, de fin de série aussi.
2: Je reçois totalement. Juste un mot, avant de faire le quiz, on va écouter un petit extrait d'Indochine. Parce que t'es le fan absolu. T'as même les tatouages. T'as le tatouage.
3: Oui, j'ai un tatouage de mes trois idoles qui sont Jean-Louis Aubert, Indochine et Renaud.
2: Ouais.
3: Et dans un carré d'as.
0: Ah, t'as mis la tête de tes chanteurs à la place des rois et tout ça?
3: Exactement.
2: C'est pas mal ça. C'est pas mal.
0: Et tu l'as où ce tatouage?
2: T'as du secret ça.
3: Au biceps gauche.
0: Ah d'accord, biceps gauche.
2: Bon, okay, bah, très bien. Ouais. Fan d'Indochine, il a plein de vinyles, il collectionne les cartes postales. Enfin voilà, il aime tous ces artistes comme Renaud et Jean-Louis Aubert. Alors est-ce qu'ils sont dans ton quiz?
0: On verra bien.
2: Non, ce serait trop simple. Bah on va partir sur des intros, hein, c'est exactement la même chose. Tu écoutes une courte intro, c'est-à-dire à peine 10 secondes, et c'est à toi de retrouver le chanteur. Voici le premier. Voyez, les extraits sont trop longs, les auditeurs sont tellement bons, les candidats sont exceptionnels. Tu as dit que c'était
3: Bruce Springsteen.
2: Oui.
0: Born in the USA. J'adore ce mec.
2: Ouais. Ça fait quand même déjà un premier point.
0: Bah oui.
2: Qui à cette heure-ci était quand même assez inattendu et inespéré pour moi. Mais...
0: J'aime ce coaching négatif.
2: Ouais, Stéphane, je sens qu'il y a un deuxième point qui arrive. Et là, on part très très loin.
0: Tu te tais, pas d'indice.
2: Tu te tais, pas d'indice. Oh là là! Et t'as le titre?
3: Belle île en mer.
2: Oh, oui,
3: en mer.
2: Oui.

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2: Je vous rappelle que demain, pour la finale, il y a deux très beaux gâteaux.
3: Oui, voilà, ah bon des, c'est voilà, quelle heure le brunch?
2: Alors, il y a deux places VIP pour assister au concert de Katy Perry le dimanche 12 juillet au Zénith de Nancy. Vous aurez évidemment un accueil personnalisé. Vous allez avoir un cocktail dînatoire, des places premium, un parking, 100 euros de carburant pour y aller. Ça, c'est le premier prix. Et le deux. 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
3: C'est
2: vous inquiétez même pas. Et ensuite, on aura pour tous les participants, gagnants comme perdants, deux places de cinéma pour aller voir le film Les Parfaits, Arnaque en famille avec Audrey Fleurot et Ramzy. 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Alors, je rappelle que nous sommes avec Anne-Sophie, qui joue avec ici Sud-Lorraine, qui a 3 points, et Stéphane, ici Paris, Île-de-France, qui en a 2. Alors, Anne-Sophie, nous allons parler d'amour. Voilà. Oui, ben oui, nous allons parler de ta rencontre.
4: Avec lui.
3: Ah, c'est pas d'aujourd'hui, ça.
2: C'est ça, j'ai son épaule. Oh là là. Ben oui. Alors, je vous explique, hein, Sophie, elle a 43 ans. Bon, elle rencontre son chéri, elle était célibataire. T'avais un cousin qui voulait absolument te caser. Hein,
5: oui.
2: Voilà. Du coup, il organise une fête pour un anniversaire en se disant bon, allez, j'invite plein de célibataires. Et voilà. Sauf qu'en boîte, là où il organise son truc, il y a un autre anniversaire. Et qu'est-ce qui s'est passé?
5: Alors là. J'ai vu justement bah, mon futur mari et je l'ai vu dans cet autre anniversaire. Je me suis dit, oh purée, mais c'est qu'il est mignon comme tout lui. Hein.
2: Tu repères le beau gosse, quoi, hein, voilà.
5: Voilà, exactement, exactement. Je repère le beau gosse. Et du coup, à force de repérage, on danse ensemble et puis on sympathise et le petit bisou de la soirée.
2: Le petit bisou de la soirée. Mais enfin, lui, il n'avait pas tout compris au début parce que tu te faisais draguer par un autre mec. Donc du coup, lui, il n'avait pas capté les signaux. Hein,
5: de... Non, bah non. Ouais. Et c'est toujours comme ça, il y en a un qui vous plaît, mais c'est l'autre qui vient tout le temps sur votre dos. Bah, et...
2: Ça, on connaît, hein, nous les femmes. Nous les femmes.
3: Nous les femmes.
2: Alors,
3: bon. Quand est-ce qu'il y a eu Kiss Me là,
2: bah, le
3: coup,
2: soir,
3: là.
2: Elle vient de le dire.
3: Il y a eu Kiss Me le soir, d'accord.
2: Donc il y a eu un petit bisou, échange de numéros, bim bam boum, on se revoit. Et ça fait combien de temps que vous êtes ensemble maintenant?
5: Eh ben, ça fait 16 ans.
2: Eh oui, et ça fait 3 ans que vous êtes mariés?
5: C'est ça. C'est... Et qu'on a nos filles, et qu'on a, voilà, on a construit notre petite famille, donc c'est top.
2: Oh voilà. Là là. Bon. Alors,
5: c'est que du bonheur.
2: C'est que du bonheur, évidemment. Alors ma chérie, c'est le moment de marquer 3 points de plus avec la question à choix multiples. Je vais te poser la question, je vais te proposer des réponses et à mon top chrono, tu auras 10 secondes pour me donner ton choix. Allez, tiens, je vais te faire écouter un petit truc très sympa.
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2: Sous l'océan. Henri Salvador.
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0: Sous l'océan, pourquoi ? Parce qu'on va parler, bien évidemment, de la mer. Alors, sur une carte de l'Australie, si tu regardes la carte de l'Australie, où est la grande barrière de corail ? Où elle est ? Où elle se situe ? Alors, elle est... Écoute bien. Non. Écoute. Est-ce que la grande barrière de corail est au nord-est de l'Australie ? Au sud-ouest de l'Australie ? Au sud-est de l'Australie ? Ou au Damidoland ? Donc, sur la carte de l'Australie, où se trouve la grande barrière de corail ? Nord-est, sud-ouest, sud-est, au Damidoland. Top chrono, 10 secondes.
1: Allez,
0: c'est... Il n'y a pas nord-ouest, il y a nord-est. Il n'y a pas nord-ouest, il y a nord-est ou sud-ouest. Alors lequel des deux tu
2: veux ? Non, c'est nord. Je dirais nord-ouest.
0: Non.
2: Nord-est, oh, décidément.
0: Voilà, okay. Je te reprends parce que t'as dit nord. Mais voilà, ok, oui, c'est ça. C'est la bonne réponse.
2: Nord-est, oh là là, je suis bloquée.
0: Et ben voilà, allez, c'est bien, c'est au nord-est, évidemment.
1: Bien, je vous propose de retourner sur les rails avec plaisir pour retrouver Stéphane que nous suivons depuis midi. Stéphane, en direction de la Tour Eiffel, on s'est promis avant 13h que tu y serais. Où est-ce que tu en es ? On fait le point, hein, toutes les 5 minutes.
3: Je vais bientôt arriver.
0: Merci. Voilà, super.
1: Merci Stéphane, notre envoyé spécial pour ici. Stéphane, alors je rappelle qu'il est fan de Jean-Louis Aubert, de Renault, d'Indochine, qu'il a même tatoué voilà, les visages sur son biceps. Hein, c'est bien ça, hein, avec tous ses artistes préférés. Je sais que tu as un mec super bien, tu fais partie en plus d'une association, tu veux peut-être nous en dire un petit mot, qui s'appelle Unissons-nous en trois mots.
3: Oui, Unissons-nous. En fait, c'est une association qui aide les plus démunis. Et par exemple, à une famille qui demande, par exemple, une poussette et des couches ou quelque chose comme ça, on essaye de leur avoir dans les plus brefs délais.
1: Ok, tu aides les personnes en difficulté, voilà. Tu cherches des dons, des adhérents, des vêtements. Tu fais des maraudes aussi, un petit peu ?
3: Oui, et les maraudes aussi, on fait. Oui, tout à fait.
1: C'est super. Stéphane, tu collectionnes des vinyles, des DVD, des bandes dessinées, t'adores Louis de Funès, mais t'es fan des dessins animés japonais surtout.
3: Oui, surtout ceux de mon enfance, comme Albator, Capitaine Flamme, Goldorak,
1: Albator, Albator, et puis celle-là aussi.
4: Les chevaliers du Zodiac, ouais.
1: Ça parle à beaucoup de gens hein, qui ont vécu, qui étaient enfants dans les années 80. C'est Capitaine Flamme, Dragon Ball Z. Ce qui permet de comprendre que t'aimerais découvrir le Japon, j'en déduis. Hein.
3: Ah oui, ça, c'est mon rêve d'aller au Japon. Oui, ça c'est vrai.
1: Je te souhaite de le découvrir. Pour l'instant, découvrons ta question. Allons-y. Question à choix multiple, avec une petite ambiance. Mamet, c'est David Guetta. Quel animal imaginaire est aujourd'hui le surnom donné aux startups valorisées à plus d'un milliard de dollars ? Je répète, un animal imaginaire aujourd'hui qui est aussi le surnom donné aux startups valorisées à plus d'un milliard de dollars. S'agit-il d'un dragon, d'une licorne, d'un griffon ou d'un Davido Fox Terrier ? Bien connu, top chrono, dragon, licorne, griffon... Ou le Damido Fox Terrier entre deux rails.
3: Je dirais le griffon.
1: Ah, c'était pas loin. Hein.
0: Ouais. Non, c'était pas loin. C'est pas la même bête. Hein.
1: Sur mes propositions, c'était la ligne au-dessus. C'était la licorne. La licorne, dans le monde de la tech, c'est un terme qui désigne une jeune entreprise qui n'est pas encore cotée, mais qui est valorisée à plus d'un milliard de dollars. Je suis désolé.
0: Alors, Stéphane, tu restes à 2. Anso, tu as 6. Et là, tout de suite, c'est le moment de s'ambiancer un peu.
1: Oui.
0: Voilà, il est l'heure, quoi. On va se poser.
1: Il est 1h15, quasi, là. Hein,
0: donc on est à la maison, on est en voiture, on se fait une petite pause musicale. À tout de suite, mes chatons.

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1: J'aime quand on s'ambiance en studio. Si vous pouviez voir les chorégraphies, on dirait un pan,
2: oui,
1: Bastien.
2: Un phoque même.
1: Il tourne autour de la table en bougeant. Bon, bref.
2: Oui, je sors mes plumes, tout
1: voilà,
2: ça.
1: Voilà. Les trucs en plumes. Alors.
2: La grande Zaza.
1: Anne Soassis.
2: C'est son choix.
1: Stéphane à deux.
2: C'est aussi son choix.
1: Ça, c'est plus son choix. Alors, on va parler d'un truc qui m'a fait crever de rire parce que c'est arrivé à moult amis à moi. Anne-Sophie, c'est ma petite chèvre de la semaine. Parce que elle rencontre le fils d'un patient avec qui elle sympathise. Voilà, et puis elle le voit à l'extérieur et là, elle se rend compte que le gars, il est assez imbu de sa personne. Il dit toujours, ah, moi, je, ta, ta, ta. Et là, qu'est-ce qui se passe? Ta copine t'envoie un texto pour te dire ça s'est passé comment? Et là,
3: voilà. Et là, je réponds à ma copine, enfin, je pense répondre à ma copine en disant, oh la cata, laisse tomber, j'ai une fille, sa papa qui se la pète, vraiment un trou du cul. Et je reçois la réponse, et la réponse, en fait, eh ben, c'était lui. Et je lui avais envoyé à lui le message.
1: Et il a répondu quoi, lui?
3: Il a répondu, oh ben, c'est bien, maintenant je sais ce qu'il en est, à jamais.
1: Oh mon Dieu.
3: Ah, oui. Quand j'ai raconté ça à ma copine, puisqu'on a ri. Après, ce moment, j'étais pas.
1: Bah oui.
3: Et après, j'ai dit, oh, pis après tout, pour pas trop pire, c'est fait.
1: Bon, tu l'as jamais revu ou pas?
3: Non, j'ai jamais revu.
1: Oh, bah oui, tu m'étonnes. Oh mon Dieu. Bah oui. C'est vrai que c'est vraiment un fils à papa qui se la pète.
3: Ouais. J'aime pas les gens qui se la racontent comme ça. Non. Moi, j'aime bien les gens simples.
1: Eh bah, t'as bien raison, ma chérie. Moi non plus, j'aime pas les gens qui se la pètent. Alors.
3: Voilà, exactement.
1: Par contre, là, excuse-moi, mais avec ma réalisatrice Céline, on a eu un petit moment de...
2: De fraîcheur.
1: Non, d'angoisse. Parce que figure-toi que ma petite Anne-Sophie, elle a un talent inutile.
2: Ah.
1: Elle tord ses bras à 90 degrés à l'envers. C'est-à-dire, tu peux m'expliquer comment tu fais?
3: En fait, si tu veux, par exemple, si je pose mes mains à plat sur une table, la partie de devant le coude, en fait, et le coude vont se tordre et repartir de l'autre côté.
1: Ah my God.
3: C'est une malformation de naissance.
2: Ah. On a essayé, mais...
3: Quand je fais ça à la maison, mon mari, il est dégoûté. Mes enfants aussi, elles partent en courant. Ce que tu fais, maman.
1: En régie, il y a Roxane qui a la technique, qui fait, moi aussi, ça, c'est mon truc. Bah, tu nous montreras comment c'est, Roxane, qu'on puisse voir en vrai. Voilà.
3: C'est bizarre, hein, ça fait bizarre.
1: Ok, ça fait bizarre.
2: On travaille avec des gens strange un peu. Hein.
1: Ouais, mais moi, j'adore. Ouais. Alors, ma chérie, écoute bien. Là, t'as 6 points, t'es en tête. Je vais te donner l'opportunité d'en marquer 5 de plus. Grâce à la question cash et cette petite musique. Téléphone, on aime, c'est bon.
2: Ça va plaire à Stéphane qui adore Robert.
1: Ah, j'adore. Alors, ma petite Anne-Sophie, quel est le surnom du ministère français de l'économie et des finances? Quel est le surnom du ministère? Écoute bien, le ministère français de l'économie et des finances. On lui donne un nom plus court. Top chrono, 10 secondes. On dit...
3: Oh,
1: ah si. Si, chérie.
3: Des finances.
1: On sait bien...
3: Les impôts?
1: Ah non, on n'appelle pas ça les impôts. On appelle
3: l'économie
1: ça...
3: L'économie des finances.
1: On appelle
3: les finances
1: ça...
3: publiques.
1: Bercy. On appelle ça Bercy. Mmh. Parce que leurs bureaux sont à Bercy.
2: Et merci beaucoup, hein.
1: Oh là là, bon allez, je te...
2: Ta femme travaille à Bercy, hein, je la suis parfaitement.
1: Bon, tu restes en tête avec 6 points.
2: Faites attention, ma femme travaille à Bercy, faites attention à les dossiers.
1: Faites attention à...
2: Ah, excusez-moi, nous repartons en direct, retrouver notre reporter depuis la Grande Couronne en direction de Paris, Stéphane, comment ça va dans le train?
4: Ça va super bien, en plus il y a la clim, alors c'est bien.
2: Parfait, on est où là? Parce qu'on sera... Alors, pour ceux qui nous rejoignent, on s'approche de la Tour Eiffel, c'est là que tu vas.
4: Oui,
2: on en est où?
4: Et là, je suis à Rosa Parks, qui est juste avant Magenta.
1: Ah bah ça va, t'as encore un petit 20 minutes quand même.
2: Ça part pas grand monde tout ça, mais t'es pas loin. En gros,
1: t'arrives.
2: On y croit, il nous reste quelques minutes avant d'arriver au pied de la Tour Eiffel. Hein. Oula.
4: Oui.
2: Je sens le coup de frein.
1: Ah bah c'est le métro là.
2: Bon Stéphane, alors nous jouons avec toi depuis tout à l'heure. Stéphane, des petits soucis quand même, un petit gaffeur aussi, hein, Stéphane.
1: Ah oui.
2: Stéphane est dans une grande surface, il y a un monsieur qui propose de déguster du nougat. Qu'est-ce qu'il dit Stéphane?
4: Non merci, je suis pas très fromage.
1: Voilà. Ah bah oui, bien sûr.
2: Mais oui, le gars ne sait pas reconnaître du nougat du fromage. Bon voilà, non mais ça s'arrête pas là.
4: Ça.
2: Au cinéma, bon, Stéphane, il voudrait bien entrer dans une salle, hein, si le film a commencé. Mais qu'est-ce qu'on t'a dit?
4: Je travaille pas ici, monsieur.
2: Voilà, parce qu'il demande. Il dit, est-ce que je peux rentrer? Est-ce que je peux aller là? Le film doit. Non, non, je ne travaille pas. Voilà. Puis c'est comme ça, tout le temps comme ça. C'est pas fini. Il mange une galette des rois au boulot, alors qu'il a un plombage. Le plombage, il saute.
4: Voilà, à cause de la fève.
1: Ah, t'as croqué la fève.
2: Eh oui, alors du coup, il y a du sang un petit peu partout, il a fallu aller chez le dentiste, et après tu travaillais. Le patron, il a pas aimé. Hein.
4: En plus, devant le directeur qui faisait un discours pour la nouvelle année.
2: Bon, je crois que je vais arrêter là parce qu'on a bien senti que voilà, du bon Pierre Richard quand même. Hein.
4: Voilà, c'est ça.
2: Nous allons tenter de t'offrir 5 points de plus, Stéphane, avec cette question. Cinéma, justement. Quel film a pour slogan, ça vaut 5 points, question cash, pas de proposition, que la force soit avec toi. Quel film a pour slogan que la force soit avec toi. Top chrono, 10 secondes.
4: Et la guerre des étoiles. Star Wars.
2: La guerre des étoiles, Star Wars.
1: Star Wars.
2: Bien sûr, créé par George Lucas en 77, c'est l'une des sagas les plus populaires de l'histoire
1: du
2: cinéma.
1: Dans un monde fort, fort lointain.
5: Que la force soit avec toi.
1: Je suis ton père.
5: Ouais, je suis ton frère.
1: Alors, Stéphane, tu passes en tête, tu as 7. Anso, tu as 6. Et là, tout de suite, vous écoutez ici et vous vous dites, mon Dieu, mais vers où va-t-elle nous emmener ?
2: Tout le monde se pose cette question.
1: Évidemment.
2: Valérie.
1: Eh bien, je vous emmène avec Gaëtan Roussel. Tout s'en va. Tout s'en va, mais vous
2: tout
1: restez.
2: Parabolo.
1: Tout paraît volo. Vous restez ici, vous écoutez ici. On vous aime, à tout de suite.
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0: Tout s'en va, Gaëtan Roussel.
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2: Et nous sommes au taquet avec Anne-Sophie qui a 6, Stéphane qui a 7. Ah, Anne-Sophie, nous allons raconter une dernière anecdote avant le bingo. Oui, parce que pour son enterrement de vie de jeune fille, bon, évidemment, elle a dû se déguiser, comme tous les trucs de machin de jeune fille, là. Alors toi, t'étais déguisée en licorne.
3: Oui, tout à fait. Avec, il y avait une petite jupe multicolore arc-en-ciel, il y avait une corne sur la tête, un serre-tête avec des cornes, et maquillée, bien maquillée, quoi.
2: Ouais, comme un camion volé. Voilà. Mais sauf que, bon, tu traverses la ville comme ça, mais t'as rencontré qui ?
3: Alors, il y avait un enterrement de vie de garçon au même moment. Seulement, j'étais toute seule, mes amis m'attendaient dans un bar, et moi, je sortais d'un salon de massage. Et là, je tombe nez à nez avec un enterrement de vie garçon, et le monsieur était déguisé en zizi.
2: Voilà.
4: C'est normal. Voilà. C'est la vie normale.
2: Alors, il paraît que vous avez fait une photo ensemble.
3: Écoute-moi. Ah ouais, non, mais il court vers moi, il fait « Ah, je peux faire une photo avec la licorne !»
4: On veut le dossier, là.
2: Je veux cette photo.
4: Demain.
3: Mais je ne l'ai pas, cette photo.
2: Oh, comment ça, tu l'as pas?
3: C'est le zizi qui l'a, c'est pas moi.
2: C'est le zizi qui l'a, mon Dieu. Le zizi, si tu nous écoutes. Écoute-moi bien, tu nous envoies la photo. Voilà, alors.
4: Pour les gens qui prennent l'émission en cours, c'est compliqué, là.
2: Mais les gens qui nous suivent n'ont pas pris l'émission en cours. Ce sont des gens du Damidoland. J'en suis...
4: Mais
2: je fais les points, ça faisait longtemps que je n'avais pas fait le point. J'en suis à 917 demandes.
4: Non, c'est vrai?
2: Oui. Alors, pour t'encourager à gagner ce bingo... Je vais te faire écouter un duo que tu adores.
5: Maintenant, mais pas après. Chéri, l'instant, balaye le passé. Certains voudraient vivre vieux.
2: Eh oui.
5: C'est une erreur.
2: Vianney et Renaud, maintenant. Maintenant, bah oui, maintenant, c'est le moment du bingo, ma chérie. Alors écoute bien. Le bingo, là, on est comme il fait chaud, on est parti sur l'idée de parler de vacances. Donc à mon top chrono, tu vas me donner un maximum de noms de stations balnéaires. Donc toutes les villes qui ont des plages, hein, en gros. Voilà, toutes les villes en bord de mer où on peut aller se baigner. Pas Lyon, par exemple. Hein, voilà, allez, top chrono, 10 secondes.
3: Alors, Biarritz, Marseille, Saint-Tropez, Cannes, Nice, Menton, Monaco...
2: Eh ben, tu m'en as donné 7. Il y avait Saint-Tropez, Sainte-Maxime, Saint-Raphaël, La Baule, Collioure, Lacanau, La Rochelle, évidemment, Royan, Biscarro, Saint-Malo. Mais tu m'en as donné 7, c'est très bien.
4: C'est les stations balnéaires françaises. Hein.
2: Alors, non, si tu veux, on peut parler des stations balnéaires belges.
4: Sur Monaco, hein. Monaco.
2: Oh là là.
4: Ah bah excusez-moi. Ah bah excusez-moi.
2: Oui, oh,
4: ah là, mais excusez-moi.
2: Elle m'a pas dit Los Angeles. Ah,
4: excusez-moi, Monaco.
2: Pas dit Venice Beach.
4: Monaco n'est pas la France.
2: Oui, oh.
4: Alors,
2: allez.
4: Alors ce point on l'enlève?
2: Oui, non, on l'enlève pas, c'est 7 et voilà. Et de toute façon, elle a dit très vite, je l'ai entendu au loin, elle a dit La Baule.
4: C'est
2: voilà.
4: Là qu'on voit que vous 7. Êtes la présidente du Damidoland.
2: Exactement.
4: Bon, on sera aussi indulgent avec toi, Stéphane Petit Point SNCF, bien sûr. Stéphane, que l'on suit depuis midi. Stéphane, alors on ne met plus le jingle SNCF car il n'est plus dans le train.
2: Ah, voilà. Il est où maintenant?
4: Ben, où est-ce qu'il est celui-là?
6: Ben, je suis descendu justement à Rosa Parks pour mieux participer à l'émission.
2: Ah, c'est bien.
4: C'est cher. Gentil. Voilà. Mais t'es pas la Tour Eiffel, du coup. T'es pas arrivé.
6: Pour pas que ça coupe. Non, je suis pas arrivé. Je vais arriver après.
4: On fera un point à 14h, à 15h, à 16h, dans toutes les éditions d'après-midi des journaux.
2: Et surtout, on veut la photo. On veut la photo.
6: Surtout que j'ai déjà fait un stage chez vous. À Issy-Lorraine, justement.
4: Oui, on se souvient, on a les photos de cette époque-là.
2: Non, mais par contre, moi, je veux la photo de toi devant la Tour Eiffel quand tu arrives.
4: Ah oui, c'est pas mal.
2: Tu l'envoies à Gwen
6: Coupes.
4: Je rappelle Stéphane, pour ceux qui aiment visiter Paris l'été, il y a beaucoup de gens de toute la France qui viennent visiter Paris l'été parce qu'il y a moins de monde. Bah oui, il y a moins de monde, c'est plus sympa. Eh bien, il sera au musée Grévin, Stéphane. Alors, c'est pas le personnage de Stéphane Merde, hein. Stéphane, c'est un vrai, il bouge pour de vrai.
2: Il accueille les gens.
4: Exactement. Enfin, il les accueille ici, il n'y a pas de problème de douane à l'entrée, hein, parce que la douane américaine, quand tu voyages.
6: Oui, hein, je m'en souviens de ça.
4: Ouais, qu'est-ce qui t'est arrivé? T'as voulu faire
6: En fait, j'ai voulu. Je me suis fait un délire tout seul, c'est-à-dire de partir à Los Angeles pour voir un showcast qui s'appelle WrestleMania 21 en 2005. Et à l'arrivée à l'aéroport, j'ai fait sonner l'alarme, quoi. Voilà.
4: Tout simplement, ils n'ont pas apprécié, voilà. Mais ça s'est bien passé, t'es rentré à la maison, ça va, ça va.
6: Tout à fait, tout à fait.
4: Allez Stéphane, t'es dans de bonnes conditions, t'es sur le quai du RER, je t'imagine bien. Et tu joues avec tout, c'est 6, non? C'est 6, hein, le score à battre.
2: 7.
4: Ah non, il n'y a pas Monaco, donc c'est 6.
2: 7. Laisse-moi tranquille.
4: Voici donc ton bingo. 10 secondes pour citer un maximum de noms de stations de montagne. Noms de stations de montagne. Allez, top chrono, 10 secondes.
6: Allez, la Plagne, le Jura. Je suis jamais allé à la montagne, ça va être difficile.
2: Eh ben, t'en as qu'un, même si elle avait marqué que 6, hein, voilà.
4: Avoria, Serre Chevalier, Chamonix, Val d'Isère, ouais. Méribel, Alpes d'Huez, où il fait même pas 20 degrés en ce moment. Eh oui, non, je vous jure que c'est vrai.
2: Bien,
4: c'est
2: et bon ben, vivre. Ma petite Anso, tu seras en finale avec nous demain.
3: Ah, super.
2: Voilà, bravo.
3: Tu peux retirer Monaco, du coup, hein.
2: Oui, même tu peux retirer Monaco, t'as gagné. Ouais. Et puis Stéphane, tu gagnes les places de cinéma pour aller voir le film Les Parfaits. Ça, c'est magnifique. Je remercie Céline à la réalisation, Roxane à la technique, Sadika au standard, Maître Coupez au savoir, Éric Bastien.
4: Oui, écoutez, j'ai toujours perdu, j'ai encore perdu.
2: Oui, on fera un point demain, vous inquiétez,
4: s'il vous plaît,
2: pas.
4: Oui.
2: Allez, je vous embrasse tous.
4: Finale.
2: Je vous embrasse tous un par un, je vous aime très fort. Prenez soin de vous, à demain. Vous avez écouté Au Taquet, il est 5h, Paris s'éveille. C'est l'heure de quoi, mon petit chou?
4: C'est l'heure de, avant de se retrouver à midi d'ailleurs, je précise, c'est l'heure de retrouver Johan Rock, qui est très en forme, il arrive pour les petits matins là.
2: One for the money, two for the show. A tout de suite.

0: Est-ce bien utile de vous le présenter? C'était Michael et ses frères, la famille Jackson au grand complet.
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0: Alors que le jour n'est pas encore levé, vous, si, tant mieux, soyez les bienvenus en espérant que vous avez passé une bonne nuit. Ici, dès 5h, on s'occupe de bien vous faire démarrer cette journée avec les conseils pratiques qui vont bien pour améliorer votre quotidien et puis les chansons qui font du bien. Jean-Jacques Goldman et le groupe Chicago dans un instant, sans oublier les temps forts de l'actualité ce jeudi. Bonjour Cyril Ardoredon.
2: Bonjour Johan Rock, bonjour à tous.
0: Quelle est l'info de ce jeudi, la principale?
2: Nous reviendrons sur les feux de forêt qui touchent actuellement le sud de la France. 800 hectares dévastés entre l'Hérault et l'Aude notamment.
0: Ce matin, par ici, les économies passent au crible, vos factures de gaz et d'électricité pour mieux vous faire économiser. Et puis ce matin, vous le savez, on aime vous écouter. Racontez-nous ce que vous comptez faire de cette journée. 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
0: Ravi de vous savoir des nôtres. Ce jeudi, il est 5h. Le journal présenté par Cyril Ardoredon et la pression est forte face aux feux de forêt.
2: 6 départements des Pyrénées-Orientales aux Bouches-du-Rhône sont en alerte rouge pour cette raison, alors que plusieurs incendies se sont déclenchés hier, dont un qui a démarré à Beaufort dans l'Hérault avant de poursuivre son évolution dans l'Aude. Au moins 800 hectares sont déjà partis en fumée. Clément Rouvière est le maire adjoint de Meillac dans l'Aude, commune touchée par les flammes.
3: Nous avons eu 200 personnes qui ont été évacuées, principalement des lotissements et que nous avons recueilli près d'une cinquantaine de personnes dans notre salle des fêtes. Ces conditions de chaleur, de sécheresse sont très importantes. On a une végétation qui est très sèche. Il faut se rendre compte que depuis le mois de mai, on n'a pas eu une seule goutte de précipitation, ce qui fait que les sols sont très secs et le vent n'arrange pas la situation. Et on peut craindre, hélas, de futurs incendies dans les semaines à venir. J'appelle la population à être très prudente. Les personnes évacuées sont invitées à rester en sécurité. Les personnes qui sont confinées dans le village sont priées de rester chez elles également. On demande à ce qu'il y ait le moins de circulation possible dans les rues pour bien laisser le passage des véhicules de secours.
2: Et d'autres incendies touchent le sud du pays. Plus de 200 hectares de forêt ravagés à Rognac et à Lançon-Provence, près d'Aix-en-Provence. Dans le Var, une trentaine d'hectares brûlent à Fréjus. Incendie est désormais fixé. Plus de 2000 occupants de camping ont été un temps mis à l'abri. Dans ce contexte, Sébastien Lecornu, le Premier ministre, promet de s'attaquer en même temps à l'atténuation du changement climatique et à son adaptation. Le gouvernement est très critiqué par l'opposition de gauche pour sa gestion de la canicule. Les écologistes et la France insoumise promettent de déposer une motion de censure. Et l'exécutif, Paul Barcelone, joue donc la carte de la surmobilisation.
4: Opération déminage avec une nouvelle cellule interministérielle de crise délocalisée à Marseille autour de Sébastien Lecornu, le Premier ministre sous pression politique aussi, accusé par les écologistes d'avoir des morts sur la conscience et d'être en partie responsable de l'impréparation du pays, alors que des députés de la France insoumise ont annoncé se rallier à leur motion de censure. Sébastien Lecornu leur reproche de faire des calculs politiques, de générer de l'instabilité dans un moment de vérité pour le pays. Lors du Conseil des ministre Emmanuel Macron a lui appelé le gouvernement à tirer profit du léger répit du moment pour anticiper les conséquences de la prochaine canicule, principalement pour les agriculteurs. Sébastien Lecornu doit justement animer demain une réunion spéciale sur le sujet, alors que le président réfléchit à un déplacement sur le terrain, de façon à montrer que la priorité reste la mobilisation des services de l'État.
2: Paul Barcelone, et ce matin à 6h, les 4 derniers départements en vigilance orange canicule sont rétrogradés en jaune. Il s'agit dans le détail du Var, des Alpes-Maritimes et de la Corse. La carte de France colorée aussi ce week-end, cette fois-ci par bison futé. Premier week-end de départ en vacances, de l'orange partout demain dans le sens des départs, c'est même rouge pour le quart nord-est et l'Île-de-France. C'est orange pour le quart nord-ouest dans le sens des retours. Samedi encore, ce sera orange partout en France pour les départs et rouge pour le quart nord-ouest. Prévision complète sur ici.fr.
0: Ici, 5h04, la Coupe du monde de foot et la France de retour à l'entraînement.
2: Après leur très belle victoire 3-0 face à la Suède et avant le match face au Paraguay samedi soir, des exercices donc pour les Bleus à Boston sous un soleil de plomb, 35 degrés, et devant des médias internationaux subjugués par leurs prestations, Julien Froment.
5: Quand on demande aux journalistes de la presse internationale de décrire l'équipe de France en un mot, voici leur réponse.
6: Fantastique, spectaculaire.
7: Favorite.
5: Wu Cheng est journaliste pour le site chinois 163.com.
6: C'est incroyable. Offensivement, tu peux pas avoir autant de talents ensemble. Ouais, c'est incroyable.
5: De l'autre côté des Alpes,
8: Andrea Ramazzotti,
5: lui, travaille pour la Gazzetta dello Sport, le plus grand quotidien sportif en Italie. Il est habitué à voir de grands joueurs, mais un en particulier chez les Bleus le subjugue.
9: C'est incroyable. Je l'ai vu jouer par le passé au Bayern Munich, mais je ne l'avais jamais vu travailler d'aussi près. Donc c'est fascinant, la façon dont il touche le ballon, mais aussi sa manière de se comporter en dehors du terrain. Vraiment très impressionnant.
5: Même Pablo Polo, qui suit l'équipe de France pour le journal espagnol Marca depuis de nombreuses années, voit les Français favoris devant l'Espagne.
10: Avec les journalistes qui suivent l'Espagne, que j'ai eu l'occasion de parler, oui. Ils ont l'impression que cette fois, ça va être compliqué. Cette France, c'est dangereux.
5: Au Bleu de garder le rythme face au Paraguay samedi pour maintenir la flamme avec la presse internationale.
2: La France-Paraguay samedi soir, coup d'envoi à 23h. Rencontre à suivre en intégralité sur votre radio ici, sur ici.fr et sur notre chaîne YouTube. Avant match dès 22h30 et débrief après le match. Et puis les autres rencontres. La Belgique s'est imposée sur le gong aux prolongations 3-2 face au Sénégal. L'Angleterre bat la République démocratique du Congo 2-1. Et les États-Unis victorieux de la Bosnie-Herzégovine 2-0. Avant les Espagnols, champions d'Europe en titre, qui affrontent ce soir l'Autriche à partir de 21h. La météo.
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2: 5h06, bon réveil. Johan Rock, la météo aujourd'hui, c'est du beau temps sur une large partie du pays.
0: Avec tout de même à surveiller une petite perturbation qui s'étend ce matin de la Bretagne jusqu'au Hauts-de-France, en passant par les côtes normandes, brouillard, petite pluie. Une grisaille qui va s'étendre progressivement au cours de la matinée en direction du bassin parisien. Et puis pour le reste, les températures au lever du jour, elles sont relativement 12, 17 en milieu de matinée à Bordeaux, 12 à Aurillac, 16 dans la capitale, 20 à Lyon, alors que dans l'après-midi, le ciel sera chargé sur toutes les régions du nord-ouest avec des pluies donc sur la Bretagne, la Normandie et les Hauts-de-France. Sur le reste du pays cet après-midi, du grand beau temps. 30 à Toulouse, 24 à Biarritz, 30 à Strasbourg et toujours ces fortes chaleurs dans la région du sud-est. 35 la maximale à Montpellier ce jeudi après-midi. Et chez vous, comment ça se passe? Vous nous postez un petit message sur la page Facebook d'ici. Le nom de votre commune, une température tous les matins. Ici, on fait la météo ensemble.
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0: Paraît-il qu'il serait en train de plancher sur le prochain album de Céline Dion. C'est ce qui se dit. On va voir si ça se vérifie. Paraît-il. Jean-Jacques Goldman, il est ici ce matin pour vous réveiller sur votre radio locale. Il ira jusqu'au bout de vos rêves. Merci d'être là.

0: ici chaque matin. On écoute vos chansons préférées. 5h10, bon réveil.
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0: C'est l'histoire d'un record, celui de l'homme le plus brillant au monde. Il a 58 ans, il vit en Australie et de sa bouche sortent des cris qui résonnent aussi fort que le moteur d'une tronçonneuse. C'est-à-dire que ça fait 121,7 décibels. Ne cherchez pas, personne ne fait plus de bruit avec sa bouche que ce type-là. Il a battu le record la semaine dernière. Il a déclaré à ce moment-là, je suis tellement fier, il m'a fallu beaucoup de temps et d'énergie à m'entraîner chez moi pour parvenir à cet exploit. Il a rajouté ne pas vouloir en rester. Et là, son ambition à présent, faire plus de bruit qu'un Boeing au décollage, soit 135 décibels. On salue donc le courage de sa compagne, qui a dû se barrer, à moins qu'elle soit sourde. Et évidemment, on soutient par la pensée les voisins de cet homme qui habite dans sa rue, voire même les villages alentours. Il y a des moments comme ça, des exploits qui forcent le respect. On salue cet homme, donc ce matin, c'était le petit exploit du jour.
2: Je pense que c'est mon voisin.
0: Mais ça, j'ai lancé. Vous avez un bon avocat.
2: Voilà. Écoutez, faut en trouver un.
0: Faut officialiser la chose. Pour l'heure, il est 5h11. Cyril, les conséquences de la canicule à présent, cette fois, sur la filière volaille.
2: Avec 2 millions à 3 millions de volailles qui sont mortes durant l'épisode caniculaire, selon la filière. Reportage à venir dans une exploitation du Morbihan.
0: Et pour la musique, elle arrive bientôt dans vos oreilles. Zazie. Sur votre radio locale, ici. Allez, il est temps de faire des économies. Bonjour Valère Coréard, ce jeudi encore, vous allez nous livrer un de vos bons plans pour booster notre pouvoir d'achat. Aujourd'hui, vous nous parlez gaz et électricité.
3: Oui, dans une étude publiée en juin, la CRE, Commission de Régulation de l'Énergie, a analysé la cohérence de 400 offres d'électricité et 300 de gaz. Et le constat est sans appel, les consommateurs qui font le plus jouer la concurrence en comparant correctement les prix arrivent à économiser 10% sur leur budget énergie par rapport aux autres. Ce qui signifie qu'on peut aussi payer plus cher que les autres, si on fait mal cette comparaison. Mais je vous le dis depuis des mois, faire jouer la concurrence est un excellent moyen de faire des économies, bien sûr, à condition de trouver l'offre la plus adaptée à vos besoins. On apprend d'ailleurs dans cette étude que seul 9% des consommateurs changent de fournisseur dans l'année. C'est très peu, C'est sans doute lié à un manque de temps, un manque de compréhension aussi des offres. La crainte peut-être de coupures ou des tracas administratifs.
0: Mais alors Valère, comment s'y retrouver dans les nombreuses offres de fourniture de gaz ou d'électricité ?
3: Alors, il faut déjà regarder votre consommation en volume, vos habitudes aussi, et puis utiliser un bon comparateur, indépendant surtout et gratuit. Vous avez le comparateur du médiateur national de l'énergie ou celui de l'UFC Que Choisir. Les deux sont gratuits et indépendants, donc on est OK. Prenez le temps de bien les prendre en main, comparer. N'hésitez pas à échanger avec votre futur éventuel fournisseur. Dernier conseil, les tarifs de l'électricité ont sensiblement baissé ces dernières années, ce qui veut dire qu'un tarif fixe, souscrit il y a quelques années, n'est plus forcément intéressant aujourd'hui. Là encore, si vous basculez sur du tarif évolutif, cela vous demandera de surveiller les prix et, si besoin, changer de crèmerie. Vous avez déjà changé de fournisseur de gaz ou d'électricité, tout s'est bien passé. Mon mail, parisideséconomies@radiofrance.com.
0: Dans Paris ici les économies, demain Valère, vous aborderez un tout autre sujet. On parlera du bonus réparation financé par l'État. En attendant, on retrouve tous vos conseils en podcast et en replay sur le site de la radio ici.fr. Il est 5h14.
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0: Dans l'info d'ici, ce matin, la canicule a eu un grave impact sur les élevages et les agriculteurs, Cyril.
2: Entre 2,5 et 3 millions de volailles sont mortes durant l'épisode caniculaire, selon la filière. Le ministère de l'Agriculture vient d'annoncer des prêts pour que les exploitants adaptent leurs bâtiments. Une réunion du gouvernement a lieu demain sur les conséquences de ces fortes chaleurs sur l'agriculture. Et parmi les départements très touchés, le Morbihan, premier producteur de volailles en France. Et Jean-Michel Nagal est les exploitations industrielles ont essuyé de lourdes pertes, mais vous avez rencontré des éleveurs bio qui ont aussi perdu des animaux.
5: Oui, une cinquantaine de volailles qui n'ont pas supporté la chaleur. Ils ont retrouvé les corps le mardi matin en entrant dans les bâtiments.
6: Personnellement, on s'en veut dans un premier temps. Choqué, un peu en colère contre nous et... On pense que ça va le faire et en fait ça le fait pas aussi bien que ce qu'on pensait.
5: Des volailles qui sont restées à l'intérieur des bâtiments alors que les portes étaient ouvertes. C'est précisément ce qui leur a été fatal selon ce couple d'éleveurs.
7: En journée, la volaille, alors qu'on est monté à des 38, elle a supporté la chaleur. Le problème a été plutôt la nuit où ça descendait entre 24 et 26 degrés. Le poulet landais, qui sera un peu le même système que ce qu'on fait ici, il supporte.
5: Mais les poulets ne transpirent pas, ils ont besoin d'air.

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1: À 5h16, l'envers du décor d'une chaîne info comme si vous y étiez, c'est au programme des coulisses télé de ce jeudi. Patrice Gascoigne est parti avec son micro du côté de BFM Télé. On va le retrouver juste après Chicago, un concentré de douceur sur votre radio locale.

0: 5h20, vous venez d'ouvrir les yeux avec cette chanson dans les oreilles. Vous êtes ici, soyez les bienvenus. Et c'est un 2 juillet qu'elles sont nées, Flavie Flamand, Maïtena Biraben, deux animatrices télé qui ce jeudi fêtent leur anniversaire. Tout comme l'inoxydable Lynn Renaud, 98 ans ce jeudi, meneuse de revue au Music Hall. À ses débuts, l'interprète chantait sur la caravane du Tour de France. C'était il y a déjà quelques années. 81 ans aujourd'hui également pour Pierre Lescure, l'ancien PDG de Canal+, du temps où on parlait encore du fameux esprit canal. Depuis, on le retrouve tous les soirs sur France 5 dans C'est à vous. Et puis on souhaite un bon anniversaire à Samy Nasseri, chauffeur sans limitation de vitesse dans la franchise des taxis. Enfin, c'est un 2 juillet que Nostradamus tirait sa révérence, c'était du temps de la Renaissance, 1566. De son vivant, Nostra, pour les intimes, pratiquait la médecine, mais il est entré dans la postérité, c'est pour ses prophéties devenues légendaires. Bon anniversaire à vous, surtout si c'est un 2 juillet que vous êtes né, on vous souhaite de profiter au maximum de cette journée.
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0: Tous les matins, Patrice Gascoigne tend son micro à celles et ceux qui font la télévision, devant les caméras ou derrière. Aujourd'hui, Patrice, vous êtes parti à la rencontre de celui qui tient la tranche du midi sur BFM Télé. Il s'agit de Christophe Delay.
3: Alors, je suis

0: sûr que si je vous dis Christophe Delay, tout de suite, vous pensez à une émission culte, celle qui réjouit les fans de faits divers depuis des années.
1: Après un meurtre dont on aurait pu ne jamais le soupçonner, une scène de crime sans indice, une victime méconnaissable que personne ne recherchait.
0: Mais oui, vous avez reconnu l'ambiance et le ton de Faites Entrer l'Accusé, diffusé sur la chaîne RMC Live et présenté par Christophe Delay. Mais vous le connaissez peut-être aussi en tant que visage emblématique de la chaîne d'information BFM TV. Il est aux commandes de la tranche du midi, le 12-14h, qui vient grignoter les audiences des traditionnels JT de 13h. Lui qui a présenté quasiment pendant 20 ans la matinale de BFM TV, le voilà avec un nouveau rythme de vie. Mais dites-moi Christophe Delay, est-ce que c'est si différent d'une matinale que de présenter la tranche du midi ?
2: Il y en a beaucoup. La première chose qui est difficile pour moi, c'est de parler moins vite. Parce que moi, j'ai un débit assez rapide et puis j'aime l'énergie. Et donc, j'aimais bien l'énergie du matin. Mais là, à la mi-journée, on a plus de temps. Donc, on peut aller plus lentement, prendre le temps d'expliquer. Ça, il faut que je l'apprenne encore. Donc, ce qui est intéressant, c'est qu'on a plus d'espace. Et qu'on peut donc prendre plus de temps pour non seulement raconter les faits, mais expliquer également les faits.
0: Comment on fait pour faire exister une tranche du midi quand en face on a les grands jeux télé de TF1 et de France 2, par exemple ?
2: On ne peut pas batailler contre les grands jeux, je ne crois pas. Je crois qu'on ne peut pas batailler. Là, on bataille contre nos concurrents, mais on se rend compte qu'il y a quand même une source importante de téléspectateurs, et notamment de gens qui quittent, par exemple, le journal de TF1 ou du service public à 13h30 passé, et qui, parce qu'ils sont des drogués d'infos, vont zapper sur les chaînes d'infos et regardent ce qui se passe. Donc nous, on regarde tous ces chiffres-là et, par exemple, notre 13-30-14, il est très très travaillé parce qu'on sait qu'il y a de la bascule.
0: Bascule, ça veut dire que des téléspectateurs, parmi ceux qui nous écoutent, qui étaient peut-être en train de regarder le journal de 13h de TF1 ou de France 2, à la fin, ils vont voir un peu ailleurs ce qui se passe.
2: Exactement. Sur l'une des quatre chaînes info.
0: Les secrets et les coulisses de Midi BFM par son journaliste présentateur vedette Christophe Delay. On se retrouve demain pour d'autres bien informés coulisses télé.
3: À demain Patrice Gascoigne. 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À présent, Zazie est ici.

0: forte.
1: Merci d'avoir choisi ici pour commencer la journée. Avant 5h30, le retour de l'info, on va remonter le temps avec vous, Stéphane Bern, ce jeudi. Départ pour un voyage dans une époque où les mots étaient plus souples que nos profs de géométrie.
2: À Nîmes, le monument le plus célèbre s'appelle la Maison Carrée. Problème, elle n'est pas carrée. Pourtant, personne ne s'est plaint pendant près de 2000 ans. Pas un tweet, pas un avis Google, nada. Nîmes, début du 1er siècle de notre ère. Sur le forum de la cité romaine de Nemosus, un temple tout neuf surgit au cœur de la ville. Il domine la place, posé sur son haut podium avec ses colonnes parfaitement alignées. C'est propre, c'est symétrique, c'est romain. Du chantier livré clé en main, sans réserve, sans malfaçon.
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2: Ce temple est dédié à deux jeunes princes, Caius et Lucius César, les héritiers de l'empereur Auguste, deux futurs ex-dirigeants morts avant d'avoir gouverné. Alors, Rome leur construit un monument impeccable, histoire de rappeler que le pouvoir, lui, ne meurt jamais. Puis il y a ce nom, la maison carrée.
4: T'es carré, solide et droite dans ta tête et dans ton cœur, toi.
2: Sauf que si vous vous placez devant, il n'y a pas de suspense. Ce n'est pas un carré, c'est un rectangle, un vrai, allongé, assumé. Un carré qui a pris un peu de liberté. En réalité, le piège vient de nous. Pendant des siècles, carré ne voulait pas dire strictement carré, comme aujourd'hui. Cela pouvait désigner une forme régulière à angle droit. Un quadrilatère bien tenu, disons. On parlait même de carré long pour un rectangle. Bon, jusque-là, j'espère que mon explication, elle est carrée. Deux mille ans plus tard, il est toujours là, presque intact. Parfaitement rectangulaire et toujours appelé carré. Finalement, c'est notre définition qui s'est durcie. Le monument, lui, reste droit dans ses angles.
1: Vous écoutez ici, ça c'est clair et carré. Ce jeudi matin, j'espère que vous avez bien dormi. Et si ce n'est pas le cas, parce que la chaleur est là et vous en a empêché, restez avec nous. Tout à l'heure, notre invité vous prodiguera quelques bons conseils pour fermer l'œil, justement, de la manière la plus naturelle qu'il soit. Pour l'heure, il est 5h30. L'info en France et dans le reste du monde, c'est l'heure du 90 secondes. Avec vous, Cyril Ardo-Redon.
5: Des feux de forêt dans les Bouches-du-Rhône, le Var, au moins 800 hectares partis en fumée dans l'Hérault et l'Aude, alors que 6 départements sont en vigilance rouge pour cette raison, des Pyrénées-Orientales aux Bouches-du-Rhône aujourd'hui et demain. Dans ce contexte, le Premier ministre Sébastien Lecornu convoque une cellule interministérielle de crise aujourd'hui à Marseille sur les incendies et la gestion de la canicule par le gouvernement. Ce matin à 6h, il n'y aura plus aucun département en alerte rouge canicule selon Météo France. On les voit dans nos centres pour nous inciter à donner. Plus de 180 ONG françaises de solidarité internationale alertent sur leur situation. Depuis 2024, 10 000 emplois supprimés, 1 300 projets abandonnés ou revus à la baisse. 75 organisations pourraient disparaître à cause des baisses des aides de l'État. Près de 30 ans après sa condamnation pour le meurtre de son frère, de sa belle-sœur et de deux nièces, la Cour de révision se prononce aujourd'hui sur l'affaire Dany Le Prince. Si la condamnation est annulée, il y aura un nouveau procès. Le Sartois de 69 ans, libéré de prison en 2016, clame son innocence. Du monde sur les routes pour ce premier week-end de départ en vacances. Bison futé voit orange demain dans le sens des départs. Rouge pour le quart nord-est. Ce sera compliqué aussi samedi et plus particulièrement pour le quart nord-ouest. Prévision complète à retrouver sur ici.fr. Et puis les Bleus de retour à l'entraînement à leur camp de base de Boston avant France-Paraguay samedi à 23h. Cette nuit, les États-Unis, la Belgique, l'Angleterre se sont qualifiés pour les 8e de finale avant Espagne-Autriche ce soir à 21h.
1: Il est 5h31, l'info d'ici, 6 départements du pourtour méditerranéen qui sont encore aujourd'hui en vigilance rouge face aux feux de forêt.
5: Des Pyrénées-Orientales aux Bouches-du-Rhône avec déjà des feux de forêt importants. Plus de 200 hectares de forêt parcourus à Rognac et à Lançon-Provence, près d'Aix-en-Provence. Dans l'Hérault et l'Aude, ce sont plus de 800 hectares qui sont partis en fumée au nord de Narbonne. Faucine Calmel, voilà qui rappelle de mauvais souvenirs un an après l'incendie des Corbières qui avait ravagé non loin de là 17 000 hectares. hectares.
0: L'incendie s'est déclaré sur la commune de Beaufort, un village qui vit déjà au rythme des restrictions d'usage de l'eau depuis un mois pour l'arrosage, le remplissage des piscines, l'irrigation des cultures. Alors la maire, Françoise Pérez, s'inquiète de ce premier gros feu de la saison sur des sols asséchés.
6: C'est un très très gros incendie. Donc Beaufort, on a eu beaucoup de chance parce que c'était vent du nord, donc il n'est pas venu chez nous, mais ça aurait été une catastrophe aussi. Hein. Oui, on craint parce que là, c'est très très sec. On a eu beaucoup d'eau cet hiver. C'est vrai que c'était très très bien, mais là, avec la canicule, c'est très très sec.
0: Une seule étincelle et tout peut s'embraser, se désole le maire d'un village voisin qui a dû batailler pour évacuer une centaine de ses administrés. À Mayac, 600 habitants, le premier adjoint fait face à sa première crise de l'été et sûrement pas la dernière, craint Clément Rouvière.
7: Évidemment qu'on est très inquiet pour tout l'été qui arrive. Ça fait 3 ans consécutifs qu'on a une période de sécheresse importante. Et surtout, c'est le vent qui souffle actuellement. Si ce vent se calme déjà, ça permettra un peu d'apporter un peu de répit, je pense, aux forces de secours.
0: Mais avec des rafales à 60 km/h et jusqu'à 32 degrés prévus cet après-midi, l'Aude, comme l'Hérault et 4 autres départements du pourtour méditerranéen, restent en vigilance rouge pour les feux de forêt aujourd'hui et demain.
5: Un reportage de Faustine Calmel et un feu de forêt a parcouru par ailleurs une trentaine d'hectares à Fréjus dans le Var. Il est désormais fixé. Plus de 2000 personnes ont été évacuées à titre préventif de plusieurs campings et ont pu les retrouver en début de soirée. On parlait des alertes rouges aux feux de forêt. Plus d'alerte rouge canicule à partir de 6h. Plus d'alerte orange canicule, pardon, à partir de 6h ce matin. Pour le reste de la météo, Johan.
1: Il doit faire toujours chaud hein, dans le sud-est avec un thermomètre qui va flirter avec les 35 degrés de maximale à Montpellier en milieu d'après-midi. Et puis, pour le reste, c'est du beau temps, grand soleil sur une grande partie de la France avec tout de même ce matin une petite perturbation qui va de la Bretagne jusqu'au Hauts-de-France en passant par les côtes normandes avec des ondées et des brumes et beaucoup de nuages, des températures en matinée. On relèvera 17 à Bordeaux, 12 à Aurillac, 20 à Lyon et puis dans l'après-midi, à l'exception donc du sud-est, des températures douces, 30 à Toulouse, enfin 12 estivales en tous les cas, 24 à Biarritz, on relèvera 30 à Strasbourg et 23 à Charleville-Mézières. Chez vous, comment ça se passe? Eh bien, vous nous l'écrivez, comme vous avez l'habitude de le faire, sur la page Facebook d'ici. Mathilde nous écoute depuis Montélimar. Ce matin, chez elle, il fait 20 degrés. Erika, elle vit à Bandol. Il fait 23 degrés relevés ce matin dans son jardin. Et puis Yann, lui, est du côté de Brest, où ce matin, il fait 16 degrés.
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1: À 5h35, on n'écoute pas suffisamment Alain Chamfort pour tourner les chansons qui manquent. En voici une. Déchaîne-moi sur votre radio locale.

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1: C'est bien ici que vous écoutez. Il est 5h38.
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1: Et si vous êtes des fidèles, vous savez qu'on aime traquer le matin les arnaques, celles qui sont partout, tapis dans l'ombre, au moindre de vos faux pas, elles menacent de vous attaquer. Heureusement, Audrazo vous alerte. Pour vous éviter le pire, ce matin, on va parler d'un outil qui, justement, pourrait nous éviter le pire.
3: Et il permet, cet outil, de savoir si on est victime ou pas d'un investissement frauduleux.
1: C'est dans un instant sur votre radio locale et dans les quelques minutes qui arrivent, on va écouter ça. Célébrons The Cool and the Gang dans vos oreilles. À venir, pour l'heure, nous accueillons Daniel. Bonjour Daniel.
3: Bonjour Daniel.
4: Bonjour.
1: Daniel, vous nous appelez depuis la Manche. Comment s'appelle votre commune ?
4: Sainte-Pie-Anse, ça veut dire sapiens, la sagesse.
1: La sagesse. Est-ce que vous êtes la sagesse incarnée, Daniel ?
4: Non.
1: Bon, je préfère, on s'ennuie avec les gens trop sages, a priori.
3: C'est vrai.
1: Bon, si j'ai bien compris, pour vous, cet été, pas de vacances, parce que vous vous occupez de vos poules et vos poussins, et évidemment, c'est sacré.
4: Mais oui, mais j'en ai deux seulement, mais là, depuis 21 jours, puisque ça dure 21 jours, la naissance des bébés est attendue cette semaine, d'un jour à l'autre.
1: Vous leur avez donné des prénoms ou pas encore ?
4: Non, mais la maman...
3: On
4: la
3: a des propositions.
1: Moi, je dirais Cyril.
3: Et moi, je dirais Johan.
1: Allez, bon coup, c'est vendu, c'est gagné. Bon, pour l'heure, qu'est-ce que vous allez faire de votre journée, Daniel, ce jeudi ?
4: Eh bien, par bonheur, il fait gris dans la baie du Mont-Saint-Michel, il fait frais. Toutes les nuits là sont fraîches, tandis qu'on a quand même eu un petit pic de canicule les jours derniers. Donc, j'avais peur pour la poule, les deux poules. J'en ai que deux. Donc, j'ai veillé sans arrêt à ce qu'elles aient de l'eau fraîche.
1: Ben voilà.
4: Elles aiment beaucoup la chaleur. Elles se mettent au soleil.
1: Mais pas trop quand même.
3: Oui, attention. Hein.
1: Écoutez, on va leur envoyer un sac ici à vos deux poules. C'est un sac collector. Vous allez voir, rempli de surprises. Je suis sûr que vos poules adorent Marc Lévy. C'est le dernier roman.
4: Mais c'est surtout, mais j'ai jamais lu Marc Lévy.
1: Eh ben voilà, ça sera l'occasion. On rajoute à ça les lunettes éclipse.
4: Ah voilà.
1: Eh ben oui, parce qu'il y a une éclipse le 12 août prochain.
4: Mais c'est pour ça que j'appelle, parce que la dernière éclipse, je l'ai regardée.
1: Et puis il y a plein de choses. Vous allez voir, je vais pas tout vous décrire, mais il y a beaucoup de choses dans ce sac.
3: Vous êtes gâtés.
1: Qui va partir dans la Manche d'ici quelques heures, direction chez vous.
4: Super.
1: Je vous souhaite une belle journée, Daniel.
4: Merci à vous, merci, bonne journée.
1: Ici, 5h40, on se réveille ensemble.
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1: À 5h41, c'est pas vrai, votre rendez-vous anti-arnaque. Avec vous, Audrazo, ce jeudi, focus sur un outil très pratique. Il permet de savoir si on est victime ou pas d'un investissement frauduleux.
7: Oui, vous êtes nombreux, vous, les auditeurs, à me dire que vous avez envie d'investir votre argent dans tel ou tel placement financier et que vous avez quand même quelques doutes, arnaque ou pas. L'outil dont je vous parle, je vais vous mettre le lien sur ici.fr. C'est une page internet, un simulateur. Il est sur le site de l'AMF, l'Autorité des marchés financiers. Suis-je victime d'une arnaque ? C'est son titre.
1: Et alors, comment ça marche ?
7: Alors, c'est tout bête. En fait, l'AMF vous pose une série de questions. Est-ce que l'investissement proposé est présenté comme très rentable et sans risque ? Est-ce que vous avez été contacté via un réseau social ou après avoir laissé vos coordonnées sur Internet ? La personne qui est en contact avec vous, est-ce qu'elle est particulièrement sympathique et est-ce qu'elle vous incite à faire un versement rapidement ? Une fois le questionnaire fini, la page vous affiche un curseur, pas d'arnaque ou risque d'arnaque ou risque élevé d'arnaque. Je vous ai parlé il y a quelques mois de cet ingénieur qui a perdu près de 350 000 euros dans un placement frauduleux. Eh bien, il coche toutes les cases de ce questionnaire. Oui, il a laissé ses coordonnées après avoir lu un article web mensonger sur une plateforme de trading. Oui, le faux trader qu'il appelle est avenant, sympathique, convaincant. Oui, notre ingénieur voit ses gains monter en flèche et puis patatras, son monde s'écroule, c'est ce qu'il dit quand il veut récupérer son argent. Il n'y a pas d'argent, il a tout perdu. Donc avant de vous lancer dans quoi que ce soit, ne vous précipitez pas, allez sur cette page. Vous trouverez aussi d'ailleurs dessus le numéro de Épargne Info Service. C'est une plateforme où vous pouvez poser vos questions, notamment si vous avez un doute sur un investissement.
1: Merci Aude, et puis vous retrouvez évidemment tous les liens utiles de C'est pas vrai sur le site de votre radio locale ici.fr. Dans 3 minutes, nous avons rendez-vous avec le monde merveilleux du vivant, histoire de mieux comprendre ces espèces animales qui peuplent notre planète. Juste après, Vita qui est là. Promets-moi, nouveauté, ici, 5h43.

0: La journée commence bien, évidemment. Vous êtes ici et à 5h46. Si on allait voir comment se débrouille la nature, quand nous, les êtres humains, on ne s'en mêle pas. Bienvenue dans le monde merveilleux du vivant. Aujourd'hui, trois choses à savoir sur une plante sauvage qui pousse partout en France, sur sol sec, dans les cultures, les terrains vagues, les jardins et au bord des chemins. Bonjour Benoît Prospero.
1: Oui, et il s'agit de la mauve sylvestre. Bonjour à toutes et tous. La mauve sylvestre, vous savez, c'est cette plante aux feuilles palmées avec des fleurs divisées en cinq pétales mauves veinées de pourpre. Au programme mucilage, fromageon et charlemagne. Et donc, première chose à savoir, les feuilles de la mauve sylvestre contiennent des mucilages. C'est quoi les mucilages? Vous savez, si vous frottez les feuilles entre vos doigts, vous pouvez sentir parfois, comme avec la mauve sylvestre par exemple, une substance visqueuse. Eh bien ça, ce sont les fameux mucilages. Concrètement, ce sont des molécules qui gonflent au contact de l'eau et forment une sorte de gel. Et la bonne nouvelle, c'est que l'on peut préparer les feuilles et les fleurs en infusion, tout simplement pour profiter des bienfaits de la plante contre la toux ou encore aider à la cicatrisation.
0: Et ça, on le fait depuis déjà des temps anciens.
1: Ah ben vous avez tout à fait raison. Et au-delà de ça, la mauve sylvestre est aussi comestible et on peut manger toutes les parties de la plante. Fleurs, feuilles et les fameux fruits secs appelés fromageons. Pourquoi fromageons? Eh bien parce qu'ils ressemblent à coller les uns aux autres et c'est la deuxième chose à savoir, à des parts de camembert. Mais ne sentent absolument pas le fromage puisqu'ils dégagent en bouche une légère saveur de noisette fraîche.
0: Et alors, troisième chose à savoir, Benoît, en plus d'être délicieuse et esthétique, la mauve sylvestre est aussi nutritive.
1: Oh que oui, elle contient des protéines et certains minéraux comme le calcium et le potassium en bonne quantité. Et manger de la mauve n'est pas nouveau. En Méditerranée, on consomme la mauve sylvestre depuis au moins l'Antiquité et au Moyen-Âge, nom d'un pélican en deltaplane, Charlemagne invitait même les jardiniers à la cultiver comme plante potagère dans les jardins des monastères. Le monde vivant est merveilleux et pour toutes ces infos, on remercie une nouvelle fois Christophe de Audi et si vous voulez en savoir plus sur les plantes et aussi les algues, rendez-vous sur lechemindelanature.com ou sur les réseaux sociaux Le Chemin de la Nature.
0: Merci à vous Benoît Prospero et pour retrouver tous les épisodes du Monde Merveilleux du Vivant, une seule adresse ici.fr.
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0: À quasiment 6h-10, c'est à la une de la presse ce jeudi. Mieux dormir quand il fait chaud, Cyril.
3: C'est le dossier du magazine Top Santé qui, ce mois-ci, vous donne des solutions pour parvenir à enfin trouver le sommeil. Et avec nous, la journaliste qui a signé le dossier.
0: Bonjour Elia Hakimi.
4: Bonjour Johan.
0: Pour quelle raison a-t-on autant de difficultés à trouver le sommeil quand il fait chaud?
4: Alors, lorsque le mercure s'emballe, le corps lutte pour maintenir son équilibre thermique. Or, pour s'endormir, l'organisme, en fait, a besoin de baisser légèrement sa température interne. En fait, la chaleur ambiante, elle empêche cette baisse naturelle de température. C'est une vulnérabilité qui est particulièrement marquée pendant le sommeil paradoxal. C'est une phase essentielle à la récupération mentale et émotionnelle. Résultat, il va y avoir des micro-réveils à répétition, un sommeil fragmenté et une sensation de repos insuffisant au petit matin.
0: Alors dans le dossier de Top Santé, vous donnez quelques pistes et solutions pour mieux dormir cet été, à commencer par les plantes. Quelles sont celles susceptibles de nous apaiser?
4: Tout d'abord, les plantes dites adaptogènes. Ce sont celles qui aident l'organisme à mieux faire face au stress. Parmi elles, on a l'ashwagandha, qui est une alliée de choix pour contrer le stress thermique, ce stress qui est lié un peu à la chaleur. C'est une plante qui nous vient de l'Inde, qui agit en profondeur, en régulant le cortisol. Et donc, elle nous aide à limiter la fatigue, l'anxiété, les troubles du sommeil qui sont liés aux fortes températures.
0: On la trouve en pharmacie?
4: Tout à fait, en pharmacie. Et l'idéal, bien évidemment, c'est d'expliquer nos symptômes aux pharmacien, et c'est lui qui va proposer la plante la plus adaptée en cas de forte chaleur.
0: Quid de l'homéopathie? Est-ce que vraiment ça peut aider lorsqu'on a des difficultés à dormir en ce moment?
4: L'homéopathie peut aider. Le traitement des troubles, il est individualisé. On tient compte des symptômes de chacun. Je vais vous donner un exemple. On a par exemple sulfure qu'on peut prendre pour les personnes qui sont plutôt sensibles à la chaleur et sujettes à la transpiration abondante. Quand on a d'autres symptômes, on prendra d'autres traitements. La posologie, elle est toujours la même. 5 granules au coucher en dilution de 15 CH.
0: Dernière question, le ventilateur, la clim, bonne ou mauvaise idée?
4: La clim, elle est intéressante parce qu'elle va réguler la température ambiante, mais elle a aussi tendance à assécher l'air, d'où l'intérêt de garder un drap sur soi pour éviter cet inconfort. Le ventilateur, lui, il ne va pas refroidir l'air, mais procurer plutôt une sensation de fraîcheur. Mieux vaut juste ne pas diriger le flux directement sur le visage, mais plutôt le rediriger vers les pieds, le corps. Dernier conseil, comme dans les pays chauds, on peut aussi poser un linge mouillé devant sa fenêtre ou vaporiser légèrement les rideaux pour augmenter l'humidité de l'air et donc mieux supporter la chaleur.
0: Mieux dormir quand il fait chaud, un dossier à retrouver dans Top Santé cet été. Merci Elia Hakimi d'avoir été des nôtres ce matin.
4: Merci beaucoup Johan, c'était un vrai plaisir.
0: Vous écoutez ici, il est 5h52. Est-ce que vous allez sur TikTok ?
3: Non, moi j'évite.
0: Il y a une nouvelle mode qui consiste à transformer les SMS en tubes de l'été.
3: Ah oui ?
0: Ouais, c'est un sacré truc, dans un instant on en parle. C'est tendance, juste après Cool and the Gang. Bon réveil.

0: Vous écoutez ici avant de retrouver le journal de 6h et toutes vos infos locales. Je vous présente celle qui est notre radar des tendances. Muriel Jordan décrypte pour nous chaque matin un phénomène de société. Ce matin, Muriel, vous avez déniché une nouvelle lubie sur TikTok.
1: Oui, un truc que j'ai découvert grâce au fils d'une copine. Sur TikTok, des internautes s'amusent à créer des chansons à partir de conversations SMS ou WhatsApp. Des messages envoyés, je sais pas, à vos proches par exemple, des amis, des collègues ou même à vos ex. Tout est possible, et bien entendu avec le concours de l'intelligence artificielle. Voilà un exemple que j'ai trouvé sur Internet. Alors là, par exemple, c'est quelqu'un qui utilise les SMS reçus par son ex pour en faire un rap.
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Ça envoie du lourd, non? Ça peut aider à faire le deuil d'une relation, pourquoi pas. Vous avez aussi la même chose en version punk à partir de SMS du petit ami d'une internaute.

0: Ouais, c'est plutôt marrant. Et en tout cas, tout ça cartonne sur les réseaux sociaux. C'est un incroyable succès. Les vidéos font des millions de vues et certaines chansons sont même devenues virales.
1: C'est une tendance, Muriel, qui semble-t-il va perdurer car certaines applis permettent de créer une musique en seulement quelques secondes.
0: Eh ouais, en 20 secondes, l'intelligence artificielle peut vous pondre un titre. Et en moins de 20 secondes, elle nous rappelle aussi tout le boulot des artistes qui peut être saboté en deux clics. Parce que, rappelons-le quand même, l'utilisation de l'IA dans la musique soulève des questions sur les droits des artistes, sur leur travail, leur rémunération. Et d'ailleurs, nos oreilles font de moins en moins la différence entre chansons générées par l'IA ou vraies chansons écrites par une vraie personne. Il ne faudrait pas que cette tendance, en apparence bon enfant, remplace le boulot créatif des artistes. En tout cas, ces SMS version tube de l'été, vous allez en voir partout. Il y a même une jeune maman qui a fait un titre pop à partir des SMS de sa fille. Et ça a fait le buzz.

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1: Bref, transformer les SMS en chansons, c'est tendance, et comme quoi, même les SMS d'un ex qu'on voulait oublier sont devenus des déchets recyclables.
2: Paraît-il. À demain, Muriel Jordan, et on se retrouve demain, même heure, même antenne. Ce jeudi, ici, Ma France, émission spéciale canicule, ce sera de 13 à 14 heures. Maud Bréjean, porte-parole du gouvernement, répondra en direct à toutes vos questions. On se retrouve demain, 5 heures. En attendant, on vous laisse en compagnie de toute l'équipe d'ici matin, à vos côtés. Excellente journée à vous.
3: Merci beaucoup, Johan. Bonne journée et rendez-vous demain à 5 heures pour l'émission du vendredi. Mais d'abord, on a l'émission de jeudi à faire, celle du 2 juillet. Bonjour à tous, soyez les bienvenus au Pays Basque, en Basse-Navarre, en Soule ou même sur le Labour. On vous aide à ouvrir les yeux ce matin avec le soleil qui va peut-être se montrer un peu plus tôt que ces derniers jours. Et je ne parle pas de voici là. Bonjour voici là.
4: Et bonjour à tous.
3: Ouais, tu vois, on dit que toujours je suis méchant.
5: Ouais. Non, c'est notre soleil, voici là.
3: Bonjour.
4: Bon, là, vous en faites trop là. Là, oui. C'est trop.
3: Je vais mettre de lundi 50 quand même. Bonjour, Yann Larsabal.
5: Bonjour.
3: On est là donc pour vous accompagner avec toute l'actu qui commence d'ailleurs maintenant.
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3: Et bon réveil, il est tout pile 6 heures. Le journal Ici Pays Basque, voici la guitoune.
7: Un élève du lycée Canto à Anglet poursuivi devant la justice pour de fausses alertes à la bombe. Cet adolescent de 15 ans était jugé hier devant le tribunal pour enfants et il a reconnu être l'auteur de 5 alertes à la bombe, 4 dans son lycée, une autre dans un autre établissement que le sien. Devant le tribunal de Bayonne, il a expliqué son geste, Paul Nicolaïen.
8: Sa détestation du lycée et la possibilité de ne pas aller en cours. Voilà les motivations qui ont poussé le lycéen de 15 ans à multiplier les alertes à la bombe. En avril dernier, il avait mis en place un ingénieux système pour faire parvenir des courriels menaçants sur la boîte mail de son établissement d'Anglette. À 4 reprises, les forces de l'ordre ont dû intervenir pour faire évacuer les lieux et inspecter l'établissement. Pas de bombe, mais un déploiement d'énergie inutile. L'adolescent avait fait la même chose avec le lycée Camus de Bayonne et avait même envoyé des menaces de mort à 2 enseignants du lycée Canto. Pour cela, il utilisait des messageries cryptées afin de contacter un enfant de 12 ans en Bretagne et c'est ce gamin qui envoyait les mails avec le matériel de sa maman. Le lycéen a reconnu les faits, le tribunal a suivi les réquisitions du parquet en reconnaissant sa culpabilité. Une audience l'an prochain devra déterminer une éventuelle sanction après une évaluation psychologique et sociale, comme cela est de rigueur dans le cadre de la justice des mineurs.
7: Et en attendant la sanction, des mesures éducatives ont été ordonnées, des mesures qui comprennent notamment une obligation de soins, une expertise psychiatrique et également une obligation de se former ou de s'insérer dans la vie professionnelle.
3: Une confrontation hier entre 2 victimes de betteraves et leur bourreau présumé.
7: Oui, face à face dans le bureau du juge d'instruction de Pau. En fait, c'est une étape dans la procédure, dans l'enquête. Les 2 victimes accusent leur ancien surveillant d'agression sexuelle et de viol pendant les années 2000. Un accident de la route hier après-midi à Juxu. Un homme de 88 ans et une femme de 81 ans ont été blessés. Leur voiture a fait une sortie de route. On ne sait pas encore pour quelle raison. Elles ont été prises en charge en état d'urgence absolue, transportées à l'hôpital de Pau. On peut de nouveau se baigner sur la plage du Port-Vieux à Biarritz. Elle est rouverte depuis hier. L'algue Ostreopsis s'est éloignée. C'est ce que disent les nouveaux relevés. Elle n'a pas totalement disparu pour autant. Il reste une légère présence. La baignade est donc quand même déconseillée pour les personnes les plus fragiles. Cette micro-algue toxique minuscule peut provoquer quelques dégâts pour la santé avec des maux de gorge, des maux de tête, voire de la fièvre.
3: Il est 6h03 sur Ici Pays Basque. Ça y est, on a la 100 000e pour le musée Bonnet-Helleux à Bayonne.
7: La 100 000e personne à franchir les portes de l'établissement. C'était hier au musée, séquence émotion. Après 7 mois d'ouverture, le succès est donc au rendez-vous. Et la direction du musée a tenu à saluer la 100 000e visiteuse. Elle est bayonnaise, elle s'appelle Catherine Lançon.
9: C'est une excellente surprise.
10: Pour ma part, à 74 ans, je ne suis pas revenue dans ce musée depuis 50 ans. Je retrouve évidemment des œuvres anciennes, mais ça a tellement changé. Je suis émerveillée de voir comment on a restauré ce musée.
7: Elle avait 24 ans à sa dernière visite, puisqu'aujourd'hui, donc, elle a 74 ans. Elle va avoir l'occasion d'y retourner plus souvent, puisque le musée va lui offrir un abonnement à elle et à sa petite fille, puisqu'elles étaient là toutes les deux. Du côté du musée, au-delà du symbole du 100 000e visiteur, ça montre en fait vraiment l'engouement pour l'établissement. Barthélémy Etchegoyen-Glama est le directeur du musée.
5: C'est d'abord une très grande joie. C'est quelque part aussi une surprise, une émotion, parce que 100 000 visiteurs, atteindre ce chiffre au 1er juillet, c'est-à-dire 7 mois après l'ouverture du musée, c'est quand même un chiffre qu'on n'attendait pas. Et ça montre à quel point il y avait quand même beaucoup d'attentes autour de ce musée et qu'il est déjà approprié par ses visiteurs. Et ça, c'est très très réjouissant. La saison touristique n'a pas encore commencé. On avait estimé qu'en année de réouverture, parce qu'il y aurait une curiosité un peu particulière, on pourrait peut-être, dans les prévisions les plus hautes, atteindre 120 000 visiteurs sur 12 mois. Et donc atteindre déjà le chiffre de 100 000 en 7 mois à peine, ça nous engage aussi, j'allais dire ça nous oblige, ça nous rend très humbles, parce que ça veut dire qu'il faut être à la hauteur aussi de ce que ces visiteurs viennent chercher, viennent trouver ici au musée.
7: Le musée Bonnat-Hélleu qui va présenter une exposition temporaire à partir de mercredi. Elle s'appelle Mythologie et elle va nous faire voyager de l'Égypte ancienne au Japon moderne et de la Grèce antique aux montagnes basques. Elle a été imaginée, créée avec l'aide du musée du Louvre et du musée du Quai Branly, Jacques Chirac. La ville de Bayonne propose un tirage au sort cette année pour vivre l'ouverture des fêtes depuis le balcon de l'hôtel de ville. Ça s'adresse uniquement aux Bayonnais, mais il est possible donc de s'inscrire via un formulaire qui se trouve sur la page Facebook de la mairie. La personne qui gagne a le droit de ramener un plus un.
3: L'association Echkoupilota répond ce matin aux critiques.
7: Oui, on vous en parlait hier, une nouvelle organisation de pelote à main nue vient de voir le jour et les trois quarts des pilotaris professionnels les a rejoints. En fait, les joueurs estiment que cette nouvelle association va mieux les représenter, mieux les accompagner, que ce soit sur le plan médical ou sportif. Echkoupilota se retrouve donc avec une petite poignée de joueurs. Le président de l'association, Jean-Noël Landabur, se dit droit dans ses bottes.
11: Il y a des joueurs qui n'étaient peut-être pas très contents. Peut-être que pour certains, ça dépendait aussi de leurs prestations. Donc, Echkoupilota, nous avons toujours été droit dans nos bottes. Et nous formons aussi pas mal de jeunes que nous voyons arriver. Malgré ce qu'on dit, c'est toujours en accord avec les familles et avec les clubs. On ne peut pas dire qu'on soit très très heureux, mais nous avons quand même quelques joueurs de renommée qui restent avec nous. Nous ne sommes pas exempts de tout reproche. Nous devons évoluer. Nous avons fait évoluer aussi dans le domaine médical. Nous avions des conventions avec certains spécialistes, que ce soit pour la main, pour le dos, le bras. Certains joueurs en ont profité quand ils ont été blessés. Donc ils avaient des rendez-vous immédiats. Bon, ce qui était demandé, c'était des médecins dans chaque partie. C'est notre volonté aussi. C'est quand même beaucoup plus compliqué à organiser parce que ce n'est pas simple de trouver des médecins comme ça d'un claquement de doigts. Nous, on ne peut pas promettre ce qu'on ne peut pas tenir, mais nous sommes très très motivés et nous voulons continuer.
7: Et en pelote toujours, c'est le retour du feuilleton de l'été pour les amateurs de Cesta Punta. À partir d'aujourd'hui, la Summer League reprend ses droits pour une 5e édition dans les Rayalay de Saint-Jean-de-Luz, Biarritz et Pau. Il y aura des parties 5 jours sur 7 du lundi au vendredi. 16 des meilleurs joueurs du circuit vont enchaîner les compétitions jusqu'à début septembre. En football au mondial, c'est au tour de l'Espagne de jouer ce soir, un match à 21h contre l'Autriche. Et puis un nouveau maillot pour l'Aviron Bayonnais Rugby à compter de ce 1er juillet. Le club va changer d'équipementier, c'est la marque Nike qui remplace le coq sportif et qui va désormais équiper l'ensemble des équipes de l'aviron, les professionnels mais aussi les structures amateurs de l'école de rugby à la formation. Et la météo avec un ciel qui va être assez dégagé.
3: Oui, une fois que ces nuages-là se seront dissipés, il y a même peut-être quelques légères averses qui sont annoncées sur les Pyrénées pour ce matin. Bon, tout ça va s'effacer assez vite en cours de matinée. On devrait profiter de belles apparitions du soleil avec un ciel qui va rester bleu, même si quelques nuages resteront présents, mais très localement. On ne devrait pas être embêté ce matin, ni d'ailleurs pour ce jeudi. 14 à Saint-Engrasse, ça c'est la température en ce moment. 17 à Bidarail, 18 à Mauléon, 19 à Boucaux et 20 à Urugne. Pour les maximales du jour, c'est du 24 à Bayonne et Saint-Jean-Pied-de-Port, 25 degrés à Saint-Palais et Saint-Jean-de-Luz. Il est 6h08.
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3: C'est jeudi matin, bonjour à tous et bienvenue à la veille des grandes vacances. Parce que ça y est, les enfants quittent l'école à partir de demain soir. On est là pour vous accompagner avec l'actu locale et la musique aussi. On a une lettre à écrire.

0: La lettre, c'était Renan Luce, il est 6h11 sur Ici Pays Basque.
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0: Bon réveil sur Ici Pays Basque, je viens de débrancher mon casque, mes écouteurs, je n'entends plus rien. Alors je peux vous dire déjà bon anniversaire en ce jeudi, parce que ça vient du cœur, donc même pas besoin de...
3: Solionac.
0: En ce 2 juillet, ce jeudi matin, sachez que vous êtes né le même jour que l'actrice qui a joué Barbie, notamment. Watch me. Elle a 36 ans, c'est Margot Robbie. Les animateurs, actrices, Flavie Flamand, 52 ans, et Thomas Soto, 53 ans pour aujourd'hui. Elle rejoint le groupe Radio France à la rentrée prochaine. C'est Maïté Navirabin, d'origine basque, par son père. Elle a 59 ans pour aujourd'hui. Je peux vous citer Pierre Lescure aussi, ancien patron de Canal, du Festival de Cannes, qui a 80 ans. Il y a plein d'anniversaires pour aujourd'hui. Ah oui, Lynn Renault, qui nous enterrera tous. Elle a 98 ans aujourd'hui. Et alors, annoncer l'anniversaire de Lynn Renault sur la musique de Barbie.
3: Oui, c'est pas mal.
0: Sur des Dua Lipa. Qui peut vous le proposer? 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Dans un instant, dans Bienvenue chez vous, on s'intéresse à la sécurité de votre maison.
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0: Il est 6h14 sur Ici Pays Basque. L'an dernier, en 2025, on comptait plus de 7 cambriolages par jour, rien que pour les Pyrénées-Atlantiques. Avec une porte mal fermée, une fenêtre entrouverte, la moindre faille, ça peut être une aubaine pour les voleurs. Alors, à l'occasion des vacances, on a voulu en discuter avec Morgane Caballero, spécialiste en sécurité, qui nous conseillait notamment sur l'installation des sirènes et non des alarmes, parce qu'il y a bien une différence.
6: Une alarme, c'est l'écosystème qui permet de gérer, justement, les sirènes. Évidemment, c'est le raccourci qu'on donne, du coup, pour dire que c'est une alarme, pour assimiler une sirène à une alarme. Mais effectivement, une alarme, c'est bien plus que ça. Une alarme, c'est un écosystème qui va détecter une intrusion, voire l'anticiper, alerter, du coup, soit des professionnels, soit le propriétaire, et surtout, bien sûr, le cambrioleur par le biais d'une sirène. Le but, c'est de le dissuader, du coup, d'aller plan, le faire fuir.
7: Bon, cette sirène n'a pas été très dissuasive puisqu'on est encore dans la pièce.
6: Oui.
7: Comment on doit l'installer, cette sirène, ce système d'alarme chez nous? Est-ce qu'on doit l'installer dans une pièce principale?
6: Alors, la centrale d'alarme, elle doit être installée le plus discrètement possible. Évidemment, il faut qu'elle soit raccordée au réseau. Donc, il y a plusieurs façons de raccorder au réseau une alarme, que ce soit filaire ou sans fil. Ensuite, effectivement, une sirène, il faut qu'elle soit hors d'atteinte pour le cambrioleur, pour pas qu'il... comment dire,
7: qui puisse être branché,
6: exactement,
7: ouais.
6: Tout à fait. Donc voilà effectivement comment on installe une alarme.
7: Et il y a une tendance aussi, c'est les générateurs de brouillard.
6: Exact.
7: Visiblement ça fonctionne si c'est associé là aussi à une sirène et un système d'alarme. Comment ça fonctionne?
6: Alors un générateur de brouillard, c'est ce qui va rendre hostile une zone sécurisée, une zone de valeur. C'est-à-dire que ça se couple à une alarme, on va détecter une présence, on va venir la confirmer pour le générateur de brouillard et à ce moment-là, on envoie un brouillard opacifiant dans la pièce sécurisée. Par une alarme.
7: Tout ça, j'imagine qu'il y a un coût quand même, ça reste un peu plus onéreux.
6: Oui.
7: Ouais.
6: Ce coût varie en fonction du volume de la pièce à sécuriser.
7: C'est ce que j'allais dire, parce que ce brouillard, donc, il va dans la pièce de la maison. Aujourd'hui, on a des maisons qui ont des pièces ouvertes. Ça veut dire que là, on est obligé d'en installer plusieurs dans sa maison, ou alors un seul générateur de brouillard peut donc opacifier toute une maison.
6: Alors, si on fait une étude préalable, un générateur de brouillard sera parfaitement adapté à la pièce à sécuriser.
3: Et sur les portes et les fenêtres, hein, vous pouvez installer aussi des détecteurs d'ouverture. Il faut compter entre 50 et 100 euros environ. Les conseils de Morgane Caballero que vous pouvez retrouver, hein, notre spécialiste en sécurité, sur ici.fr. Il est 6h16. Patricia casse des portes. C'est pour faire le lien, en fait, avec le sujet d'avant. C'est pas incroyable, mais bon, j'ai avec ça. Mademoiselle chante le blues pour la musique. Et juste après, on part au sémaphore de secours.

0: Patricia Cass avec Mademoiselle chante le blues sur ICI Pays Basque. Nous sommes en sémaphore de Secoa. Bonjour Bichente.
1: Bonjour Lucas.
0: Est-ce que le ciel est un petit peu couvert? Il a l'air.
1: Bah oui, comme toujours, on va dire.
0: Ouais, ah bah, vous savez, la semaine dernière, on a eu quand même des jours où c'était vachement découvert. Il faisait déjà grand soleil et 30 degrés à cette heure-là.
1: Et pas encore.
0: Non, pas encore
1: cette semaine.
0: Oh,
1: non, c'est plutôt généralement couvert. Il y a un petit bleu vers Bayonne, je vais dire.
0: Vous avez de la visibilité quand même ce matin?
1: Oui, c'est 20 km.
0: Ok, ouais, très bien. Le vent?
1: Le vent, donc on a quoi? Les 6 km heure de sud-est, avec une température de l'air de 18,9, une température de l'eau de 23,8, une houle entre 1,20 m et 1,80 m. Et la marée sera haute dans 25 minutes à 6h46, un coefficient de 71.
0: Okay.
1: À basse à 12h47 et à nouveau haute à ce soir à 18h59, oui, et un coefficient de 72.
0: Ok, très bien. Bon, bah, et on note que même s'il fait beaucoup moins chaud dans l'air, l'océan garde à peu près la même température, c'est-à-dire autour des 24 degrés.
1: Exactement.
0: Bichente, merci beaucoup. Bonne journée, bon courage.
1: À demain.
0: À demain, avec plaisir.
1: Au revoir, Lucas.
0: 6h21 sur ICI Pays Basque. Nous retrouvons maintenant Valérie Delos qui part découvrir votre quotidien au Pays Basque. On reste au quartier Saint-Esprit, comme hier, où elle est allée tendre son micro, Valérie, à Flash, autoproclamé maire du quartier Saint-Esprit à Bayonne.
2: Bonjour, je m'appelle Flash, j'ai 70 ans et j'habite à Grande-Dupe, du quartier Sainte-Croix.
3: Vous avez une barbe magnifique.
2: Bonjour, merci, c'est moi le Père Noël, mais alors je bosse 15 jours par an.
3: Alors là, on est dans un petit bar, vous nous parlez du lieu où on est.
2: Ah ben écoutez, ça fait je sais pas combien d'années, Jean-Jacques, au moins 50 ans,
4: oui,
2: au moins. Ouais, mais c'est aussi vieux que l'église qui est à côté.
3: Votre vie, elle s'est passée ici au Pays Basque depuis toujours?
2: Ah non, certainement pas. Moi, j'étais dans la marine à l'origine et après j'ai travaillé à la SNCF et j'ai beaucoup voyagé.
3: Ah oui, c'est le voyage, le fil conducteur.
2: Voilà, exactement.
3: La marine, vous étiez quoi?
2: J'étais dans la marine, dans la Royale. J'ai fini quartier métier. Là, c'est pareil, j'ai voyagé énormément.
3: C'est quoi vos souvenirs de l'époque de la marine?
2: C'est quand j'étais à Fangatofa, une île où il n'y avait pas un arbre, pas une femme. On était 700 bonhommes.

0: J'ai trouvé l'année très longue.
1: Vous aviez quel âge ?
0: 17 ans.
2: Ah oui, effectivement, donc à cet âge-là.
0: Là, c'était le choix. Où tu travailles, c'est-à-dire la marine, ou tu prends la porte.
2: Et qu'est-ce qui fait que vous avez eu envie d'aller dans la marine, justement ?
0: Par-dessus le marché, c'est que je ne sais pas toujours pas nager. J'ai jamais su nager de ma vie. J'avais grande confiance en mon bateau. C'est un escorteur rapide et chasseur de sous-marins. En partant de Brest, basé à Brest, nous sommes allés à Naples, à Agadir, Montmanx. On est allés un peu partout.
2: Après, la SNCF, le train. Qu'est-ce qui fait qu'on passe du bateau au train ?
0: Et parce que j'avais le diplôme de mécanicien marine. Et avec ce diplôme-là, on rentrait sans essai à l'SNCF. Ah, c'était direct parce que, justement, le diplôme de l'armée est considéré. Ouais, c'est mieux qu'un CAP.
2: Alors, qui dit voyage dit qu'on vadrouille pas mal. Comment on fait pour avoir une vie de famille ?
0: Justement, c'est que moi, j'ai travaillé en trop vite énormément. J'ai 3 enfants, je les ai jamais vus grandir. Il y en a 2 qui sont dans le médical, une dans la pharmacie. Mon fils est urgentiste dans les ambulances au SAMU. Et j'ai le 3e qui bosse pour les gosses en difficulté, ceux qui font des fugues et tout le bazar. Alors bon, ils sont les 3 bien et puis ils n'ont pas eu besoin de moi, quoi. Mais c'est tellement loin, ça fait 15 ans que je suis à la retraite. Hein.
2: Et alors la retraite, ça se passe comment ?
0: C'est l'ouverture du bar ici, voilà. Et on reste toute la journée à surveiller la patronne pour voir qu'elle ne fasse pas trop de bêtises. Et puis je surveille celui-ci aussi.
1: Vous êtes très pris, quoi, maintenant, la retraite.
0: Pouh, un boulot terrible. Un boulot terrible. Et puis en plus, les fêtes de Bayonne arrivent. Alors, hein.
1: Les fêtes de Bayonne, vous aimez ce moment-là ou pas trop ?
0: Non, mais maintenant, je passe l'âge où on traîne la nuit et tout le bazar. Mais non, ça va être la course à pied le matin, le mercredi matin. Et puis après, ça va être autour du comptoir, là, qui va être dehors, là. Mais à l'ombre, hein. Et je vais surveiller tout le monde, là, parce que c'est moi le maire de Saint-Esprit, hein, faut pas l'oublier.
2: J'ai bien l'impression que vous êtes le président et le maire de beaucoup de choses. Comment il s'appelle ce café ?
0: Le Goiki.
2: Ça veut dire quoi ?
0: Aucune idée.
2: Oh, bah super ! Ça veut dire quoi, le Goiki, madame ?
3: Goiki, c'est un nom de l'ancien propriétaire.
2: Voilà, tout simplement. Qu'est-ce que je peux vous souhaiter ?
0: Joyeuse Pâques, bonne année, et puis bonne fête. Hein.
2: Merci beaucoup.
0: Je vous en prie.
4: Flash à Bayonne, donc, au quartier Saint-Esprit, avec Valérie Delos. Nous sommes le jeudi 2 juillet, il est 6h24. Dans un instant, c'est toute l'actu locale qui arrive. Mais d'abord, I Just Might.

0: I Just Might, Bruno Mars à 6h28 sur ici Pays Basque. À tout de suite avec l'actu.
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0: Bonjour à tous et bon réveil en ce jeudi matin. On vous attend sur la page Facebook ici Pays Basque pour connaître la météo, les températures aussi dans votre ville et dans votre village. Comme ça, on les donne à l'antenne et on les compare. Mais d'abord, à 6h30, l'actu en France et dans le monde avec Cyril Ardoux.
10: Ce sont les premiers gros feux de l'année. Au moins 800 hectares de forêt brûlés dans l'Hérault et l'Aude. 230 hectares partis en fumée dans les Bouches-du-Rhône. Une trentaine à Fréjus dans le Var. 6 départements du pourtour méditerranéen, des Pyrénées-Orientales aux Bouches-du-Rhône restent en vigilance rouge feux de forêt aujourd'hui et demain. Il y a eu jusqu'à 72 départements en alerte rouge au pic de la canicule. Et ce matin, plus aucune vigilance particulière. Fin d'alerte pour les 4 derniers départements concernés, les Alpes-Maritimes, le Var et la Corse. Et des mesures rapides pour améliorer les conditions de vie des détenus et du travail des agents. Une loi contraignante pour limiter la surpopulation carcérale. C'est ce que demande la contrôleure générale des prisons qui tire une nouvelle fois la sonnette d'alarme. Des recommandations émises en urgence au ministre de la Justice et de la Santé. Sans réponse pour le moment. Et des stars la pétanque dont le français est multiple champion du monde Dylan Rocher, placé en garde à vue cette semaine, soupçonné d'avoir manipulé une partie et truqué des paris. Des faits présumés qui remontent à septembre 2025 dans les Hauts-de-Seine près de Paris. La Coupe du Monde de foot, les États-Unis, la Belgique, l'Angleterre se sont qualifiés pour les huitièmes de finale cette nuit avant Espagne, Autriche ce soir à 21h. La France joue elle samedi face au Paraguay. Et puis premier week-end de départ en vacances, du monde à prévoir sur la route dès demain selon Bison Futé qui voit orange dans le sens des départs et même rouge dans le quart nord-est. Prévision complète à retrouver sur ici.fr.
0: Merci Cyril, et on se dit à tout à l'heure 6h31, l'actu à Neuskara, Oyan Alarzabal.
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0: Dans le journal de 7h, le témoignage de deux victimes de Betaram.
11: Deux victimes de viol et d'agression sexuelle qui se sont retrouvées face à leur agresseur hier, confrontation organisée dans le bureau du juge d'instruction. L'interdiction de la pêche à nouveau de 4 semaines l'hiver prochain dans le golfe de Gascogne sera loin d'être suffisante. Il faudrait 4 mois d'interdiction selon les défenseurs des cétacés. Pour dire ça, ils se basent sur la décision du tribunal administratif de Paris rendue la semaine dernière et qui oblige à limiter à 800 9 le nombre de dauphins tués par accident. Il y a de belles couleurs au-dessus de la Dour là.
0: Oui, c'est ça, c'est un mélange de levée de soleil, de nuages aussi, mais qui sont en train de se fragmenter. Ils vont assez vite disparaître pour laisser place au ciel bleu. Peut-être que très localement vous pourriez avoir quelques gouttes ce matin, mais pas plus que ça. Et puis ensuite tout le monde profitera donc du soleil, des éclaircies en cours d'après-midi. 14 à Saint-Engrâce ce matin, 17 à Bidaraï, 18 degrés à Mauléon, 19 à Boucau, 20 à Urugne. Et pour les températures maximales du jour, on est sur du 24 à Bayonne, à Saint-Jean-Pied-de-Port aussi, 25 à Saint-Palais et Saint-Jean-de-Luz. Oyana,
14: oui.
0: Info trafic et mobilité, allez comme ça.
14: Je pense qu'à 6h37 du matin, il ne doit pas y avoir grand monde.
0: C'est une bonne réponse, bravo Oyana. 6h37.
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0: Et si Oyana s'est trompée, 05 59 2 fois 17 2 fois pour nous donner toutes vos infos,
14: non,
0: si
14: Oyana
0: ça évolue en tout cas sur la route tout au long de la matinée, évidemment on vous donne toutes les infos en direct, en tout cas on essaie. Francis Cabrel et Sarbacane pour la musique.

0: Francis Cabrel et Sarbacane à 6h41 sur Ici Pays Basque.
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0: Dans un instant, on va grimper au rideau avec le chat. Et pourquoi mon chat grimpe au rideau? C'est pas moi qui pose la question parce que je n'ai pas de chat. Par contre, c'est Pierre Fabien qui lui est vétérinaire et qui va vous apporter quelques petites infos, notamment quelques petites explications. On l'espère. Nous sommes à Isturitz d'abord pour se réveiller. Bonjour Gisèle.
3: Bonjour Lucas.
0: À la fromagerie à Isturitz, vous êtes agricultrice. Évidemment, vous avez l'habitude peut-être, enfin, oui, vous avez l'habitude d'entendre Gisèle, j'en suis sûr, et Gisèle a l'habitude d'intervenir. La météo à Isturitz, racontez-nous un petit peu le panorama.
3: Alors, je viens sortir la fromagerie et j'ai envie de vous dire que je suis face à un tableau de mon nez. C'est magnifique. Les couleurs sont magnifiques, il fait bon. J'aimerais que ça reste comme ça. J'aimerais arrêter le temps, vous voyez, le temps dans tous les sens.
0: Franchement, c'est bon, magnifique.
3: Il y a un décor là. Je vais vous envoyer la photo après. Je vais vous l'envoyer.
0: Eh ben, très bien, comme ça, je mets ça en suivant sur la page Facebook ici Pays Basque. Voilà, juste pour comparer, pour essayer de comprendre. Nous, par exemple, à Bayonne, là, on commence à voir le lever du soleil vraiment au milieu des nuages qui se fragmentent, à peu près.
3: Ouais. C'est un peu l'image. Alors je vois le Baïgoula qui a des nuages sur le sommet un peu, qui s'échappe vite un peu, mais voilà. Mais c'est magnifique. Les couleurs sont rosées, bleues, il y a du bleu, c'est du gris. C'est très très beau. Franchement, je suis en émerveillement grâce à vous parce que je serais pas sortie pour voir ça. J'étais dans ma fromagerie en train de préparer mon marché cet après-midi. Et, voyez-vous.
0: et pour essayer de comprendre, après les fortes chaleurs la semaine dernière, est-ce que vous avez eu un peu de pluie, quelques orages qui ont un petit peu mouillé les prairies, tout ça?
3: On a eu 10 mm et on était heureux, mais heureux, alors que 10 mm c'est vraiment pas grand chose. Oui. Non, c'est vrai que non, c'est vraiment peu. Et ben on l'a vu ce qui nous annonce encore le week-end prochain, enfin les jours prochains, j'avoue que bon, ça nous laisse un peu dubitatif tout ça, mais bon.
0: Pour l'instant, sur ce qui est annoncé, c'est on sera pas sur des 42-43. On pourra avoir du 35-36 qui sera quand même bien chaud. Ce sera des journées très chaudes d'été, on sera quand même sur des valeurs un petit peu en dessous.
3: Qui sont des choses logiques, des températures logiques de saison, tout à fait. Voilà.
0: Sur le marché, cet après-midi, vous êtes où?
3: Alors, je suis à Saint-Pierre-du-Mont, je suis à la ferme de Burté, exactement, chez une maraîchère.
0: Okay.
3: C'est 6 ans que je fais ce marché. Et, voilà.
0: Et vous remontez donc jusqu'à Mont-de-Marsan, à peu près.
3: J'ai des livraisons, puis après je termine là-bas, cet après-midi.
0: Et prochain marché, peut-être au Pays Basque, vous l'avez en tête?
3: Non, là je me demande des livraisons dans le coin, okay. Mais pas de marché, non.
0: Pour vous retrouver vos produits, tout ça, c'est la fromagerie à Isturitz.
3: Exactement.
0: Vous retrouvez ça facilement sur le numéro, sur Internet, etc. Merci Gisèle.
3: Merci Lucas et bonne journée à toute votre équipe, à vous tous.
0: Merci et bonne journée et restez dehors, regardez le panorama, prenez les photos.
3: Non, il faut que je rentre très rapidement, si vous voyez ce que je veux dire.
0: Bon alors courez. Merci. 6h44.
3: Merci. Bonne journée.
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0: Il est 7h moins le quart, on va parler d'une situation. Si vous avez un chat que vous connaissez forcément, vous savez quand il grimpe sur les rideaux du salon. Alors on va poser la question à Pierre Fabien, notre vétérinaire, et comprendre peut-être pourquoi nos chats ont cette manie là de détruire toute notre déco.
11: Premièrement, il faut savoir qu'il ne fait pas ça pour vous embêter. Dans la nature, le chat est en fait un prédateur, mais aussi une proie. Pour se rassurer et surveiller son environnement, il a un besoin viscéral d'être en hauteur. Le problème de nos intérieurs, c'est qu'il manque souvent de prise pour grimper. Le rideau lourd, texturé et solidement accroché représente l'échelle parfaite. En plantant ses griffes dedans, il s'étire de tout son long et il faut savoir que votre chat adore ça. En plus, ça lui permet de marquer son territoire visuellement et olfactivement grâce aux phéromones situées entre ses coussinets. Chez le jeune chat, c'est aussi un défouloir. Le balancier du tissu devient un parc d'attractions pour vider son énergie.
0: Alors comment est-ce qu'on peut peut-être l'empêcher de transformer nos fenêtres en échelle là, sans le traumatiser ?
11: Et la punition justement ne sert à rien. Si vous criez ou tapez dans les mains, il assimilera le rideau à de l'attention et recommencera dès que vous avez le dos tourné. La vraie solution, c'est de lui offrir une alternative légale et attractive juste à côté. Installer un arbre à chat bien stable, d'1,50 m minimum, juste devant la fenêtre. Le chat veut regarder dehors, c'est sa télé. Si l'arbre est isolé dans un coin sombre, il choisira toujours le rideau. Frottez les poteaux avec de l'herbe à chat pour l'attirer. En parallèle, rendez vos rideaux désagréables. L'astuce imparable, c'est de scotcher temporairement du papier aluminium sur le bas du tissu. Les chats détestent le bruit froissé de la lue sous leurs pattes.
0: Et si on vit dans un petit espace, un petit appartement avec peu de place, notamment pour un arbre à chat, est-ce qu'il y a d'autres astuces d'aménagement pour sauver nos rideaux ?
11: Pensez aussi à éloigner vos meubles sur lesquels il peut prendre appui. Si un bout du canapé ou de la table basse touche le rideau, c'est le tremplin idéal pour s'y accrocher sans effort. Autre astuce redoutable, remplacez vos doubles rideaux lourds par des voilages très légers et fluides ou des stores lisses. Le chat comprendra tout de suite que cette matière ne supporte pas son poids et que ses griffes dérapent. Et enfin, couplez simplement la pointe de ses griffes avant avec un coupe-griffe adapté. Si elles sont moins pointues, elles s'accrocheront beaucoup moins dans le tissu.
0: Merci Pierre Fabin, notre vétérinaire à 6h48. Kamanda pour la musique, c'est Echne Belza avec Fermine Muguruza et la Mala Rodriguez. Et juste après les 3+, vos 3 infos pratiques locales utiles et sympas de ce jeudi matin.

0: Kiamanda à 6h51 sur ICI Pays Basque. B3+, comme tous les matins, trois infos pratiques locales utiles et sympas. On va commencer avec Wassila.
1: Allez, avec la mairie de Bayonne qui propose aux habitants de Bayonne seulement de venir au balcon de la mairie au moment de l'ouverture des fêtes dans 2 semaines. Un tirage au sort est organisé en ce moment sur les réseaux sociaux, enfin plutôt sur Facebook. C'est jusqu'au 8 juillet, il suffit d'aller sur la page Facebook de la mairie de Bayonne. Un habitant sera donc sélectionné, il pourra même amener la personne de son choix. Il n'y a pas en plus que ce moment-là qui sera possible de vivre, puisqu'il y a aussi d'autres possibilités. Il y a le jury du Corso. Les habitants peuvent aussi prétendre participer à un tirage au sort pour intégrer le jury du Corso du samedi et du dimanche soir, et pour vivre aussi le dernier réveil du Roi Léon. Direction la page Facebook de la mairie de Bayonne.
0: Merci. Voici la deuxième info. Oyana.
2: Moi, je vous parle des fêtes de la 11 qui commencent...
0: C'est pas avant, c'est aujourd'hui.
2: Oui. C'est aujourd'hui, 2 juillet, jeudi, c'est donc bien aujourd'hui, et ça commence par l'apéritif des quartiers, et ils ont choisi comme thème cette année un thème plutôt sympa, je vous imagine bien, Lucas, c'est le thème des mignons, vous savez, ces petits bonhommes jaunes.
0: Ah oui, hein. Bah, ça vient de sortir au cinéma en plus hier.
2: Mais c'est pas un hasard, oui. Je pense. Bah,
0: ils sont
2: et donc
0: forts,
2: hein. Du coup, ils vont se balader, les mignons, de quartier en quartier dans la 11 ce soir, et donc les habitants sont évidemment invités à jouer le jeu, si vous voulez vous déguiser.
0: Banana. Voilà, c'est ça qui parle.
2: Ça vachement bien.
0: Écoute, je les ai tous vus.
2: Bon, après, si... ça continue évidemment vendredi avec le méchoui, samedi il y aura le marché gourmand, les animations pour les enfants, les chants traditionnels, les courses de bâches, concerts, tout ça, bref, ça dure jusqu'à dimanche, les fêtes de Lens.
0: Mais voir des mignons se faire courser par une vache, si on pouvait mélanger un petit peu toutes les soirées, ça m'intéresse.
2: Ça pourrait être drôle.
0: À 6h53, on vous écoute aussi sur notre WhatsApp, vous nous avez laissé des vocaux, 05 59, 2x17 2x.
3: Bonjour, nous sommes une association de flamenco de Saint-Jean-de-Luz, Sueño Flamenco, et nous présentons notre spectacle de fin d'année ce dimanche 5 juillet à 19h30 à la salle Tanca de Saint-Jean-de-Luz. Ce spectacle s'intitule Encantadas et vous y retrouverez le flamenco dans toute sa diversité. Il reste encore quelques places disponibles, n'hésitez pas à nous contacter sur nos réseaux sociaux Sueño Flamenco ou par téléphone au 06 41 92 00 29. À dimanche.
0: Merci beaucoup, le rendez-vous est pris, 05 59 2x17 2x1. Vocal sur le WhatsApp, on récupère ça et on diffuse donc vos événements gratuitement. Boulevard Désert avec Bruxelles, et juste après, nous retrouvons Gorka Robles pour son info du jour.

0: Boulevard Désert, il est 6h57, donc dans 3 minutes, le journal de 7h.
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0: Jeudi 2 juillet. Il n'a jamais été aussi proche des vacances, celui-ci. Bonjour Gorka Robles.
5: Et Goudon.
0: Tu es en forme.
5: Et très bien.
0: Les fêtes, pour commencer.
5: Bonne fête aux Martiniens et en masque aux Soumars.
0: Aux Martiniens.
5: Oui, oui, oui.
0: Bonne
5: oui,
0: fête
5: oui.
0: À tous les Martiniens.
5: Voilà.
0: Martine, peut-être
5: oui,
0: ça peut passer,
5: ouais,
0: je sais pas.
5: Je sais pas, on l'offre aussi. Voilà, ça me fait plaisir.
0: Ça ne coûte pas plus cher.
5: C'est offert ce matin.
0: L'actu.
5: Je vous amène du côté du Japon, la seule ville basque au Japon.
0: Qui est
5: Yokohama. C'est le jeu de la mer, c'est pour ça qu'on parle là-bas. Bref, je vous amène pour vous raconter la mésaventure d'un producteur de musique japonais de 33 ans. Il s'appelle Onkon Tanaka, qui avait économisé, il a un rêve dans sa vie, c'est s'acheter une Ferrari. La Ferrari, c'est exactement laquelle il veut, la Ferrari 458 Spider blanche.
0: Ouais, il la regarde donc, tous les soirs avant d'aller au lit, quoi.
5: Tous les jours, il en rêve, il met des photos partout, des posters, enfin, il rêve de ça. Et il économise 306 000 euros pour s'acheter ce petit bolide. C'est quand même le rêve de sa vie. Donc, il y parvient. Il y arrive. Donc, il sort de la concession. Super heureux. Il tourne en ville, évidemment, pour montrer, pour profiter de sa voiture. Puis là, commence à sortir un peu de fumée blanche du capot.
0: Soit il y a un nouveau pape, soit c'est pas bon.
5: Alors, le pape est sous pape. Il y avait tout qui marchait pas. Et les flammes commencent à prendre le relais. Il voit le moteur prendre feu et la voiture est entièrement détruite par un incendie. Donc, il a profité. Ouais, non, alors, une heure, en gros. Ah. Une heure pour voir sa voiture réduite en fumée. Je pense que lui, il ne devrait pas jouer au loto. De suite, ça ne servira pas à grand-chose. Il avait peur que ça explose en plus.
0: Oui.
5: La seule question qu'on se pose vraiment, c'est savoir s'il avait pensé à assurer la voiture avant de sortir. Parce que ça, j'ai pas eu la réponse. Mais lui, il avait profité de son rêve de 10 ans. Une heure.
0: Eh bien, il repart à zéro.
5: Il peut recommencer à économiser, le pauvre.
0: En tout cas, Ferrari, on dirait les voitures en Formule 1. Quoi. Ça marche aussi bien.
5: Ça marche, mais c'est ça.
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0: Merci Gorka, à tout à l'heure. Bonjour à tous et bon réveil. Il est 7h. Le journal Ici Pays Basque est présenté par Wassy Laguitoun.
6: Un ancien surveillant de Bétarame poursuivi pour viol, confronté hier à deux de ses victimes présumées. La rencontre a eu lieu dans le cadre de l'enquête dans le bureau du juge d'instruction à Pau. Deux hommes de 34 et 49 ans se sont donc retrouvés face à leur bourreau présumé. Ils l'accusent de viol, d'agression sexuelle pour des agressions commises dans l'établissement scolaire catholique béarnais dans les années 90 et 2000. Juliette Gloria, les victimes, elles, sont ressorties très déçues de ce face-à-face.
7: À son arrivée au palais de justice de Pau, l'ancien surveillant de l'internat de Bétarame a tout fait pour dissimuler son visage. Une posture fuyante que Patrick Martin a gardée pendant la confrontation, regrette l'une des victimes qui préfère rester anonyme.
8: Il se rappelle de rien. Il se rappelle juste de petits détails que personne ne se rappelle, sauf lui. Des détails bien précis, en plus, c'est ça qui est incroyable. Il n'est pas cohérent du tout. Il n'assume pas, quoi. C'est pas un homme.
7: Cet homme de 49 ans accuse Patrick Martin de l'avoir violé à Bétarame à la fin des années 90.
8: J'ai pu affronter son regard alors que je ne l'avais pas fait la première fois.
7: Un regard que n'a pas voulu soutenir Adrien Honoré, seconde victime confrontée à Patrick Martin.
9: Non, parce que j'ai complètement ignoré. Parce que le petit garçon en moi disait ce qui t'a fait est atroce. Et l'adulte a dit lui donner de l'intérêt et lui donner une victoire. J'ai préféré rester sobre. Et de marbre.
7: S'il a pu rester de marbre face à son agresseur présumé, la carapace de ce grand gaillard de 34 ans se fissure à la sortie de la confrontation.
9: Je le fais pour les autres. tous ceux qu'on n'entend pas.
7: Pour l'un des avocats de la partie civile, cette confrontation est très importante pour la préparation des victimes à un procès. Procès qu'elles espèrent, mais qui n'a toujours pas été annoncé.
6: Juliette Gloria pour ICI Pays Basque. La justice va rendre son verdict aujourd'hui dans le dossier Yoshu Urrutikoetxea. Cet habitant de Saint-Jean-de-Luz, âgé de 75 ans, a été l'une des voix de l'ETA. C'est lui d'ailleurs qui avait annoncé la dissolution du groupe armé en 2018. Et il a été jugé à Paris pour association de malfaiteurs de terroristes pour des empreintes de lui retrouvées dans une voiture et des caches d'armes de l'organisation basque. C'était dans les années 2000. Lui et ses avocats répondent que sa présence sur place était liée à son engagement pour préparer la paix.
0: Le procès hier d'un lycéen d'Anglette poursuivi pour avoir lancé de fausses alertes à la bombe.
6: Il l'a fait à 5 reprises ces derniers mois devant le tribunal de Bayonne. Cet adolescent de 15 ans a expliqué qu'il l'a fait parce qu'il déteste son lycée. Il a aussi menacé 2 enseignants. Il a été reconnu coupable par le tribunal pour enfants, mais une nouvelle audience doit se tenir pour décider d'éventuelles sanctions. En attendant, il va passer une expertise psychiatrique et il a obligation de se soigner. 2 octogénaires ont été blessés hier dans un accident de voiture à Juxu. Dans l'après-midi, un homme de 88 ans et une femme de 81 ans se trouvaient dans une voiture. Pour une raison encore inconnue, leur véhicule a fait une sortie de route et ils ont été transportés en urgence à l'hôpital de Pau.
0: Et si la pêche était interdite pendant 4 mois au Pays Basque, c'est le scénario en tout cas défendu par l'Association de défense des milieux aquatiques.
6: Ah oui, la structure se base sur une décision de justice rendue il y a seulement quelques jours. En fait, le tribunal administratif de Paris impose à l'État de faire baisser le nombre de dauphins morts dans l'océan. La justice demande à ce que l'État s'investisse encore plus, qu'il fasse baisser la mortalité, parce que le compte n'y est pas. Aujourd'hui, on est à 1 millier de dauphins tués après des collisions avec les bateaux ou dans des captures accidentelles. Et pour la justice, il faut arriver à moins de 800. Pour ça, il faut être radical donc, et fermer la pêche 4 mois, nous dit Philippe Garcia. Il est le président de l'Association de défense des milieux aquatiques basée dans le Sud-Land.
10: Quand on analyse le jugement et les injonctions, finalement, ça se résume à une seule mesure qui va consister à passer sous 809 dauphins tués par an, pour ne parler que des dauphins d'ailleurs, parce qu'il y a aussi les marsouins et les grands dauphins. Mais il ne va pas réparer les 22 000 dauphins que le jugement a pris soin d'évaluer et qui ont été tués déjà dans le passé. Vous pouvez imaginer qu'au lieu de passer sous 809, vous passiez sous 400, par exemple, de manière à dégager un crédit, entre guillemets, de 409 dauphins par an, de sorte qu'au bout de 55 ou 60 ans, vous aurez effectivement épargné 22 000 dauphins qui ont déjà été tués dans les quelques années qui viennent de passer. Préparer le préjudice, c'est soit remettre des poissons dans l'eau quand il s'agit de poissons, soit permettre la survie de ces poissons qui ne doivent plus être tués, qui doivent être économisés, c'est ça que je veux dire.
6: Et le gouvernement a prévu pour le moment une fermeture de 4 semaines pour l'hiver prochain. La baignade de nouveau autorisée à la plage du Port-Vieux à Biarritz depuis hier. Il y a eu de nouveaux prélèvements, ils sont plutôt bons. Il reste néanmoins des résidus et donc déconseillé de se baigner pour les personnes les plus fragiles en tout cas. Cette micro-algue toxique peut provoquer des maux de gorge, des maux de tête ou encore de la fièvre.
0: La Summer League fait son retour aujourd'hui en pelote, hein, c'est de la Sesta Punta.
6: Oui, quasiment tous les jours il va y avoir une partie, 5 jours sur 7 du lundi au vendredi. C'est dans les Rayalaï de Saint-Jean-de-Luz, Biarritz ou Pau. 16 des meilleurs joueurs du circuit vont enchaîner les compétitions jusqu'à début septembre. Un marathon pour ces sportifs, Stéphane Garcia.
11: Un marathon, le mot est faible. 4 masters à disputer à chaque fois à Saint-Jean et à Biarritz, 2 chez nos voisins palois, et performer sur les canchas pour pouvoir arracher une qualification dans les tournois de la fin de l'été. Une formule éprouvante, mais totalement validée par les puntistes, explique Frédéric Cadet, responsable du tournoi lusien.
12: C'est une formule qui marche parce qu'en fait, les oppositions sont différentes à chaque fois. Et au bout, on va voir les meilleures individualités qui se confrontent. La difficulté, c'est que ça peut être très physique pour les joueurs, parce que des fois ils enchaînent les parties dans la même semaine. C'est leur choix, dans le sens où en fait ils veulent eux jouer avec tout le monde et jouer contre tout le monde.
11: Et comme l'ajoute l'arrière international américain Gorka Sorosabal, qui participe au circuit de la Summer League pour la 4e fois.
13: On va dire que le début, t'as des objectifs personnels et ensuite tu regardes comment ça se passe au bout des premières parties. Si ça se passe mal au bout des premières parties, t'essayes de te raccrocher sur certaines parties aussi. Mais l'objectif personnel de tout le monde, je crois, c'est de se qualifier pour les demi-finales du Grand Slam et d'aller le plus loin dans chaque compétition.
11: Derrière les cadres, la jeune garde voudra bousculer les hiérarchies sans aucun complexe, à l'image du jeune Paul Caparus, 21 ans, première participation.
14: Là, de se retrouver au milieu de tous ces joueurs, c'est vrai que ça fait un peu bizarre. Je me dis que je suis tout nouveau, mais non, mais on va essayer de faire les bonnes parties et d'aller les concurrencer un peu et se faire plaisir et puis gagner quand même.
11: Avec en ligne de mire le tournoi final de Saint-Sébastien pour les 8 meilleurs, le Final Four à partir de mi-septembre.
6: Et ça commence donc ce soir à Saint-Jean-de-Luz avec Aymeric Libois et Théo Laborde qui affronteront Aritz Erquiaga et Guyenne Oyenard. En football, au Mondial, la Belgique s'est fait peur, mais ça passe. Qualification des Belges en prolongation. Alors qu'ils étaient menés 2-0 par le Sénégal, ils ont renversé la table pour finalement s'imposer 3-2 et filer en huitième de finale. Qualification aussi en huitième pour les Anglais qui ont battu la République démocratique du Congo 2-1. Et ce soir, l'Espagne va affronter l'Autriche à 21h. Un très joli lever de soleil ce matin.
0: Ah ouais, ça dépend de là où vous vous trouvez au Pays Basque, mais c'est vrai que sur la Dour, là, on a le soleil vraiment qui se montre pour ce début de journée. Si vous avez des nuages, ils vont se craqueler petit à petit pour disparaître. Sur les Pyrénées, peut-être quelques légères, alors vraiment très très légères averses, peut-être ce matin, et tout ça va disparaître en cours de matinée pour laisser place ensuite aux belles éclaircies et un ciel bleu tout au long de l'après-midi. 14 degrés en ce moment à Saint-Engrasse, 17 à Bidaraï, 18 à Mauléon, 19 à Boucau, 22 degrés à Urugne. Et pour les maximales, c'est du 24 à Bayonne et Saint-Jean-de-Luz, et Saint-Jean-Pied-de-Port, pardon. On va pas enlever le degré de plus à Saint-Jean-de-Luz, qui est à 25. 25 aussi annoncé à Saint-Palais. Le point sur le trafic TGV TER, comme tous les matins après le journal de 7h. Peu de difficultés, en tout cas très peu de retard. Il y a un seul train, un TER, qui est supprimé. C'est le Bayonne-Hendaye de 7h48. On espère que vous n'allez pas être trop embêté par cette suppression. Sachez quand même que la circulation des trains sera perturbée dans le sud de l'Aquitaine, donc pour nous, demain, en raison d'un mouvement social local d'une catégorie du personnel. Et donc à partir de 17h ce soir, vous saurez si vos trains partent normalement demain ou non. Voilà à peu près ce que j'avais à vous dire pour aujourd'hui. Il est 7h08.
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0: Dans 3 minutes, on va jouer tous ensemble sur ICI Pays Basque avec l'équipe d'ICI Matin. Mais d'abord, voici du Bernard Lavillier.

0: Bernard Lavilliers. Avec ce titre-là, à 7h13.
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0: 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Dans quoi ? 5 minutes, tu me l'accordes ?
3: Exactement, avec cette agence de communication qui est basée à Anglet. 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Elle vient d'acheter une autre agence et elle travaille avec des grands noms de l'agroalimentaire. Je pense notamment à Labeyrie ou encore le chocolatier C'est Moi.
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0: C'est la dernière charade de la saison.
4: Eh oui.
0: Gorka, tu as écrit une charade. C'est mon premier, mon deuxième, etc. Vous remettez tous les petits indices les uns à la suite des autres. Ça vous donne une réponse. 05 59 2x17 2x.
4: Alors, on y va ?
0: Ah ben, écoute.
4: Mon premier, c'est le contraire de beau. Mon second est entre 99 et 101. Mon troisième, c'est le contraire de mauvais. Mon quatrième, c'est 1 plus 1. Mon cinquième, c'est oui en basque. Et mon sixième, c'est le contraire de off. Pour ça, pour vous dire que mon tout, c'est la prochaine marque de parfum que je vais lancer très prochainement.
0: Ah, c'est une exclu en plus.
4: C'est une exclusivité que je vous livre. C'est ma prochaine marque de parfum. Mon premier, c'est le contraire de beau. Mon second est entre 99 et 101. Mon troisième, c'est le contraire de mauvais. Mon quatrième, c'est 1 plus 1. Mon cinquième, c'est oui en basque. Et mon sixième, c'est le contraire de off.
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0: À 7h16 sur Ici Pays Basque, c'est le regard sur l'actu d'Alain Ginesté. Ben tiens, puisqu'on parlait d'exclusivité avec toi, Gorka, j'apprends quelque chose, une exclue aussi. Alain, vous vendez votre villa sur la Côte d'Azur, c'est ça ?
7: Ah, je la vends pas, je la donne. Je vous l'offre, puisque je fais partie du tiers des Français, 34% exactement, qui pourraient envisager de déménager en raison des canicules. Incroyable chiffre dévoilé ces derniers jours par le site Le Bon Coin et qui vient confirmer, voire accentuer, le sondage ici au Doxa de septembre dernier. Deux études qui nous apprennent que le climat devient progressivement un vrai critère d'installation immobilière, au même titre que le budget ou le travail. Bien sûr, ce sont les habitants des régions réputées les plus chaudes qui sont les plus nombreux à envisager un départ, et notamment ceux qui vivent en Provence-Alpes-Côte d'Azur. Mais pour aller où ? Tiens, en Bretagne ou en Normandie, ces zones si souvent moquées pour leur pluie ou leur fraîcheur, et qui pourraient devenir des refuges climatiques. Les Alpes, les Pyrénées ou le Massif central sont aussi des régions qui semblent subitement redevenir intéressantes, mais c'est quand même pas demain la veille que Clermont-Ferrand risque une forte arrivée d'exilés venus de Saint-Jean-Cap-Ferrat. Pas d'exode climatique massif à l'horizon, certes, mais il faut envisager que demain, le vrai luxe, ce sera la fraîcheur, et que l'agent immobilier le plus influent sera le thermomètre.

0: C'est TAC à 7h21 sur ici Pays Basque. On joue tous ensemble à la charade infernale ce matin. Nous sommes à Boucau. Bonjour Jean-Michel.
1: Oui, bonjour.
0: Et merci d'être avec nous ce matin. Vous avez écouté attentivement la charade, je l'imagine.
1: Tout à fait.
0: Surtout qu'il y a un très chouette cadeau à gagner. 40 euros de bons d'achat à dépenser dans le réseau. Bienvenue à la ferme pour donc vous régaler chez nos producteurs locaux. Mais
2: la charade, c'est un scoop quand même.
0: Et en
2: nouveau
0: plus,
2: prochain produit marque de parfum que je vais lancer.
0: Réponse de la charade, c'est un scoop. Jean-Michel, je vous laisse répondre à chaque étape.
2: Mon premier, c'est le contraire de beau. Mon second est entre 99 et 101.
1: J'ai pensé à 100.
2: C'est tout à fait ça. Mon troisième, c'est le contraire de mauvais.
1: Les gens bon.
2: Voilà, mon quatrième, c'est 1 plus 1.
1: Ça doit faire 2.
2: Mon 5, c'est oui en basque.
1: Bye.
2: Et mon sixième, c'est le contraire de off.
1: On.
2: Et mon tout, c'est la prochaine marque de parfum que je vais lancer prochainement.
1: Les chambons de Bayonne.
2: Le chambon de Bayonne, oui, c'est ça.
0: Et ça, c'est une excuse. Et je suis pas sûr que je vais l'acheter pour l'offrir, tu vois.
2: Ça dépend, il y a quelques effluves peut-être. Plutôt pour la fourre au jambon, oui, on verra ça.
1: Ouais, on verra.
0: Jean-Michel, le sambon de Bayonne, peut-être qu'avec les 40 euros, vous allez pouvoir l'acheter. Hein. Je sais pas si ça vous intéresse.
1: Je fais un paiement plusieurs fois, ça dépend.
2: Ouais, on va faire ça. On va faire ça.
0: Ben, vous l'essayez une fois et puis vous l'abandonnez, quoi.
2: Non, voilà.
0: Bravo, voilà. Jean-Michel.
1: Merci, Milashker, et bonne journée à tous.
0: Bonne journée.
2: Adieu.
0: À très bientôt, au revoir.
1: Merci, adieu.
0: Il est 7h22, place à l'écho d'ici. Maintenant, ce matin, on s'intéresse au succès de l'agence de communication Bleu Vif, qui est à Anglette.
3: Oui, elle fête ses 20 ans et dit le faire avec panache. Bonjour Thomas Mendibourg.
4: Bonjour.
3: Directeur associé de l'agence, elle travaille cette agence pour des grandes entreprises comme la Berry, le chocolatier C'est Moi, le fromager Entremont qui produit de l'emmental ou encore l'entreprise Sojasun. Vous réalisez pour eux leur campagne de communication et notamment le packaging. C'est tous les outils de communication qu'on va trouver quand on fait ses courses dans les supermarchés. Là, vous venez de racheter une agence de marketing digital. Elle s'appelle Goodness, basée à Bidart.

0: Il n'y aura pas d'infos sur le prix de rachat puisque visiblement ça restera confidentiel. Mais pourquoi ce rachat ?
1: Alors effectivement, dans l'année de nos 20 ans, c'est aussi un tournant pour l'agence Bleu Vif parce que il nous a paru important en 2026 de pouvoir compléter notre offre de services. Aujourd'hui, on travaillait historiquement depuis 2006 et 2018 quand on a racheté l'agence avec mon associé sur effectivement la préférence de marque, le packaging, les outils commerciaux, les sites internet, tout ce qui faisait, comme on donnait, le consommateur ou le professionnel selon qu'on travaille sur ces cibles. Là, penser à cette marque-là. Et aujourd'hui, on s'aperçoit, et personne ne peut en faire l'économie, que le digital est au cœur en fait, d'un certain nombre de démarches de communication. Et donc, on a eu cette opportunité, cette stratégie de racheter la Jean 12 Ness, effectivement, qui fêtera ses 20 ans, elle, l'année prochaine.
0: Et quand vous dites que l'idée, c'est de faire du digital, ça veut dire quoi ? Créer des sites internet ?
1: Alors, les sites internet, c'est un des outils visibles. C'est comme une carte de visite aujourd'hui. Si on n'a pas de site internet, on n'existe pas. Donc cet outil-là, on le produisait déjà pour un certain nombre de clients comme le jambon de Bayonne ou la laiterie Bastidara. Mais l'idée, c'est surtout derrière de travailler sur le déploiement commercial du digital, c'est-à-dire le référencement, faire en sorte qu'on soit présent dans les premières pages sur Google quand on cherche une marque ou une entreprise. C'est tout ce qui est publicité sur Google ou sur Facebook ou Instagram. Et puis c'est aussi des stratégies plus moyen terme pour faire en sorte que quand quelqu'un est dans une démarche de recherche d'un produit, d'une marque, d'une solution, cette entreprise-là apparaisse dans ses recherches et on fasse en sorte qu'on l'aiguille comme si on voulait l'amener dans une boutique, qu'on l'amène vers cette marque-là pour être à même de pouvoir s'intéresser à ses solutions ou ses produits.
0: Et ça, c'est pour ça ce rachat, c'est que vous n'aviez pas forcément cette compétence-là. Ça va vous permettre de prendre une autre dimension face à vos clients notamment ?
1: Effectivement, ça va compléter les solutions qu'on apporte, c'est-à-dire tout ce qui est la marque, le package, tout ce qui est la promotion commerciale dans les réseaux de distribution, et on va pouvoir y rajouter des solutions digitales. Ça va aujourd'hui amener les solutions grâce aux 18 experts qui vont composer Bleu Vif et Goodness, avec des experts de tout type, du graphisme jusqu'au digital. Et ça va nous permettre d'atteindre un chiffre d'affaires à peu près de 2,5 millions en réunissant les deux entreprises.
0: Merci à vous Thomas Mendibourg, directeur associé de l'agence Bleu Vif. Je rappelle juste que l'idée pour vous, c'est d'atteindre 3 millions d'euros de chiffre d'affaires d'ici 3 ans.
1: Absolument.
2: Merci et bonne journée.
1: Merci beaucoup.
2: 7h25 sur ICI Pays Basque. Il sera aux Arènes de Bayonne dans le cadre d'Arènes en Seine le 28 juillet prochain. Je parle de Julien Doré. Il reste encore quelques places que vous pouvez réserver. Voici La Fièvre.

0: Le concert de Julien Doré sera diffusé ce soir dans plein de cinémas à 20h. Regardez si peut-être le concert est dans le cinéma proche de chez vous. Ça s'appelle Le Dernier Pestacle.
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0: 7h30, place à l'actu en France et dans le monde, présenté par Cyril Ardo.
2: 275 hectares de forêt parcourus, 600 personnes évacuées dans les Bouches-du-Rhône où deux incendies se sont déclenchés hier soir près de l'étang de Berre. 850 hectares brûlés entre l'Hérault et l'Aude. Cet incendie ne progresse plus selon la préfecture. 6 départements du sud du pays restent en vigilance rouge. Feu de forêt aujourd'hui et demain. Dans ce contexte, une nouvelle cellule interministérielle de crise aujourd'hui. Elle est délocalisée à Marseille. Le Premier ministre Sébastien Lecornu promet de s'attaquer en même temps à l'atténuation du changement climatique et à son adaptation. Plus aucun département n'est ce matin en alerte orange canicule. Une carte de France colorée par bison futé ce week-end. De l'orange partout, demain dans le sens des départs, c'est même rouge pour le quart nord-est et l'Île-de-France. 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Il clame son innocence depuis 30 ans. La cour de révision se prononce aujourd'hui sur l'affaire d'Annie Le Prince, condamnée en 1997 pour le meurtre de son frère, de sa belle-sœur et de deux nièces. Si la condamnation est annulée, il y aura un nouveau procès. Le Sartois de 69 ans est libre depuis 2016. C'est désormais le plus gros porte-conteneur français capable de transporter l'équivalent de 20 000 camions. Le navire Notre-Dame est inauguré aujourd'hui au Havre par l'armateur CMA-CGM. Les associations écologistes dénoncent son impact sur l'environnement. Et puis la Coupe du Monde de foot, les Bleus de retour à l'entraînement à Boston sous 35 degrés avant France-Paraguay samedi à 23h. Ce soir, les champions d'Europe en titre, les Espagnols affrontent l'Autriche en 16e de finale.
0: Et nous y reviendrons tout à l'heure avec Sayo Quartas à 8h40. Mais d'abord, voici l'actu en euskara, présenté par Oihana Larzabal.
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0: Dans le prochain journal, celui de 8 heures.
3: Nous reviendrons sur le procès de ce jeune de 15 ans jugé pour avoir lancé de fausses alertes à la bombe au lycée Canto d'Anglet ainsi qu'au collège Camus. Il passait par un enfant de 12 ans en Bretagne pour envoyer ses mails d'alerte. Encore un nouveau délai pour l'Hermione. La copie de la frégate de Lafayette en cale sèche à Anglet depuis 4 ans parce qu'il lui manque 5 millions d'euros pour terminer le chantier de rénovation. Est placé en redressement judiciaire, le tribunal lui a donné hier un nouveau répit de 3 mois. Qu'est-ce qu'il est beau ce lever de soleil!
0: Ben en tout cas, c'est vrai que nous, sur le BAB, par exemple, on peut en profiter. Bon, ça a l'air d'être assez général quand même, même ce que vous nous laissez comme info sur la page Facebook ici Pays Basque. Météo France nous a annoncé pas mal de nuages pour ce matin. Ils sont finalement un peu moins présents, ou en tout cas, ils se sont craquelés très vite. Ce qui fait que les éclaircies peuvent passer à travers et ça va aller en s'améliorant tout au long de la journée jusqu'à avoir un grand ciel bleu et du soleil pour cet après-midi, sans avoir forcément la température trop élevée. Donc, on est vraiment sur une belle journée. 14 à Saint-Engrasse en ce moment. 17 à Bidaraï, 18 à Mauléon, 19 à Boucau. Et pour les maximales, on sera sur du 24 à Bayonne et Saint-Jean-Pied-de-Port. 25 degrés à Saint-Palais ou encore Saint-Jean-de-Luz. Sur la route, les petits bouchons que nous avons pour le moment, c'est quand vous arrivez de Tarnos pour descendre le long de la Citadelle. Vous avez aussi 2-3 minutes à attendre au rond-point du Grand Basque quand vous arrivez par l'avenue Henri de Navarre. Au rond-point Saint-Léon, pas vraiment de difficulté. Au niveau de Maignan, c'est entre les ronds-points que vous êtes un petit peu au ralenti dans les bouchons, mais vous n'attendez pas vraiment sur la départementale 932 avant d'arriver sur le premier rond-point. Et voilà, globalement, on a fait le tour. On vous attend au 05 59 2 fois 17 2 fois. 7h38.
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0: Et bon réveil, merci d'être avec nous en ce jeudi 2 juillet. France Gall va nous amener notamment à la librairie du Bookstore à Biarritz.
7: Ça c'est samedi matin à 11h, j'aurai le plaisir de dédicacer mon dernier livre, La mort à mes côtés. Donc venez nombreux.
0: Bookstore Biarritz.
7: Bookstore Biarritz, samedi 11h.
0: Merci Gorka.
7: Bisquère.

0: Ah, oh bah dis-moi. Très en forme, quelle belle voix, quelle jolie grande voix. Presque autant que France Gall avec Viens, je t'emmène à 7h42 sur Ici Pays Basque.
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0: Oyana Larsabal, dans un instant, l'invité d'ici matin.
3: Il s'appelle Alexandre Oyo, c'est le président de l'association CMT France qui organise une soirée de gala ce soir à Anglet pour financer un camp d'été pour les enfants atteints de la maladie de Charcot-Marie-Tooth. On verra avec lui ce qu'est cette maladie et pourquoi il organise ce camp d'été, parce qu'il a plein d'effets positifs sur les enfants.
0: A tout de suite, à 7h43, les pourquoi du Pays Basque, Gorka Robles.
4: Et Goulon.
0: La question que nous nous posons aujourd'hui, pourquoi autant de recettes de cuisine avec de la morue?
4: Oui, mais il y a une raison toute particulière à tout ça. Vous savez que la morue, c'est un poisson qui vit dans les eaux froides, entre 0 et 10 degrés, qui peut peser entre 50 et 200 kilos. C'est quand même pas non plus des tout petits poissons. Oui, là on se rend un peu mieux compte de l'espèce et de l'engin que c'est. Et qui est pêché par les marins basques depuis des temps immémoriaux. Puisqu'on a trouvé des traces de marins basques avant 1400 autour de la mer de Barents, c'est-à-dire c'est au nord de la Norvège et près du cercle arctique. Et donc c'est avec les techniques de pêche des Vikings avec qui il y avait des relations que le Pays Basque a pêché et la morue, en suivant d'abord les baleines, puis ensuite, quand il y a de moins en moins de baleines, on a ramené beaucoup de morue au Pays Basque, parce qu'on mange évidemment son foie. Vous rappelez les cuillères d'huile de foie de morue?
0: Il paraît que c'était horrible.
4: Vitamine A et D. Alors, ça, je suis content de le savoir, parce que c'est vraiment le goût, il n'y est pas, le A et le D, je vous dis de suite. Et il y a une histoire très particulière qui va expliquer un peu toutes ces recettes de cuisine. La recette, tout ça vient d'un monsieur qui était à Bilbao, qui s'appelait Simon Gurtubay Zubero, qui est un homme de négoce, et qui fait, lui, l'achat de peaux de bêtes du Canada et de morue. Et donc, il envoie un télégramme en 1835. Il écrit à son fournisseur: je voudrais que vous m'envoyiez 100 ou 120. Mais il écrit en espagnol: 100 o 120 bacalaos. Sauf que le gars en face, quand il a lu le message, il lui a envoyé 1 million 120 morues. Parce qu'il n'a pas compris que le O, c'était pas un zéro. Donc lui, il commence à vouloir se suicider. Il se dit: je suis ruiné, c'est foutu, tout va mal.
0: Qu'est-ce que tu
4: ça tombe juste, c'est incroyable, ça tombe juste au moment des guerres carlistes où la ville de Bilbao est assiégée. Et donc le seul qui ait de quoi nourrir les gens pendant toute cette période, c'est M. Gurtubay, qui lui a 1 million de morues à écouler.
0: Le retournement de situation.
4: Donc, comme il n'y a que ça à manger, les mecs commencent à réfléchir, ils font bacalao salsa verde, bacalao biscaina, bacalao al pipi. C'est-à-dire qu'on trouve toutes les recettes possibles et imaginables pour manger la même chose, mais avec des saveurs différentes tous les jours. C'est pour ça qu'il y a autant de recettes autour du bacalao qui existent au Pays Basque.
0: Et ça, c'est quoi, 1830
4: 1835,
0: c'est ça, par là.
4: Ce merveilleux télégramme où il s'est légèrement planté.
0: Merci, Gorka.
4: Milechker.
0: Demain, tu pourras venir qu'une seule fois.
4: Nous te serons dernière fois de la saison.
0: Dernière fois de la saison. Salut, bonne journée.
4: Milechker.
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0: 7h47 sur Ici Pays Basque, tous unis pour les personnes atteintes de la maladie de Charcot-Marie-Tooth. C'est un événement en fait organisé ce soir au domaine du Pignada à Anglet par l'association CMT France. Son président Yann Larsabal est l'invité d'Ici Matin.
3: Alexandre Oyo Egunon, bonjour.
2: Bonjour.
3: Alors tout d'abord, qu'est-ce que cette maladie de Charcot-Marie-Tooth ?
2: Alors, maladie de Charcot-Marie-Tooth, elle est souvent confondue avec la maladie de Charcot, qui est tristement connue, mais elle est vraiment différente. Donc, c'est le nom de trois médecins, Charcot, Marie et Tooth, dont Charcot qui a donné le nom à l'autre maladie, et puis Marie et Tooth, deux autres neurologues. C'est une maladie qui touche le système nerveux périphérique et qui atteint souvent les pieds, pour commencer. Ça entraîne une faiblesse musculaire et des troubles de sensibilité. Et parfois, ça empêche la marche. On peut se retrouver en fauteuil roulant. Elle touche également les membres supérieurs, les mains. Elle peut toucher également l'audition. Voilà, donc c'est une maladie relativement invalidante et qui touche près de 40 à 50 000 personnes en France.
3: Qui se voit pas forcément.
2: Et non, c'est un handicap invisible, comme 80% des handicaps. On n'est pas toujours en fauteuil roulant quand on a un handicap. Et cette maladie en fait partie, effectivement.
3: Alors, Alexandre Oyo, vous organisez un camp d'été ici à Anglet parce que vous êtes originaire d'ici, du Pays Basque. Mais pourquoi une colonie de vacances exclusivement pour les enfants atteints de cette maladie de Charcot-Marie-Tooth ? C'est quoi l'objectif ?
2: Alors l'objectif, ça part d'une expérience en fait qu'on a vécue en famille avec ma femme et nos deux enfants qui sont également atteints, qui ont 10 et 15 ans. Et donc on est parti vivre ça aux États-Unis puisque les summer camp, comme on dit aux États-Unis, c'est culturel là-bas. Et donc ils ont fait un summer camp, un camp d'été pour enfants atteints de la maladie de Charcot-Marie-Tooth. Donc la recette, elle est simple et c'est celle qu'on copie ici en Angleterre, avec le raccord et le raid même, je dirais. Donc c'est d'avoir autant d'enfants que d'adultes, et parmi les adultes, la moitié également atteint de CMT. Et ça change tout en termes d'expérience pour les enfants.
3: Ça change quoi ?
2: Ben, ça change que, en fait, la maladie, comme on disait, c'est un handicap invisible, et l'adolescence, c'est une période déjà difficile, et quand vous êtes atteint d'une maladie neurodégénérative, ben, c'est pas facile, il y a beaucoup de moqueries, il y a beaucoup de, voilà, parce que la marche, elle est changée, on tombe facilement, etc. Donc, vous imaginez bien le quotidien des jeunes ados. Et là, de se retrouver avec des copains, des copines qui se comprennent, en fait, sans même en parler. Donc, ça permet, paradoxalement, de l'oublier, la maladie, et finalement, de vivre une semaine, où on s'éclate, où on oublie tout ça. Et après, d'avoir des jeunes adultes également, que l'on a bien choisi aussi, qui sont solaires, ça tire les jeunes vers le haut, ça ouvre des belles perspectives pour leur vie d'adulte à venir.
3: C'est ce que vous ont dit vos enfants quand ils sont revenus du summer camp ?
2: Ben, ils ont même pas eu besoin de le dire, on l'a vu. En fait, on les a vus s'ouvrir au cours du camp, on les a vus, et c'était en anglais quand même, mais je précise qu'ils parlaient pas très très bien l'anglais. Mais voilà, il y a un langage universel, l'humain au cœur de tout, et on les a vus s'ouvrir, sourire, et s'épanouir, et gagner en confiance. C'est ça, en fait, les résultats.
0: 8h10 sur Ici Pays Basque, on parle de ce projet de camp d'été à Anglet destiné à des jeunes atteints de la maladie de Charcot-Marie-Tooth avec Alexandre Oyo, notre invité.
3: Donc ça y est, vous allez organiser ce camp là à la fin du mois, hein, du 25 au 31 juillet. Évidemment, l'argent, c'est le nerf de la guerre pour vous aussi. Combien vous faut-il pour mener ce projet à bien ?
2: Alors, quand on a monté le projet, on est parti avec l'ambition de 40 enfants et 40 adultes, du coup, avec un coût de 1000 euros par enfant. Donc, ça fait une enveloppe globale pour le projet à 40 000 euros.
3: Et donc, il vous faut trouver cet argent ?
2: Il nous faut trouver cet argent. Alors, l'association, il n'est pas conditionné, hein, puisque l'association, quand même, a des fonds propres. On part pas non plus comme ça, de manière très, très, très téméraire. Mais l'idée, c'est de poser les bases ici, en fait, au Pays Basque, à Anglet, et de faire développer ce camp, donc, et d'avoir des rentrées d'argent régulières pour financer cette initiative. Et donc, on a ouvert cette soirée caritative. On est accompagné par l'agence Atlantica et Bertrand Ribérin, et ça se passe très bien. Donc ce soir, soirée caritative autour du camp pour lever des fonds.
3: Il y a aussi la collecte via le site Hello Asso. Vous en êtes déjà à plus de 18 000, quasiment 19 000 euros. Vous êtes donc sur la bonne voie. La suite pour votre association, c'est quoi ?
2: Alors la suite après la soirée ou
3: après ce camp ?
2: Après ce camp,
3: il y en aura d'autres.
2: Oui, alors c'est l'idée. Hein. L'idée, en fait, c'est que les enfants sortent de ce camp avec une envie, c'est de revenir. C'est ce que nous, on a vécu aux États-Unis. Les enfants partaient en pleurant, en disant « mais je veux absolument revenir ». Tellement de témoignages, et même de nos enfants, c'est la meilleure semaine de l'année, voire de leur vie, pour certains. Ils reviennent chaque année, les jeunes deviennent des animateurs les années quand ils grandissent. Donc c'est vraiment en fait une grande famille qui se constitue. Donc c'est ce que nous on a envie de faire, c'est cet effet boule de neige entre guillemets qu'on démarre ici en Anglette.
3: Mille esquers, Alexandre Oyo, merci pour toutes ces explications d'être venu ce matin.
0: Donc soirée de gala, ce soir à partir de 19h au domaine du Pignada à Anglette. Pour récolter des fonds, il y aura des sportifs, des pilotaries, des rugbymen. Repas préparé par Lionel Elissalde que l'on connaît sur Ici Pays Basque. Il y en a un autre qu'on connaît sur Ici Pays Basque et qui sera là pour chanter, je vous laisse l'annoncer.
2: Et oui, on aura Gorka Robles qui va nous animer la soirée, on en est ravis.
0: Et qui sera là donc ce soir à partir de 19h. Et pour la collecte, vous tapez tous T-O-O-T-H. Et le mot uni sur un moteur de recherche, vous trouverez facilement le site et l'OASO pour faire un don si vous le souhaitez. Merci.
2: Merci à vous.
0: 7h53, on va jeter un coup d'œil sur la route ce matin. Bon, on est sur des bouchons très classiques, hein, rien d'extraordinaire. On est sur Maignan, notamment 5 minutes de retenue. Vous mettez aussi un petit peu de temps sur le Bordadour quand vous partez de Laonce pour arriver dans le centre de Bayonne, autour du rond-point du Grand Basque aussi. C'est quand vous arrivez par l'avenue Henri de Navarre, par Boucau et par Tarnos. Ça commence tout petit, enfin même petit à petit, mais même bien là, à se charger. Et c'est à peu près tout ce que j'ai à vous dire. Et c'est à peu près les derniers jours compliqués, là, aujourd'hui et demain, parce qu'après, ce sont les vacances scolaires.
3: On va dire qu'il y a pas mal d'autres complications.
0: Vacanciers, mais ce ne sera pas forcément à la même heure. On va dire que le matin, pour aller au travail, ce sera moins compliqué que le soir pour en revenir, je pense. 7h53. Voici Axel Red, qui commence à chanter derrière moi avec sensualité. Et juste après, ce sera du Stéphane Bern. On va parler de la Maison Carrée avec lui.

0: Sensualité, c'était Axel Red. Il est 7h57, on vous prépare toute l'actu locale à 8h.
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0: Mais d'abord, vous le savez peut-être, on discute et on apprend tous les jours un petit peu plus grâce à Stéphane Bern qui nous fait voyager dans le temps. Et aujourd'hui, on repart à une époque où les mots étaient plus souples que nos profs de géométrie.
3: À Nîmes, le monument le plus célèbre s'appelle la Maison Carrée. Problème, elle n'est pas carrée. Pourtant, personne ne s'est plaint pendant près de 2000 ans. Pas un tweet, pas un avis Google, nada. Nîmes, début du 1er siècle de notre ère. Sur le forum de la cité romaine de Nemosus, un temple tout neuf surgit au cœur de la ville. Il domine la place, posé sur son haut podium avec ses colonnes parfaitement alignées. C'est propre, c'est symétrique, c'est romain. Du chantier livré clé en main, sans réserve, sans malfaçon.
4: Le bâtiment, des métiers qui vous construisent.
3: Ce temple est dédié à deux jeunes princes, Caius et Lucius César, les héritiers de l'empereur Auguste, deux futurs ex-dirigeants morts avant d'avoir gouverné. Alors, Rome leur construit un monument impeccable, histoire de rappeler que le pouvoir, lui, ne meurt jamais. Puis il y a ce nom, la Maison Carrée.
5: T'es carré, solide et droite dans ta tête et dans ton cœur, toi.
3: Sauf que si vous vous placez devant, il n'y a pas de suspense. Ce n'est pas un carré, c'est un rectangle, un vrai, allongé, assumé. Un carré qui a pris un peu de liberté. En réalité, le piège vient de nous. Pendant des siècles, carré ne voulait pas dire strictement carré, comme aujourd'hui. Cela pouvait désigner une forme régulière à angle droit. Un quadrilatère bien tenu, disons. On parlait même de carré long pour un rectangle. Bon, jusque-là, j'espère que mon explication, elle est carrée. Deux mille ans plus tard, il est toujours là, presque intact, parfaitement rectangulaire et toujours appelé carré. Finalement, c'est notre définition qui s'est durcie. Le monument, lui, reste droit dans ses angles.
0: Merci Stéphane Bern, bonne journée et à demain sur la page Facebook ici Pays Basque. On vous attend comme chaque matin. Vous nous dites coucou, notamment comme Christine qui a 20 degrés à Bayonne. Et alors j'ai une vraie question. Il y a Patricia qui nous envoie un message avec une photo insolite ce matin à Urte. Un beau cochon qui se promène tranquillement. Et il y a une photo avec un cochon au milieu de la route. Mais alors vraiment, je te montre ça, où il y en a, on est d'accord. Vous pouvez aller voir ça sur la page Facebook ici Pays Basque. On a deux doigts d'appeler Patricia pour savoir si c'est vrai et que fait ce cochon. On essaie de s'intéresser à ça et on revient.
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0: Bon réveil, c'est jeudi matin, il est 8h. Le journaliste Pays Basque, voici la guitoune.
6: Un élève du lycée Canto à Anglette a lancé il y a quelques mois de fausses alertes à la bombe parce qu'il déteste l'école. Cet adolescent de 15 ans était jugé hier devant le tribunal pour enfants de Bayonne et il a reconnu être l'auteur de 5 alertes à la bombe en tout, 4 dans son lycée, une autre dans un autre établissement que le sien et devant le tribunal. Donc il a expliqué son geste, Paul Nicolaï.
7: Sa détestation du lycée et la possibilité de ne pas aller en cours. Voilà les motivations qui ont poussé le lycéen de 15 ans à multiplier les alertes à la bombe. En avril dernier, il avait mis en place un ingénieux système pour faire parvenir des courriels menaçants sur la boîte mail de son établissement d'Anglette. À 4 reprises, les forces de l'ordre ont dû intervenir pour faire évacuer les lieux et inspecter l'établissement. Pas de bombe, mais un déploiement d'énergie inutile. L'adolescent avait fait la même chose avec le lycée Camus de Bayonne et avait même envoyé des menaces de mort à 2 enseignants du lycée Canto. Pour cela, il utilisait des messageries cryptées afin de contacter un enfant de 12 ans en Bretagne et c'est ce gamin qui envoyait les mails avec le matériel de sa maman. Le lycéen a reconnu les faits, le tribunal a suivi les réquisitions du parquet en reconnaissant sa culpabilité. Une audience l'an prochain devra déterminer une éventuelle sanction après une évaluation psychologique et sociale, comme cela est de rigueur dans le cadre de la justice des mineurs.
6: Et en attendant la sanction, des mesures éducatives ont été ordonnées. Ça comprend notamment une obligation de soins.
0: Une confrontation hier entre deux victimes de Betaram et leur bourreau présumé.
6: Oui, un face-à-face dans le bureau du juge d'instruction à Pau. C'est une étape dans la procédure, dans l'enquête. Les deux victimes accusent leur ancien surveillant d'agression sexuelle et de viol au sein de l'établissement catholique béarnais dans les années 90 et 2000. Un accident de la route hier après-midi à Juxu. Un homme de 88 ans et une femme de 81 ans ont été blessés. Leur voiture a fait une sortie de route. On ne sait pas encore pour quelle raison. Les deux victimes ont été prises en charge en état d'urgence absolue, transportées à l'hôpital de Pau.
0: L'Hermione a encore gagné du temps.
6: Oui, hier, l'avenir du bateau réplique de la frégate de Lafayette était discuté devant le tribunal de La Rochelle. L'association qui gère le navire basé à Bayonne est en difficulté financière. Et selon les personnes qui ont été auditionnées hier, les juges ont décidé de donner encore 3 mois à l'association. 3 mois pour trouver 5 millions d'euros, rénover le bateau qui est rongé par un champignon. Une décision qui ne convient pas à tout le monde, Gilles Capré.
8: L'association Hermione Lafayette a joué sa survie et celle de ses 28 emplois, 10 permanents et 18 saisonniers. La directrice, Émilie Beau, est satisfaite d'avoir obtenu ce nouveau délai de 3 mois.
9: On a été entendu sur ce qu'on appelle les bases d'un plan de redressement. Tout le monde aujourd'hui se heurte à la problématique du financement. Il n'y a aucune offre de reprise aujourd'hui qui n'apporte des éléments sur la table. Le tribunal a reconnu que l'association avait un certain nombre d'avancées qui doivent se transformer. Je crois qu'on est aujourd'hui ceux qui sommes le plus avancés dans le domaine.
8: En face, l'une des offres de reprise de l'Hermione est portée par les patrons d'une compagnie maritime bretonne. L'un des deux frères, Kenan Jaouen, est très déçu.
10: Ça fait 9 mois que l'association est en redressement et elle n'a toujours pas présenté de plan de redressement. Ça profite à une découpe du bateau. Pour sauver le bateau, là, il faut vraiment qu'il y ait quelque chose qui bouge. On aimerait bien que l'association Hermione Lafayette puisse nous permettre, nous, d'avancer ou au moins qu'elle puisse présenter, elle, quelque chose de viable.
8: Une autre offre de reprise émane du patron d'une société de service, Présence Group. Christophe Deniero est satisfait par ce nouveau délai de 3 mois qui va lui permettre de consolider son dossier.
11: Je trouve que leur décision est justifiée. Moi, ça me va. Je veux que ça réussisse. Il y a eu beaucoup d'énergie maintenant de donner dans ce dossier, dans l'Hermione, dans la stratégie qu'il faut pour la faire vivre, pour faire vivre les arsenaux de Rochefort.
8: Les différentes parties vont se retrouver pour une nouvelle audience au tribunal le 23 septembre à La Rochelle.
6: Et lors de cette nouvelle audience, il y aura 3 possibilités. Donc, soit la liquidation de l'association, soit la reprise en main par l'un des candidats, ou un nouveau délai pour l'équipe actuelle. On peut de nouveau se baigner sur la plage du Port-Vieux à Biarritz. Elle est rouverte depuis hier. L'algue Ostréopsis s'est éloignée, c'est ce que disent les nouveaux relevés. Elle n'a pas totalement disparu pour autant. Il reste encore une légère présence de la micro-algue. La baignade est donc quand même déconseillée pour les personnes les plus fragiles. Cette algue toxique minuscule peut provoquer quelques dégâts pour la santé avec des maux de gorge, des maux de tête, voire de la fièvre.
0: L'association Échecou Pilota répond ce matin aux critiques.
6: Oui, on vous en a parlé hier. Une nouvelle organisation de pelote à main nue vient de voir le jour. Et les 3/4 des pilotaries professionnelles les a rejoints. Les joueurs estiment que cette nouvelle association va mieux les représenter, mieux les accompagner, que ce soit sur le plan médical ou sportif. Et Échecou Pilota se retrouve donc avec une toute petite poignée de joueurs. Le président de l'association, Jean-Noël Landabur, se dit droit dans ses bottes.
12: Il y a des joueurs qui n'étaient peut-être pas très contents. Peut-être que pour certains, ça dépendait aussi de leurs prestations. Donc, Échecou Pilota, nous avons toujours été droit dans nos bottes. Et nous formons aussi pas mal de jeunes que nous voyons arriver. Malgré ce qu'on dit, c'est toujours en accord avec les familles et avec les clubs. On ne peut pas dire qu'on soit très très heureux, mais nous avons quand même quelques joueurs de renommée qui restent avec nous. Nous ne sommes pas exempts de tout reproche. Nous devons évoluer. Nous avions fait évoluer aussi dans le domaine médical. Nous avions des conventions avec certains spécialistes, que ce soit pour la main, pour le dos, le bras. Certains joueurs en ont profité quand ils ont été blessés. Donc ils avaient des rendez-vous immédiats. Bon, ce qui était demandé, c'était des médecins dans chaque partie. C'est notre volonté aussi. C'est quand même beaucoup plus compliqué à organiser parce que ce n'est pas simple de trouver des médecins comme ça d'un claquement de doigts. Nous, on ne peut pas promettre ce qu'on ne peut pas tenir. Mais nous sommes très très motivés et nous voulons continuer.
6: En pelote, toujours retour aujourd'hui de la Summer League pour la 5e édition pour les amateurs de Cesta Punta. À partir d'aujourd'hui, donc, partie dans les Rayalaï de Saint-Jean-de-Luz, Biarritz ou encore Pau, il y aura des parties 5 jours sur 7 du lundi au vendredi. 16 des meilleurs joueurs du circuit vont enchaîner les compétitions jusqu'à début septembre. En football au Mondial, c'est au tour de l'Espagne de jouer ce soir. Match à 21h contre l'Autriche. On va en parler tout à l'heure avec Sergio à 8h40. En attendant les résultats d'hier, la Belgique s'est imposée contre contre le Sénégal 3-2. Qualification donc pour les Belges pour les huitièmes de finale. Les Anglais, eux aussi, vont jouer les huitièmes grâce à leur victoire contre la République démocratique du Congo 2-1. Et les États-Unis se qualifient également après leur succès 2-0 contre la Bosnie-Herzégovine.
0: Et puis un nouveau maillot pour l'Aviron Bayonnais Rugby depuis hier.
6: Oui, le club a changé d'équipementier. Le coq sportif est remplacé par la marque Nike. La marque à la virgule va donc désormais équiper l'ensemble des équipes de l'Aviron, que ce soit les professionnels ou les structures amateurs. Et on va voir encore un ciel assez nuageux ce matin.
0: Oui, alors c'est-à-dire que ça évolue. On avait quelques nuages ce matin, ça continue hein, en fonction de là où vous êtes au Pays Basque, sauf qu'en fait ils se dispersent très vite et le soleil peut montrer ses rayons un peu plus tôt que prévu peut-être par rapport au bulletin Météo France. Et en fait plus on va avancer de la matinée, plus ça va être découvert et donc on aura du ciel bleu et du soleil pour cet après-midi. Avec du 15 degrés en ce moment à Saint-Engrasse, 17 à Bidara et 18 à Mauléon, 19 degrés à Boucau et 20 à Urugne. Pour cet après-midi, pour les maximales du jour, on attend par exemple du 24 à Bayonne et à Saint-Jean-Pied-de-Port, 25 à Saint-Palais et Saint-Jean-de-Luz. Il est 8h07.
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0: Et merci de nous accompagner en ce jeudi matin 2 juillet. Vous avez l'habitude de nous écrire sur la page Facebook Ici Pays Basque, notamment à propos de la météo. Et comme ça, on lit un bon nombre de vos messages. Quand tout à coup, j'ai ouvert tout à l'heure ma page, quand je suis tombé sur le message de Patricia qui est à Urth. Et Patricia, bonjour.
13: Et bonjour.
0: Et là, qu'est-ce que je ne vois pas? Un cochon au milieu d'Urth.
13: Eh bien, voilà.
0: Bon, rassurez-moi, déjà, c'est pas de l'intelligence artificielle, c'est une vraie photo.
13: Ah non, non, non. Alors déjà, toutes mes photos, c'est jamais ça,
0: bah oui.
13: C'est jamais retouché.
0: Parce que vous êtes là tous les jours hein, sur la page Facebook, et merci pour ça d'ailleurs.
13: Oui, quasiment, j'essaye. Mais écoutez, ce matin, ouais, je partais pour aller au travail, et j'ai même cru que je rêvais, parce que d'habitude, je vois des gens qui promènent leurs chiens, et là, j'ai vu un beau cochon qui se promène tout seul.
0: Il est où, pas très loin des pompiers, c'est ça?
13: Voilà, il était en face du stade, exactement. Donc j'ai essayé de contacter la ferme Les Acacias parce que je pense qu'il a dû s'échapper de là-bas. Mais bon, ils sont fermés, donc j'ai laissé un message.
0: Mais non, parce qu'ils n'ont pas de cochon là-bas. Si, ils ont des cochons, ouais, si, peut-être, ils en ont.
13: Oui, ils font du porc, ouais, ah ouais, ouais. Donc, mais voilà, après c'est bien parce que tous les gens que j'ai croisés en voiture, tout le monde avait la banane, tout le monde souriait. donc voilà, ça.
14: Il a l'air paisible là, le cochon, hein.
0: Oui, sur la photo, pardon, en tout cas, c'est un cochon assez costaud, mais il a l'air très paisible. Hein, il est dans l'herbe, il avait l'air de grignoter.
13: Ah oui, oui, oui, il était vraiment tranquille, il était sur le côté.
0: Bon, et ben vous savez quoi, on va envoyer notre journaliste police-justice, Paul Nicolai, sur l'affaire.
13: Voilà.
0: Du cochon perdu à Urth. C'est pas le cochon pendu, c'est cochon perdu.
13: Voilà.
0: Ce matin. Patricia, on vous remercie pour votre bonne humeur et vos messages tous les matins.
13: Eh bien, avec grand plaisir. Continuez, restez comme ça.
0: Avec plaisir. Et bonne journée et bon courage.
13: Allez, adios.
0: Et c'est là que le métier d'animateur est un véritable métier puisqu'il faut enchaîner avec désir-désir. Du cochon à désir-désir. Il n'y a qu'un pas. Voici Véronique Jeannot et Laurent Voulzy pour la musique. Dans un instant, on joue avec l'énigme.

0: Désir, désir à 8h14 sur Ici Pays Basque.
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0: On joue ensemble à l'énigme ce matin. Juliette, bonjour.
3: Et bonjour.
0: Au 05 59 2x17 2x, c'est vous qui participez, qui tentez de trouver la réponse à l'énigme pour gagner. Au final.
3: J'ai dans ma poche 2 places pour les.
0: Qu'est-ce que je sens dans ma poche? Ce serait pas de.
3: Attention, 2 places pour les internationaux de Cesta Ponta qui démarrent ce soir.
0: Oui.
3: Jusqu'au 25 août, ce sera tous les mardis et jeudi au Royal Aïe de Saint-Jean-de-Luz. Les 2 places, c'est pour quand vous voulez.
0: Ok, vous choisissez la date. Donc,
3: oui.
0: Un chouette cadeau une nouvelle fois. 05 59 2x17 2x pour le remporter. Il faut répondre à cette énigme.
3: Je suis utile pour le peintre et le coiffeur, mais tout le monde a déjà eu besoin de moi. Dans ce cas, plus on m'utilise, plus je deviens petit, car je disparais feuille après feuille. Qui suis-je ?
4: Pour commencer.
3: S'il te plaît.
0: Oui. Alors,
4: j'ai pas eu le temps de noter.
0: O-L-I-T-E-2-S-E. Politesse, ah oui.
3: Donc je suis utile pour le peintre et le coiffeur.
4: Ouais.
3: Mais tout le monde a déjà eu besoin de moi. Dans ce cas, plus on m'utilise, plus je deviens petit, car je disparais feuille après feuille.
0: Ah, feuille après feuille, j'en sais rien. 05 59 2x17 2x, à vous de jouer, de réfléchir et de gagner.
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0: Tu le fais super bien aussi là.
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0: Oh ben j'ai un bel organe donc j'en profite.
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6: oui,
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0: On retrouve Audra Sow à 8h16 pour le C'est pas vrai, avec un focus ce matin sur un outil très pratique. Il permet en fait de savoir si on est victime ou pas d'un investissement frauduleux.
9: Oui, vous êtes nombreux, vous les auditeurs, à me dire que vous avez envie d'investir votre argent dans tel ou tel placement financier et que vous avez quand même quelques doutes, arnaque ou pas. L'outil dont je vous parle, je vais vous mettre le lien sur ici.fr. C'est une page internet, un simulateur. Il est sur le site de l'AMF, l'Autorité des marchés financiers. Suis-je victime d'une arnaque ? C'est son titre.
0: Et comment ça marche alors ?
9: Alors, c'est tout bête. En fait, l'AMF vous pose une série de questions. Est-ce que l'investissement proposé est présenté comme très rentable et sans risque ? Est-ce que vous avez été contacté via un réseau social ou après avoir laissé vos coordonnées sur Internet ? La personne qui est en contact avec vous, est-ce qu'elle est particulièrement sympathique et est-ce qu'elle vous incite à faire un versement rapidement ? Une fois le questionnaire fini, la page vous affiche un curseur, pas d'arnaque ou risque d'arnaque ou risque élevé d'arnaque. Je vous ai parlé il y a quelques mois de cet ingénieur qui a perdu près de 350 000 euros dans un placement frauduleux. Eh bien, il coche toutes les cases de ce questionnaire. Oui, il a laissé ses coordonnées après avoir lu un article web mensonger sur une plateforme de trading. Oui, le faux trader qu'il appelle est avenant, sympathique, convaincant. Oui, notre ingénieur voit ses gains monter en flèche et puis patatras, son monde

0: Hugo avec Bagoas à 8h22 sur ici Pays Basque. On va juste rappeler l'énigme.
1: Bien sûr.
0: Juliette, s'il te plaît.
1: Je suis utile pour le peintre et le coiffeur, mais tout le monde a déjà eu besoin de moi. Dans ce cas, plus on m'utilise, plus je deviens petit, car je disparais feuille après feuille. Qui suis-je ?
0: 05, 59 deux fois, 17 deux fois. Nous retrouvons maintenant Valérie Delos dans Les gens d'ici. Elle est à Bayonne, quartier Saint-Esprit, où elle a tendu son micro à Flash, qui s'auto-proclame maire du quartier Saint-Esprit.
2: Bonjour, je m'appelle Flash, j'ai 70 ans et j'habite à Grande-Dupe, du quartier Sainte-Croix.
3: Vous avez une barbe magnifique.
2: Oh, merci, c'est moi le Père Noël, mais alors je bosse 15 jours par an.
3: Alors là, on est dans un petit bar, vous nous parlez du lieu où on est.
2: Ah ben écoutez, ça fait je sais pas combien d'années, Jean-Jacques, au moins 50 ans,
4: oui,
2: au moins. Ouais, mais c'est aussi vieux que l'église qui est à côté.
3: Votre vie, elle s'est passée ici au Pays Basque depuis toujours ?
2: Ah non, certainement pas. Moi j'étais dans la marine à l'origine et après j'ai travaillé à la SNCF et j'ai beaucoup voyagé.
3: Ah oui, c'est le voyage, le fil conducteur.
2: Voilà, exactement.
3: La marine, vous étiez quoi
2: J'étais dans la marine, dans la Royale. J'ai fini quartier métier. Là, c'est pareil, j'ai voyagé énormément.
3: C'est quoi vos souvenirs de l'époque de la marine?
2: C'est quand j'étais à Fangatofa, ça fait 15 ans que je suis à la retraite. Hein.
3: Et alors, la retraite, ça se passe comment?
2: C'est l'ouverture du bar ici, voilà. Et on reste toute la journée à surveiller la patronne pour voir qu'elle ne fasse pas trop de bêtises. Et puis, je surveille celui-ci aussi.
3: Vous êtes très pris, quoi, maintenant, la retraite?
2: Pouh, un boulot terrible. Un boulot terrible. Et puis en plus, les fêtes de Bayonne arrivent. Alors, hein.
3: Les fêtes de Bayonne, vous aimez ce moment-là ou pas trop?
2: Non, mais maintenant, j'ai passé l'âge où on traîne la nuit et tout le bazar. Mais non, ça va être la course à pied le matin, le mercredi matin. Et puis après, ça va être autour du comptoir, là, qui va être dehors, là. Mais à l'ombre, hein. Et je vais surveiller tout le monde, là, parce que c'est moi le maire de Saint-Esprit, hein, faut pas l'oublier.
3: J'ai bien l'impression que vous êtes le président et le maire de beaucoup de choses. Comment il s'appelle ce café?
2: Le Goiki.
3: Ça veut dire quoi?
2: Aucune idée.
3: Oh, bah super. Ça veut dire quoi le Goiki, madame?
5: Goiki, c'est un nom de l'ancien propriétaire.
3: Voilà, tout simplement.

0: Qu'est-ce que je peux vous souhaiter ?
1: Joyeuse Pâques, bonne année, et puis bonne fête. Hein.
0: Merci beaucoup.
2: Je vous en prie. Et joyeux Noël Flash, merci beaucoup d'avoir été avec nous à 8h25. Bah, quand on voit comme ça le titre sur la feuille, on se dit, mais qu'est-ce que c'est la liste de Rose ? C'est ce que l'on écoute là. J'avoue, je me dis, mais... Et en fait, si vous connaissez, vous vous en souvenez forcément. Allez.

0: avec la liste à 8h28 sur ICI Pays Basque. La réponse de l'énigme a été trouvée par Christelle, que l'on accueille dans un instant, par Wassila aussi, mais qui n'a pas compris pourquoi elle a trouvé la réponse. On explique ça dans un instant.
1: Regardez bien, là-bas. Je le vois là-bas. Un chef d'entreprise en vacances. Oh, il ne vérifie ni ses factures ni sa trésorerie. Un spécimen rare. Probablement un utilisateur de Collecto. Déjà prêt pour la facturation électronique. 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
0: Christelle Ahurcuit, bonjour Christelle.
3: Oui, bonjour.
0: Et merci d'être avec nous. Juliette, on rappelle l'énigme.
4: Je suis utile pour le peintre et le coiffeur, mais tout le monde a déjà eu besoin de moi. Dans ce cas, plus on m'utilise, plus je deviens petit, car je disparais feuille après feuille. Qui suis-je ?
3: Eh bien alors, c'est le rouleau.
4: Bah, c'est une très bonne réponse.
3: Ouais, le rouleau de coiffure.
0: Le rouleau de coiffure, le rouleau de peinture.
4: Et le rouleau de papier toilette.
0: Et on peut être au bout du rouleau.
4: On peut être au bout du rouleau.
0: Voici là, ça t'as compris.
5: Ouais, non, mais c'est bon, j'ai compris. Mais en fait, je l'avais pas parce que pour moi, c'était pas le peintre, le maçon, enfin le peintre de chantier. Pour moi, c'était le peintre avec sa gouache.
0: D'accord. Léonard de Vinci, quoi. C'était pas.
5: Ah, voilà.
0: J'ai compris. Bravo, Christelle.
3: Merci beaucoup.
0: Et merci d'avoir joué avec nous. Vous allez à la pelote quand vous voulez durant l'été.
3: D'accord. Ok. Super.
0: On fait un gros bouchou. À bientôt.
3: Oui, gros bouchou. Merci.
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0: 8h30 sur Ici Pays Basque, jeudi matin. Voici Cyril Ardo pour l'actu.
6: Plus de 90 noyades en moins de deux semaines en lien avec la canicule, dit ce matin la ministre des Sports, Marina Ferrari. Elle précise qu'il n'y a pas de profil type. Une cellule interministérielle de crise sur la gestion de la canicule se tient aujourd'hui à Marseille. Un incendie progresse toujours dans les Bouches-du-Rhône, à Lançon-Provence, près de Marseille. 275 hectares déjà parcourus par les flammes. Un autre feu, non loin de là, Rognac est fixé. Dans l'Hérault et l'Aude, 800 pompiers mobilisés face à 900 hectares déjà brûlés. Le feu ne progresse plus. Ce matin, 6 départements du Sud sont en alerte rouge face aux incendies. Du monde sur les routes pour ce premier week-end de départ en vacances. Bison Futé voit orange demain dans le sens des départs. Rouge pour le quart nord-est. Ce sera compliqué aussi samedi et plus particulièrement pour le quart nord-ouest. Prévision à retrouver sur ici.fr. Action contre la faim. La Croix-Rouge ou Médecins du Monde. 180 ONG françaises, certaines que vous connaissez bien, lancent une campagne aujourd'hui dans les médias pour alerter. 10 000 emplois ont été supprimés depuis 2024. 75 organisations pourraient disparaître à cause des baisses des aides de l'État. Des soupçons sur une partie de pétanque et des paris truqués. Plusieurs stars de cette discipline, dont le français et multiple champion du monde Dylan Rocher, placé en garde à vue cette semaine. Des faits présumés qui remontent à septembre 2025. Et puis la Coupe du Monde de foot. Les États-Unis, la Belgique, l'Angleterre se sont qualifiés pour les huitièmes de finale cette nuit, avant Espagne, Autriche ce soir à 21h. La France joue quant à elle samedi face au Paraguay.
0: Et ce sera 23h. Merci Cyril Ardo et bonne journée. 8h31. L'actu à Neuchkara ou Yannar Sabal.
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0: Dans le prochain journal, le témoignage de deux victimes de Betaram.
7: Deux victimes de viol et d'agression sexuelle qui se sont retrouvées face à leur agresseur. Hier, une confrontation organisée dans le bureau du juge d'instruction. Elle s'appelle Catherine, elle a 74 ans. Elle est la 100 000e visiteuse du musée Bonaele à Bayonne depuis sa réouverture. Elle a passé la porte hier matin, main dans la main avec sa petite fille. Nous les entendrons dans le reportage tout à l'heure à 9h. Entre soleil et nuages, cette météo, hein?
0: Absolument, notamment pour ce matin où les nuages sont un peu craquelés, mais là, ils reprennent un petit peu de force sur le Pays Basque. Bon, tout ça devrait s'évacuer en cours de matinée, laisser place ensuite au ciel bleu et au soleil. Vraiment, on devrait normalement avoir un beau soleil pour cet après-midi et surtout des températures qui restent tout à fait correctes. Et ça, c'est plutôt agréable. 14 à Saint-Engrasse ce matin, 17 à Bidaraï, 18 à Mauléon, 19 degrés à Boucau et 20 à Urugne. Vous aurez cet après-midi au maximum, normalement, 24 à Bayonne et Saint-Jean-Pied-de-Port, 25 à Saint-Palais et Saint-Jean-de-Luz. 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
7: C'est plus compliqué que tout à l'heure.
0: Oui, absolument. Ça y est, ça s'est bien chargé sur les routes. Vous avez 5 grosses minutes de retenue à Maignan, sur le rond-point du Grand Basque. Toute l'avenue Henri de Navarre, j'ai l'impression, du Leclerc jusqu'à l'Intermarché, vous êtes au ralenti. Quand vous arrivez sur ce même rond-point aussi par la 63, bah, ça bouchonne un petit peu là, sur la voie qui vous permet de rentrer dans Bayonne. Autour du rond-point Saint-Léon, il y a un petit peu de monde, tout comme le long de la Dour, quand vous arrivez de la Once vers le centre-ville. Les arrivées par Boucau et par Tarnos sont aussi un petit peu chargées. Et rond-point du Mousse, Tambienne, et on a Saint-Jean-de-Luz, c'est l'avenue André Toural qui, là aussi, comme tous les matins, c'est vraiment les bouchons d'habitude hein, pour Saint-Jean-de-Luz, rien de plus. 05 59 2 fois, 17 2 fois. 8h38.
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0: Dans un instant, on part au Pays Basque Sud pour aller se baigner, ou pas, on va le voir avec Sergio Puertas, et pour regarder le match de ce soir, Espagne-Autriche.

0: Julien Clerc à 8h41 sur Ici Pays Basque.
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0: Et merci d'être avec nous ce matin. Nous partons à Saint-Sébastien pour retrouver notre correspondant permanent au Pays Basque Sud, Sergio Puertas. Bonjour.
3: Hey, Gounod, Lucas, bonjour à tous.
0: Hier, à Neouchkadi, on parlait de la mauvaise qualité des eaux de baignade sur 11 plages de la côte basco-espagnole. Eh bien, ça y est, maintenant, ce sont les physalis qui sont arrivés en masse sur les plages de Saint-Sébastien.
3: Nous, on les appelle las carabelas portuguesas, donc vous les appelez...
0: Ah voilà, on accuse les autres.
3: On les appelle les physalis, d'accord. Oui. Donc, facile à les reconnaître, mais bon, difficile à les voir, surtout, parce qu'elles sont très petites. La baignade a été interdite par moment, et dans quelques zones, puisque ce sont des petites physalis, plus petites que celles qui sont arrivées les dernières années, celles qui arrivent sur nos plages ces jours-ci ont un diamètre d'entre 2 et 10 cm. Elles sont sur la surface de l'eau, à peine on les voit lorsqu'on nage. Si en revanche, lorsqu'on est en bord de mer, en revanche, elles ont de longs tentacules très fins qui, en fait, sont ceux qui produisent les piqûres.
0: Alors, est-ce qu'il y a un protocole à suivre sur les plages lorsque l'on voit, c'est par exemple des méduses qui arrivent ?
3: Oui, c'est toujours en fonction du nombre et de la taille de ces méduses qui arrivent, qui vont déterminer la fermeture ou pas des plages. C'est-à-dire, si les physalis sont petites et sont celles qui provoquent des piqûres légères, on va dire, les plages ne se ferment pas. Ce sont les maîtres nageurs qui vont évaluer la situation, qui vont prendre la décision. À cette occasion, donc, le drapeau jaune est dressé et à côté, il y a un drapeau blanc qui est celui qui avertit l'apparition des méduses sur les plages. Et c'est en fait ce qui s'est passé hier sur les plages de Saint-Sébastien où il y avait le drapeau jaune et le drapeau blanc.
0: Donc, prudent si on va sur place. Le Mundial. La Coupe du Monde de foot avec l'Espagne qui fait partie des favoris pour remporter le tournoi. En tout cas, faire un beau parcours au minimum. Vous jouez ce soir les Espagnols à 21h, le 16e de finale contre l'Autriche.
3: A priori, les Espagnols partent comme favoris, mais dans un match décisif, tout est possible. On l'a vu hier soir dans le match Belgique-Sénégal. Donc, émotion jusqu'au bout, 3-2 pour les Belges. D'après ce qu'on a vu jusqu'à présent dans ce tournoi, l'Espagne ne joue pas aussi bien qu'il y a 2 ans où ils avaient remporté l'Euro. Il est vrai aussi que les bons joueurs doivent montrer toujours leur talent. Cette année, Yamin Lamal, Oyarzabal, bien qu'ils marquent des buts, ne sont pas au top pour tenir tout le match. Moins encore Nico Williams qui, ce soir, ne va pas jouer.
0: Et Yamal avait été blessé juste avant la Coupe du Monde. Il y a un autre sujet aussi, quand on parle du Mondial, c'est l'équipe de France, parce qu'on vous impressionne tous, tout simplement. Que dit la presse en Espagne ?
3: Il y a de jolis mots, qu'ils ont un jeu très offensif, surtout qu'on parle de 3 joueurs qui sont dans le meilleur moment, Mbappé, Olise et Dembélé, capables de tout. Les médias en Espagne, Marca par exemple, c'est le journal sportif le plus lu, ils comparent l'équipe de France avec l'équipe d'Espagne qui avait remporté l'Euro et la Coupe du Monde en 2010, où depuis tant, aucune équipe n'avait probablement jamais fait preuve d'une telle supériorité sur le terrain. Par conséquent, il ne leur reste plus qu'à tracer la route en remportant des victoires pour les Français. Donc, en plus, l'équipe de France et le Mexique sont les seuls qui ont gagné tous les matchs. Et si les Bleus maintiennent ce niveau, eh bien, la presse espagnole dit surtout et avertit qu'ils iront direct vers leur 3e finale d'affilée.
0: C'est vrai. Et si les résultats, on va dire, sont plutôt logiques, on attend un France-Espagne en demi-finale. Ça pourrait arriver.
3: Si tout va bien, si on élimine les États-Unis.
0: Absolument, on verra. Mais en tout cas, c'est vrai que ça pourrait arriver sur une demi-finale qui serait à 21h le 14 juillet, la veille des fêtes de Bayonne. Moi, je dis ça, voilà. Je dis rien. C'est vous. Allez, bonne journée, sérieux.
3: La totale.
0: Salut, adieu. À demain. 9h moins le quart.
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0: 8h46, voici Marine avec son nouveau titre, Escroc.

0: Si vous ne la connaissez pas, elle s'appelle Marine. C'était Escro à 8h49 sur ici Pays Basque. Juliette, l'événement d'ici. On vous donne rendez-vous avec l'ensemble orchestral de Biarritz pour 3 jours de concert. Bayonne, Biarritz et Cabreton, là de vendredi à dimanche.
1: Oui, pour aller découvrir une création originelle du compositeur Thomas Moreau, qui n'a donc jamais été joué avant. C'est une messe en hommage à sa maman et à ses racines corses. Il nous raconte l'origine émouvante de cette création.
2: Donc c'est un hommage à ma mère qui est décédée il y a 5 ans. Elle est décédée le 21 juin, donc le jour de la fête de la musique, et je pense que c'était pas un hasard, puisque pendant 20 ans, elle a été présidente de l'école de musique de Pessac, la musique très importante dans sa vie. Et quand elle est décédée, j'ai eu l'idée de lui rendre hommage en faisant un requiem. En fait, je n'arrivais pas à le composer. Puis surtout, en plus, ma mère, c'était pas quelqu'un de triste, de mortuaire. Elle est au contraire très gaie, très vive. Et donc, j'ai laissé tomber ce projet. Et puis, je l'ai repris un peu par hasard, 2-3 ans après. Quelque chose qui m'est venu un peu sous les doigts, dans l'oreille. C'était le point de départ d'une messe.
1: Messe ordinaire, avec des chants qui sortent aussi de cette messe classique, comme l'hymne corse, par exemple, accompagné donc de l'ensemble orchestral de Biarritz, mais aussi du chœur Canta Voce, avec 50 chanteurs et chanteuses.
2: Dans ce chœur, on trouve alors quelques personnes, un petit tiers issus du conservatoire. Puis il y a aussi des gens qui n'avaient jamais chanté, mais qui ont passé l'audition et dont les voix étaient intéressantes. Donc on leur a dit, on vous prend. Et il y en a, c'est la première fois qu'ils chantent de leur vie. Ils n'ont jamais fait de chœur, jamais de polyphonie. Et il y en a qui se débrouillent très très bien. C'est vraiment surprenant. Et donc il y a une bonne ferveur qui s'est créée dans le groupe autour de cette pièce. On a aussi 2 solistes, Eva Plouillet, qui est une enfant du pays, hein, puisqu'elle a commencé la musique jeune au conservatoire de Bayonne. Et pour la basse soliste, c'est Jesús María García Ferrula. Il fait beaucoup de concerts en Europe, il tourne beaucoup.
1: Donc un grand nombre de chanteurs professionnels ou amateurs mobilisés pour cette création qui peut impressionner quand on n'est pas habitué des musiques liturgiques ou classiques. Mais Thomas Moreau a vraiment voulu concevoir cette création pour toucher le plus grand nombre.
2: C'est simple à écouter, on n'est pas dans de la musique contemporaine, de niche, ou très ardue, très complexe, où il faut une initiation, il faut déjà avoir écouté des choses. Là, on est vraiment sur des codes musicaux qui sont entendables vraiment par tout le monde, même par des gens qui n'ont pas l'habitude des concerts classiques. Il y a vraiment une écoute qui est assez facile, je pense.
0: Pour les concerts, donc rendez-vous demain soir à l'église Sainte-Croix de Bayonne, samedi à l'église Saint-Martin de Biarritz, et pour finir dimanche à l'église Saint-Nicolas de Cabreton, ce sera à 17h. Merci beaucoup, Juliette.
1: Oui.
0: Il est 8h52 sur ICI Pays Basque. Clapton.

0: Eric Clapton à 8h56 sur ICI Pays Basque. Place à votre santé maintenant avec le docteur Gérald Kierzek. Ce matin, on parle de crème solaire. Alors, laquelle choisir selon son type de peau, docteur? Bonjour.
1: Bonjour à toutes et à tous, c'est le tube de l'été. Alors pas le tube à la radio, mais le vrai tube de crème solaire et pas n'importe laquelle. Vous êtes plutôt peau claire qui rougit en 10 minutes, vous êtes plutôt peau mate qui bronze sans brûler ou peau noire qui ne craint rien, bah, détrompez-vous, hein. Tout le monde a besoin de protection. Et bien choisir sa crème, ce n'est pas sorcier. Première question qui se pose, quel indice de protection? Bah oui, c'est ce qui est marqué, le fameux SPF, hein, l'indice de protection solaire, 30, 50, 50 plus. En gros, une peau très claire, cheveux roux ou blonds qui brûlent en 5 minutes, c'est du SPF 50 plus obligatoire tous les jours, même à l'ombre. Une peau claire qui bronze un peu après avoir rougi, SPF 50 sans discussion. Une peau mate, là on peut se permettre du 30 ou du 50 selon l'intensité du soleil. Et une peau foncée ou noire, beaucoup pensent qu'elle est protégée naturellement. C'est faux, le risque de coup de soleil est faible, mais le risque de vieillissement accéléré, lui, il existe. Et le risque de cancer, il existe aussi. Donc au minimum, c'est un SPF 30 sur le visage et sur les zones sensibles, le nez, les oreilles, les épaules. Deuxième question, minérale ou chimique? Les chimiques, ça va bien absorber les UV, ça les transforme en chaleur. Et elles sont légères, invisibles, parfaites pour le corps, mais attention, elles vont pénétrer un peu dans la peau. Les crèmes minérales, l'oxyde de zinc, elles font écran comme un miroir, elles sont plus épaisses, elles sont souvent hypoallergéniques, sans danger pour les bébés, donc c'est pas mal pour les peaux sensibles. Et mon conseil pour le visage, surtout si la peau est sensible ou réactive, c'est de privilégier la crème minérale.
2: Alors vous parlez de crème, mais il y a aussi des sprays, des gels, comment on choisit ?
1: Il y a plusieurs textures et c'est pas que du confort. Les peaux grasses ou acnéiques, faut miser sur des formules non comédogènes. Alors c'est plutôt des gels, des sprays ou des lotions un peu fluides. Faut éviter les crèmes trop riches. Les peaux sèches, au contraire, on va prendre des crèmes hydratantes avec une texture plus onctueuse. Et puis les enfants, c'est toujours un indice 50 plus minéral ou spécial bébé. Et on va éviter les sprays parce qu'en plus ils vont respirer, ils risquent d'inhaler. Et les zones fragiles, les lèvres, les oreilles, les cicatrices, là on applique la protection très haute sous forme de stick. Il y a aussi des erreurs à ne pas commettre, c'est mettre une couche trop fine. Il faut une noisette pour le visage, une cuillère à café pour le visage et le cou, et une cuillère à soupe pour le corps entier. Et puis l'autre erreur, c'est de ne l'appliquer qu'une fois par jour. Maintenant, il faut la renouveler toutes les deux heures et après chaque baignade ou transpiration. L'autre erreur, c'est de garder le tube de l'année dernière. Après 12 mois, l'efficacité va baisser, bien évidemment. Allez, vous êtes paré maintenant avec la crème, le spray ou ce que vous voulez. Et si vous avez un doute sur votre peau, demandez conseil à votre pharmacien ou à votre dermato. Bon été, bonne santé, à l'écoute d'ICI, bien sûr.
0: Merci docteur, et à demain, 8h58, dans un instant, l'actu.
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0: L'actu dans un instant, ce sera le journal de 9h sur ICI Pays Basque. Et juste après, bienvenue chez vous avec Alexis Volant. Bonjour Alexis.
12: Salut Lucas, bonjour à tous.
0: Dans le meilleur de Bienvenue chez vous, le débat aujourd'hui.
12: Eh bien, on va revivre pour cette fin de semaine les 4 meilleurs moments des débats qu'on a menés tout au long de cette saison. Lucas, tiens, un sujet qui va intéresser Oyana.
13: Oui.
12: Puisque tu sais, tes cheveux blancs, personne n'y échappe. Comment tu peux les camoufler? On a des solutions.
0: C'est pas vrai.
13: Mais pourquoi les camoufler?
12: Oui. Soit les camoufler, soit les assumer. Bref, c'est un débat qu'on a eu.
0: C'est justement le débat qu'on avait eu.
12: Ouais. On va pouvoir en parler. Et puis Oyana, on a encore aussi quelque chose, rien que pour toi.
13: Ouais,
12: pour
13: c'est ma fête, dis donc.
12: Des conseils pour préserver ta vue. Tu sais, oui. Aujourd'hui, comment tu peux la préserver? Il y a des choses toutes simples que tu peux faire
13: des exercices,
12: au quotidien. Des exercices, voilà, par exemple, cligner des yeux ou encore se masser aussi les paupières. Et puis pour Wassila aussi, là, ça peut t'intéresser. Comment vivre le célibat quand on est senior?
14: Merci, ça fait plaisir.
12: Plein de trucs et astuces à vous partager. Bref, on va revivre les meilleurs moments, on vous l'a promis.
0: J'ai presque envie de revenir en studio pour les refaire, tous ces débats.
12: Viens, allez, venez,
0: allez,
12: on
0: à tout de suite. Salut, ou à demain 6h.
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12: Allez, passez une super belle journée, jeudi 2 juillet, il est 9h. L'information locale présentée par Wassila Guitoun. Bonjour.
15: Et bonjour Alexis, bonjour à tous. Un ancien surveillant de Betaram confronté hier
3: à deux de ses victimes présumées. La rencontre a eu lieu dans le cadre de l'enquête dans le bureau du juge d'instruction à Pau. Lui a assuré qu'il ne se souvenait de rien. Il est accusé par deux anciens élèves de 34 et 39 ans aujourd'hui de viol et d'agression sexuelle pendant les années 90 et 2000. Les faits se seraient tenus dans l'établissement scolaire catholique béarnais. Juliette Glorial est victime. Elles sont ressorties très déçues de ce face-à-face.
7: À son arrivée au palais de justice de Pau, l'ancien surveillant de l'internat de Bétaram a tout fait pour dissimuler son visage. Une posture fuyante que Patrick Martin a gardée pendant la confrontation, regrette l'une des victimes qui préfère rester anonyme.
15: Il se rappelle de rien. Il se rappelle juste de petits détails que personne ne se rappelle, sauf lui. Des détails bien précis en plus, c'est ça qui est incroyable. Il n'est pas cohérent du tout. Il n'assume pas, quoi. C'est pas un homme.
7: Cet homme de 49 ans accuse Patrick Martin de l'avoir violé à Bétaram à la fin des années 90.
15: J'ai pu affronter son regard alors que je ne l'avais pas fait la première fois.
7: Un regard que n'a pas voulu soutenir Adrien Honoré, seconde victime confrontée à Patrick Martin.
16: Non, parce que j'ai complètement ignoré. Parce que le petit garçon en moi disait ce qui t'a fait est atroce. Et l'adulte a dit lui donner de l'intérêt et lui donner une victoire. J'ai préféré rester sobre. Et de marbre.
7: S'il a pu rester de marbre face à son agresseur présumé, la carapace de ce grand gaillard de 34 ans se fissure à la sortie de la confrontation.
16: Je le fais pour les autres, tous ceux qu'on n'entend pas.
7: Pour l'un des avocats de la partie civile, cette confrontation est très importante pour la préparation des victimes à un procès. Procès qu'elles espèrent, mais qui n'a toujours pas été annoncé.
3: Juliette Gloria pour ICI Pays Basque.
12: Le procès hier d'un lycéen d'Anglet poursuivi pour avoir lancé de fausses alertes à la bombe.
3: Oui, il l'a fait à 5 reprises ces derniers mois. Devant le tribunal de Bayonne, cet adolescent de 15 ans a expliqué qu'il l'a fait parce qu'il déteste son lycée, le lycée Canto à Anglet. Il a aussi menacé deux enseignants. Il a été reconnu coupable, mais une nouvelle audience doit se tenir pour décider d'éventuelles sanctions. En attendant, il va passer une expertise psychiatrique et il a obligation de se soigner. Deux octogénaires blessés hier dans un accident de voiture à Juxu. Un homme de 88 ans et une femme de 81 ans se trouvaient dans le véhicule pour une raison encore inconnue. Leur voiture a fait une sortie de route et ils ont été transportés en état d'urgence à l'hôpital de Pau.
12: 9h03, la 100 000e pour le musée Bonnat et Leu à Bayonne.
3: Oui, la 100 000e personne à franchir les portes de l'établissement. C'était hier, séquence émotion au musée. Après 7 mois d'ouverture, le succès est donc au rendez-vous. Et la direction du musée a tenu à saluer la 100 000e visiteuse. Elle est bayonnaise et elle s'appelle Catherine Lançon.
17: C'est une excellente surprise.
18: Pour ma part, à 74 ans, je ne suis pas revenue dans ce musée depuis 50 ans. Je retrouve évidemment des œuvres anciennes, mais ça a tellement changé. Je suis émerveillée de voir comment on a restauré ce musée.
3: Elle avait donc 24 ans à sa dernière visite, puisqu'aujourd'hui elle a 74 ans. Mais elle va avoir l'occasion donc d'y retourner plus souvent, puisque le musée va lui offrir un abonnement à elle et à sa petite fille. Elles étaient là toutes les deux. Du côté du musée, au-delà du symbole, ça montre l'engouement pour l'établissement. Barthélémy Etchegoyen-Glama est le directeur du musée.
19: C'est d'abord une très grande joie. C'est quelque part aussi une surprise, une émotion, parce que 100 000 visiteurs, atteindre ce chiffre au 1er juillet, c'est-à-dire 7 mois après l'ouverture du musée, c'est quand même un chiffre qu'on n'attendait pas. Et ça montre à quel point il y avait quand même beaucoup d'attentes autour de ce musée et qu'il est déjà approprié par ses visiteurs. Et ça, c'est très très réjouissant. Parce qu'on a là, la saison touristique n'a pas encore commencé. On avait estimé qu'en année de réouverture, parce qu'il y aurait une curiosité un peu particulière, on pourrait peut-être, dans les prévisions les plus hautes, atteindre 120 000 visiteurs sur 12 mois. Et donc atteindre déjà le chiffre de 100 000 en 7 mois à peine, ça nous engage aussi, j'allais dire, ça nous oblige, ça nous rend très humbles, parce que ça veut dire qu'il faut être à la hauteur aussi de ce que ces visiteurs viennent chercher, viennent trouver ici au musée.
3: Le musée Bonnat et Leu à Bayonne qui va présenter une exposition temporaire à partir de mercredi. Elle s'appelle Mythologie. Elle va nous faire voyager notamment de l'Égypte ancienne jusqu'au Japon moderne, de la Grèce antique jusqu'aux montagnes basques. Elle a été imaginée avec l'aide du musée du Louvre et du musée du Quai Branly. En football au mondial, la Belgique s'est fait peur, mais ça passe. Qualification des Belges en prolongation. Ils étaient menés 2-0 par le Sénégal, mais ils ont renversé la situation pour finalement s'imposer 3-2 et filer donc en 8e de finale. Qualification en 8e aussi pour les Anglais qui ont battu la République démocratique du Congo 2-1. Et puis ce soir, l'Espagne va affronter l'Autriche à 21h. Cette météo avec le soleil qui va réapparaître.
12: Oui, en effet, puisque les rares nuages de ce matin vont vite disparaître pour ensuite laisser place à une impression de beau temps, un joli ciel bleu et du soleil tout au long de la journée. Les températures en ce moment, vous avez de 17 à 20 degrés, 17 pour Saint-Jean-Pied-de-Port et Bidache, 18 à Mauléon, 19 pour le secteur de Biarritz, 20 degrés de Hurung jusqu'à Andaille, puis cet après-midi, 24 attendus à Bayonne et Espelette, 25 pour Asparin, et jusqu'à 26, ce sera la maximale pour Saint-Palais. Et puis on n'oublie pas aussi de faire le point avec la météo de l'océan en direct du sémaphore de Sokoa pour retrouver aujourd'hui Anthony. Bonjour Anthony.
20: Bonjour Alexis, bonjour à tous.
12: Pour les marées aujourd'hui, à quelle heure sont-elles ?
20: Alors pour les marées aujourd'hui, nous aurons la basse mer à 12h47 et la pleine mer sera en fin d'après-midi 18h59 pour un coefficient de 72.
12: Est-ce que du vent est annoncé aujourd'hui ?
20: Non, du tout. Actuellement, j'ai une brise d'est aux alentours de 7-8 km/h. Et pour la journée, notamment cet après-midi, ça sera du vent de secteur nord-ouest aux alentours de 15 km/h.
12: Pour la houle, un jour elle est plutôt calme, un jour elle est modérée. Aujourd'hui, comment est-elle ?
20: Aujourd'hui, elle est plutôt calme. On est aux alentours de 1,10 m en houle moyenne, avec des pics à 1,30 m. Et une température de l'eau aux alentours de 24 degrés.
12: Et enfin, pour terminer ce point, Anthony, pour ce qui est de la visibilité aujourd'hui, elle sera plutôt bonne ?
20: Oui, une bonne visibilité aujourd'hui aux alentours de 20 km.
12: Parfait. Merci Anthony. Depuis le sémaphore de Sokoa, on vous dit à demain.
20: À demain.
12: Il est 9h07.
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12: Merci de passer votre matinée avec nous. On entame cette nouvelle heure ensemble en musique avec Jean-Jacques Goldman, La vie par procuration.

0: Il a commencé sa carrière de chanteur très jeune, puisqu'à l'époque, il chantait dans une chorale religieuse pour l'église de Montrouge. C'était Jean-Jacques Goldman avec La vie par procuration.
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0: Et allez, c'est parti pour revivre les meilleurs moments de Bienvenue chez vous en mode été, donc pendant ces prochains mois. Parmi tous les sujets qu'on a évoqués tout au long de cette saison avec Lucas, on vous avait présenté les nombreuses solutions pour réduire nos déchets. Vous le savez désormais, il y a le compost ou encore le bac à compost. Un composteur permet tout simplement de transformer vos déchets organiques, donc épluchures ou encore coquilles d'œufs, en compost. Moins de déchets et surtout plus d'engrais pour le jardin. Naya Saint du syndicat Bill Tagarbi nous expliquait où bien positionner son bac à compost si vous avez un jardin.
3: On a souvent tendance à se dire, bon, je vais le mettre le plus loin possible, ouais. On le verra pas, il sera loin. Finalement, c'est pas une super idée. Enfin, en tout cas, ça peut être problématique. Déjà, dans un premier temps, du côté pratique, l'idée, c'est justement d'avoir un emplacement qui soit plutôt proche de la maison et accessible. Puisque si on se retrouve, là, ça va être la saison des soupes, si on se retrouve typiquement avec énormément de biodéchets à traiter, l'idée, c'est pas de devoir faire 300 mètres pour aller déposer ses biodéchets tous les jours dans son composteur.
0: Près de la maison, donc c'est pour celles et ceux qui ont la chance d'avoir un jardin. Il y a beaucoup de personnes aussi qui sont en appartement. Est-ce qu'aujourd'hui, on peut avoir un composteur en appartement, notamment sur le balcon ?
3: Alors, tout à fait. On peut effectivement, à titre individuel, avoir un lombricomposteur. Donc, c'est pas un composteur, c'est un lombricomposteur. C'est un peu différent du composteur classique, puisque là, on a un acteur principal qui va être actif, c'est le lombric, le ver de terre. Donc c'est un composteur comme un composteur, mais en gros qui va être clos. Donc pas besoin de le mettre au contact direct de la terre, contrairement au composteur. On va y intégrer des lombrics, et c'est les lombrics qui vont faire leur petit travail chez nous.
0: Alors là, on a défini donc l'emplacement de notre composteur, mais ensuite, quand est-ce qu'on le démarre ? Est-ce qu'il y a une saison ? Est-ce qu'il y a des choses à faire pour le démarrer ?
3: Alors en soi, il n'y a pas vraiment de saison particulière. On peut le démarrer quand on le souhaite. On peut essayer de se fournir un composteur dès qu'on en a besoin, dès qu'on en voit l'utilité en tout cas. Sur le principe, les bonnes choses pour démarrer un composteur, effectivement, une fois que vous l'aurez installé et vous commencerez à déposer vos biodéchets, l'idéal c'est quand même de rajouter sur le fond du composteur une petite couche de ces fameux déchets bruns, déchets secs dont on parlait tout à l'heure, donc un peu de feuilles mortes ou de brindilles sèches.
0: Comment savoir ensuite que notre compost, il est bon et qu'on peut enfin l'utiliser pour notre jardin ?
3: Alors, il y a trois indicateurs, on va dire. Il va y avoir son aspect, sa couleur et son odeur.
0: Et si vous voulez vous procurer donc un bac à compost, Bill Tagarbi propose gratuitement des composteurs. Vous avez toutes les informations sur le site du syndicat. Parmi tous les sujets traités aussi tout au long de cette saison, on s'était posé cette question. Comment vivre le célibat quand on est senior ? C'est une véritable question. Si vous avez 50, 60 ou même 70 ans, Marion Richard de l'agence matrimoniale Amodio nous conseillait pour séduire dans la fleur de l'âge.
4: Déjà, il va y avoir la posture qui est très importante. Sourire, regarder vraiment dans les yeux et avoir une écoute active. Moi, ce que je conseille à mes adhérents lorsqu'ils vont au premier rendez-vous, c'est vraiment d'être dans une discussion. Il n'y a pas de négatif, il n'y a pas de sujet lourd. On ne parle pas d'actualité, on ne parle pas de ses ex surtout. Et on ne parle pas de soucis, on parle de soi, de qui l'on est, de ce qu'on aime dans la vie, de ses projets, de ses envies. Et surtout, on ne parle pas que de soi. Il faut s'intéresser aussi à l'autre, lui poser des questions ouvertes et s'intéresser. Et surtout avec sincérité.
0: Où est-ce qu'on le fait, par exemple, ce premier rendez-vous ? Est-ce qu'on va aller dans un café ? Est-ce qu'on va dans un parc ? C'est quoi le mieux ?
4: Alors ça dépend, une petite marche, une promenade autour d'un lac, ça peut être au lac Marion à Biarritz, ouais. Ça peut être aussi un café, un dîner, en fait ça dépend vraiment des personnalités de chacun, des envies aussi, du temps aussi qu'il fait. Le principal c'est d'être à l'aise et d'être dans un endroit qui nous correspond et on se sent bien.
0: Est-ce qu'on doit vouvoyer ou tutoyer lors d'un premier rendez-vous, surtout quand on est dans la fleur de l'âge comme ça à 60 ans ?
4: Ouais, non, les gens se tutoient d'office quand ils se vouvoient en général, c'est que c'est mal parti, ouais. Parce qu'il y a une barrière et c'est pas bon. Donc, mais spontanément, moi, j'observe que les gens, ils se disent bonjour et ils se disent on se tutoie et tout de suite, c'est beaucoup plus simple.
0: Est-ce qu'il y a aussi des tendances qui peuvent nous aider, là, qui peuvent aider nos auditeurs à retrouver l'amour ?
4: Oui, alors les rencontres de groupes, il y a beaucoup de groupes, par exemple, de sorties entre célibataires qui sont organisées via les réseaux sociaux. Il y a aussi des groupes qui s'ouvrent via d'autres, des restaurants, par exemple, qui font des sorties spéciales de célibataires. Il y a les thés dansants, il y a les activités culturelles, les voyages aussi organisés. Il y a plusieurs possibilités.
0: Et tous les autres conseils de Marion Richard de l'agence matrimoniale Amodio sont à retrouver sur notre site internet ici.fr et la journée mondiale du célibat, vous le notez dans vos agendas, c'est le 11 novembre. Dans un instant, on va continuer encore de revivre les meilleurs moments, on va s'intéresser à nos cheveux blancs. Personne n'y échappe, alors plutôt que de les camoufler, comment les sublimer? Vous aurez la réponse juste après le tout dernier titre de Mylène Farmer. C'est à qui le tour ?

0: qu'elle a pu jouer dans ses anciens clips, notamment par exemple le Chevalier Déon, vous savez, qui a marqué le début de sa carrière dans le clip Libertine, c'était en 1986. On continue de revivre les meilleurs moments de votre bienvenue chez vous entre 9h et 10h, les débats que nous avons menés tout au long de cette saison. Et juste avant de parler de nos cheveux blancs, voici des astuces simples pour faire attention à votre vue. Et notamment, tout commence par une bonne alimentation, un bon sommeil et de l'hydratation. C'est ce que nous disait l'ophtalmologue, le docteur Villeroy.
1: L'alimentation, c'est des choses qui ont été prouvées. Donc on est avec des études scientifiques qui montrent que notamment les compléments alimentaires, l'alimentation riche en huile de poisson, sardines, alors toutes les vitamines B, C, groupe de D, le sélénium, enfin pas mal de choses qui sont qu'on retrouve notamment un peu le régime méditerranéen, font qu'on protège sa rétine. Donc ça, c'est très important pour la vie et pour le vieillissement de l'œil. Ensuite, le sommeil, il y a également plein d'études autres que d'un point de vue cardio aussi. On sait très bien que l'espérance de vie est améliorée par une qualité de sommeil importante. Donc par exemple, typiquement, et je suis pas contre les écrans, mais chez les enfants, faut pas d'écran le soir, quoi. Faut pas d'écran parce que notamment, le sommeil est vraiment troublé. Notre sommeil dépend de... La lumière bleue va stimuler vos centres du sommeil et en vous empêcher un endormissement de qualité. Donc pas l'écran, exactement, voilà. Et puis en effet également l'hydratation, on le voit au quotidien également. Donc c'est important de bien s'hydrater. Voilà.
0: J'avais entendu dire, docteur, que visiblement on disait à l'époque que les carottes étaient bonnes, par exemple, pour les yeux, surtout les légumes. C'est vrai?
1: Exactement. Mais c'est ce qui est préconisé notamment comme traitement préventif de la dégénérescence maculaire chez les personnes un peu plus âgées, donc les légumineux et puis la carotte, enfin le bêta-carotène avec tout, enfin toutes ces choses qu'on retrouve dans les compléments alimentaires. Alors je vends pas des compléments alimentaires, mais si les gens peuvent mettre ça dans leur alimentation, c'est bien mieux que des aliments tout préparés. Donc beaucoup de légumes, du poisson, c'est certain. Voilà.
0: Je crois qu'il y a aussi des choses qu'on peut faire tout simplement au quotidien pour préserver nos yeux.
1: Oui, ce que vous évoquiez tout à l'heure, la règle de 20-20-20, c'est de se dire que tous les 20 minutes, on va faire une pause, on va regarder pendant 20 secondes.
0: La fameuse technique du 20-20-20, c'est donc toutes les 20 minutes, vous fixez un objet à 20 pieds, c'est-à-dire 6 mètres, pendant 20 secondes, et comme ça, vous prenez soin de vos yeux. Et puis, de temps en temps aussi, vous pouvez vous amuser à cligner un peu plus fort des yeux ou encore faire quelques massages. Voilà des astuces pour préserver votre vue, une étape importante pour retarder évidemment l'utilisation des lunettes. Pendant qu'on est sur le visage, on va y rester, on va s'intéresser à nos cheveux blancs cette fois-ci, puisque peu importe l'âge, ils peuvent se manifester plus ou moins tôt, plus ou moins gris, plus ou moins fin. Patricia Morin de Maison Aglaïa, une clinique capillaire, nous expliquait pourquoi nos cheveux deviennent blancs et surtout fragiles.
2: C'est le pigment brun justement qui lui diminue dans le temps et qui nous fait venir notre cheveu blanc. Mais pour le coup, sans ce pigment qui nous protège, eh bien le cheveu il est à vif. Alors face aux UV, sur le soleil, sur une eau un peu trop calcaire, tout ça va oxyder notre cheveu et va le rendre beaucoup plus fragile, beaucoup plus sensible. Et il va jaunir aussi, puisqu'on garde le pigment blanc. On a tous du pigment blanc aussi.
0: Alors comment on les entretient, ces cheveux, une fois qu'ils blanchissent? Est-ce qu'il faut changer nos shampoings? Est-ce qu'il faut se rediriger vers des shampoings particuliers?
2: Oui, ça demande. Alors on se dit, super, je fais plus de couleurs. Ouais. Allez, top, je pars plus chez mon coiffeur. Si, moi je vais vous dire tout le contraire. Il faut du soin, du soin, du soin. Ça, c'est hyper important. En tout cas, faut nourrir, hydrater votre cheveu blanc, avoir des shampoings qui soient en adéquation avec cette qualité de cheveux qui va être beaucoup plus poreux, beaucoup plus sec, beaucoup plus dru. Et c'est par le soin, justement, qu'on va avoir de très beaux résultats, de la brillance et de la douceur.
0: Il faut les faire à quelle fréquence, ces soins?
2: À chaque shampoing. Donc ça va être en moyenne entre 2 à 4 shampoings semaine. Alors après, c'est du au prorata de chacun, bien évidemment. Enfin, si vous faites du sport, ça va être tous les jours. Mais au moins, en tout cas, minimum 2 fois semaine, voire plus, shampoing et soin.
0: Et tout à l'heure, on a découvert aussi avec vous que l'alimentation avait un rôle important.
2: Oui.
0: Alors, qu'est-ce qu'il faut manger ou qu'est-ce qu'il ne faut pas manger quand on a des cheveux blancs?
2: On sait qu'en tout cas, les tout premiers cheveux blancs, il peut y avoir une carence aussi en vitamine B12, en B9, en cuivre, en zinc. Donc, on va les retrouver dans les légumineuses, dans les viandes, dans les œufs, en tout cas, dans le thé vert, dans les fruits rouges, dans les poissons gras. Donc, consommer un max de tous ces aliments pour maintenir en tout cas cet équilibre fragile.

0: Et Patricia Morin nous avait confirmé que le stress provoque réellement des cheveux blancs. Alors comment vous pouvez les reconnaître? Eh bien, il y a une localisation plutôt éparse, et ça, c'est vraiment des cheveux blancs provoqués donc par le stress. Tous les débats, tous ces échanges sont à retrouver sur notre site ici.fr. Et évidemment, les meilleurs moments de Bienvenue chez vous reviennent lundi à partir de 9h.
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0: À l'occasion de ces vacances qui se profilent, vous cherchez peut-être des idées originales de redécouvrir votre Pays Basque et votre territoire. On va filer à Biarritz dans quelques minutes pour retrouver les visites commentées proposées par l'Office de Tourisme. Et il y a une grande nouveauté aussi cette année, la réponse c'est juste après les Rolling Stones.

0: C'était les Rolling Stones et d'ailleurs Mick Jagger était l'invité ce matin à 8h20 de nos confrères de France Inter puisqu'il a évoqué la sortie tant attendue le 10 juillet prochain du nouvel album des Rolling Stones.
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0: Tout au long de l'été, on va vous faire bouger grâce aux offices du tourisme et aujourd'hui destination Biarritz pour retrouver Élise qui est avec nous. Bonjour Élise.
3: Bonjour.
0: On va faire un focus sur les visites commentées et proposées donc par l'Office de Tourisme. Pour commencer, évidemment, il y a les traditionnelles visites classiques. Qu'est-ce qu'elles proposent, ces visites?
3: Alors, en effet, à Biarritz, nous proposons différentes visites guidées. Et nous avons effectivement les visites classiques qui durent 2 heures, qui sont des visites piétonnes. Et on a une multitude de thèmes possibles pour découvrir la ville, comme notamment les incontournables de Biarritz, pour vraiment découvrir l'histoire générale de Biarritz, mais également une visite guidée concentrée sur les années folles et l'art déco, et également une visite sur la danse à Biarritz, avec une collaboration exceptionnelle avec le Malandin Ballet, le centre chorégraphique de Biarritz.
0: Et Élise, comme vous vous êtes dit, il n'y en a pas assez de visites classiques, on en rajoute une cette année, il y a une grande nouveauté, c'est autour de l'impératrice Eugénie, l'amoureuse de Biarritz. Qu'est-ce qu'on peut peut-être découvrir ou redécouvrir sur cette impératrice?
3: Alors, en effet, c'est à l'occasion du bicentenaire de la naissance de l'impératrice Eugénie que nous proposons en exclusivité cette année une visite guidée spécialement sur la personne de l'impératrice Eugénie et son influence sur Biarritz. Et cette visite va inclure également la découverte de la chapelle impériale.
0: Tout ça, évidemment, c'est sur réservation. On va redonner les modalités à la fin. Juste pour bien comprendre, c'est quoi la différence entre une visite classique et les visites flash ou encore les visites insolites aussi que vous proposez avec l'Office de Tourisme?
3: Oui, alors les visites classiques, ça sera des formats plus longs qui durent 2 heures afin de plus approfondir un sujet. Tandis que les visites flash, on est sur des formats courts de 45 minutes, ce qui permet de s'accorder une petite escale patrimoine vraiment idéale pour une première découverte de Biarritz ou l'approfondissement aussi d'un sujet en particulier.
0: Dans tous les cas, Élise, les visites sont proposées avec un guide?
3: Oui, tout à fait. Alors avec moi-même, guide conférencière, ou ma collègue également qui est guide conférencière.
0: C'est quoi le lieu que les visiteurs découvrent et s'émerveillent toujours peut-être de redécouvrir aussi? Est-ce qu'il y a toujours une façon, une originalité aussi de redécouvrir peut-être certains monuments?
3: Alors c'est vrai que le grand monument phare à Biarritz, c'est la chapelle impériale. Cette chapelle surnommée le joyau de Biarritz, qui est un somptueux édifice classé monument historique et qui fait toujours le plaisir et le bonheur de tous les visiteurs, que ce soit les Biarrois eux-mêmes ou les visiteurs de passage.
0: Élise, à partir du 4 juillet, donc dans 2 jours, les visiteurs pourront aussi profiter des passes visites Biarritz. Là, c'est l'avantage, c'est qu'on peut faire 3 visites en une journée.
3: Alors, en effet, cette année, nous développons ce passe-visite où vous pourrez choisir donc 3 visites guidées parmi tout notre programme à réaliser sur une semaine entière et qui seront donc à tarif préférentiel également.
0: Alors là, si on veut se procurer donc ce passe-visite ou réserver visite classique ou peut-être la nouveauté, l'impératrice Eugénie, l'amoureuse de Biarritz, comment on peut faire?
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0: Merci beaucoup. Élise, vous représentez l'Office de Tourisme de Biarritz, destination Biarritz. Donc vous pouvez réserver vos visites directement sur le site internet. Je vous souhaite de passer une belle journée. Je vous dis à très vite puisque vous avez encore plein d'idées de sortie aussi à nous proposer dans les prochains jours. À très vite, Élise.
3: Merci à tous. À bientôt à Biarritz.
0: Dans un instant, la boîte à livres avec Valérie Delos. On va partir à Cambo-les-Bains. Mais juste avant, voici celui qui sera en concert dans quelques jours aux Arènes de Bayonne. C'est Julien Doré pour un voyage Paris-Séchelles.

0: La voix de Julien Doré, c'est d'ailleurs la chanteuse Julie Rouault qui fera et qui assurera surtout sa première partie lors de son concert aux arènes de Bayonne dans les prochains jours. 9h38, il est l'heure d'écouter les messages que vous laissez sur notre WhatsApp.
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0: Jusqu'à tout moment dans la journée, vous pouvez nous envoyer des vocaux au 05 59 2 x 17 2 fois pour nous partager un événement, nous informer de quelque chose sur le territoire et il y a des choses à ne pas louper.
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0: Dans un instant, vous allez découvrir une boîte à livres pas très bien rangée. C'est Valérie Delos qui le dit. Bref, ça arrive juste après Jimmy Cliff. Voici Reaganite. Putain.

0: Reganite avec Jimmy Cliff à 9h43. Nous filons à Cambo-les-Bains.
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0: Pour découvrir aujourd'hui une histoire avec un renard et une taupe. Alors non, ce ne sont pas les surnoms de Mélanie et de Valérie Delos. Mélanie qui représente la librairie indépendante chez Margaux. Mais c'est un livre qu'elles ont découvert dans la boîte à livres.
3: Mélanie, on y va, bonjour.
4: Bonjour.
3: Allez, on va à la découverte d'une nouvelle boîte à livres. Là, on arrive dans un petit parc, on est dans le centre de Cambo.
4: Tout à fait, on est à proximité du centre de Cambo, on est au parc Saint-Joseph.
3: Très joli ce petit parc, hein, avec un espace pour enfants, très très sympa.
4: Oui, une halle également.
3: Ah oui, effectivement.
4: La halle Jougleux.
3: Qu'est-ce qui s'y passe dessous ces
4: marchés? Il y a des événements. Ah. Le marché n'est pas ici, il est à la rue Chiquito.
3: D'accord.
4: Mais des événements sont organisés, fêtes de la musique, salon du livre, entre autres.
3: Bon, allez, cherchons, parce que dans le parc, voir si on trouve cette boîte à livres. Il me semble qu'on l'a aperçue, j'espère que c'est bien ce que j'ai vu. Oui, ça y ressemble, hein. C'est notre petite boîte à livres.
4: Oui.
3: Toujours le même format, les boîtes à livres en bois, en forme de petite maison. Elles sont vertes avec un petit toit rouge, celle-ci.
4: Tout à fait.
3: Et on ouvre, allez, à vous de jouer.
4: Allez, c'est parti. Elle grince un petit peu.
3: J'adore, ça fait un peu ancien. Là, c'est pas très bien rangé.
4: Non, il y a deux étages, deux niveaux.
3: Exactement, tout vert à l'intérieur aussi, à cause de Dieu. Déjà, on commence par Mère Marie-Yvonne.
4: Oui.
3: Chez Stock, pas trop ce que c'est, un témoignage visiblement.
4: Certains, oui, apparemment.
3: Ouais, ça c'est pas... Ah, on a le téléprogramme.
4: Oui. Elle n'est pas très garnie.
3: Ah, non, l'école des loisirs. Bon, d'ailleurs, ça doit venir d'une bibliothèque, ça, visiblement.
4: Ah oui.
3: Ne bouge pas.
4: Des auteurs japonais.
3: Ouais, ouais. Les dessins, ils sont jolis.
4: Oui.
3: C'est le seul livre pour enfants.
4: Oui.
3: On n'a pas beaucoup de livres jeunesse.
4: Non, non, ouais. En effet.
3: Ouais. Le crime de Ben Quinn. On a la Bible. Ah, il y a quand même une inspiration très religieuse. Donc, oui. Je ne vais pas vous lancer là-dessus parce que je sens que ça n'est pas de votre truc. Les infortunes de la République, Jean-Marie Colombani.
4: Oui, là on est sur un essai.
3: Ah, c'est pas facile. Hein. Ah, elles sont pas faciles les boîtes de Cambo, franchement, à cerner.
4: Non, il y a Bibliothèque Rose aussi.
3: Ah, bon, on peut partir là-dessus. Puis comme Bibi, Cro-Magnon sauve la tribu. Il est mignon. J'aime bien Bibliothèque Rose. Moi, c'est toute mon enfance, la Bibliothèque Rose.
4: Ah, mais oui, on a grandi avec la Bibliothèque Rose. On a tous eu notre collection de Bibliothèque Rose.
3: Et alors, du coup, allez, partons sur de la jeunesse. Parce que vous avez un très beau rayon jeunesse chez vous. Alors, qu'est-ce qu'on pourrait conseiller?
4: Alors, ce qu'on pourrait conseiller Mémoire de la forêt. C'est un renard libraire qui est libraire dans la forêt belle écorce, Archibald Renard, et il va aider Ferdinand Top à retrouver son manuscrit. En fait, ses souvenirs le quittent. Il a écrit son manuscrit avec toute sa vie et il vient pour le récupérer à la librairie, et mystérieusement le matin même il a trouvé preneur, alors que ça fait longtemps qu'il était à cette librairie. Et là, avec Archibald et Ferdinand, ils partent à la recherche de cette étrange personne qui a récupéré ce manuscrit, et il va remonter l'histoire de ses souvenirs.
3: Ne dites pas tout.
4: Non, je ne dis pas tout.
3: C'est très bien, vous donnez toujours envie de lire, Mélanie, c'est dingue. Ce serait pour quel âge, quelle tranche d'âge à peu près?
4: Fin de primaire.
3: D'accord.
4: 9-10 ans, si c'est bon lecteur, 8 ans.
3: Ouais.
4: Ce sont des livres illustrés également.
3: Et bien, on va rester là-dessus, je vous propose, parce qu'on n'avait pas quand même énormément de choses.
4: On ferme, hop.
3: Allez, super. Avec un petit élastique, parfait. Allez, Mélanie, merci beaucoup pour cette nouvelle découverte.
0: Et le livre retenu donc par Mélanie de la librairie chez Margaux, c'est Mémoires de la forêt, les souvenirs de Ferdinand Taupe. C'est à retrouver aux éditions L'École de loisirs. Et la librairie, en plus, propose aussi beaucoup d'événements comme des lectures musicales, des ateliers d'écriture. Toute l'actualité de la librairie chez Margaux, c'est à retrouver sur le Facebook, donc directement de la librairie.
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0: C'était Chounet pour la musique d'ici.
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0: Bonjour Liliane Othal.
3: Bonjour.
0: Aujourd'hui, vous allez nous proposer une nouvelle recette à la plancha qui change un peu une recette avec deux ingrédients principaux seulement.
3: Oui, raisins et échalotes. Ben, ça va bien ensemble. Déjà, c'est un peu la même couleur parce qu'on va prendre des raisins un peu, ou des raisins, vous savez, un peu rosés ou noirs. Mm-hmm. L'idée, c'est ça, de se rapprocher, en fait, de la couleur de l'échalote.
0: Okay.
3: Donc, très simple, les ingrédients, eh ben, des raisins, hein, quelques grappes de raisins. Une dizaine d'échalotes, là on est sûr quand même, bon, pour en faire pas mal, parce qu'on va s'en servir comme accompagnement d'un plat, un plat de viande, de poisson, comme vous voulez. Quelques brins de thym, un peu de vinaigre balsamique, de l'huile d'olive et du sel encore. Très peu d'ingrédients finalement pour arriver à un résultat assez surprenant et très goûteux.
0: Ouais.
3: Il faut simplement détacher les raisins des grappes, en fait, et peler les échalotes, puis les couper en quartiers. Vous allez commencer par cuire les échalotes à la plancha, parce que c'est le plus long. Bon voilà, donc vous les coupez grossièrement, il ne s'agit pas de faire un hachis. Vous voyez, vous allez avoir vraiment des échalotes coupées en quatre ou même en deux, si elles sont petites. Mmh. Et là, vous allez les poser donc sur la plancha, petit filet d'huile d'olive quand même, pour que ça soit un peu plus doré, un petit peu plus croustillant, c'est je préfère. Voilà, alors là, vous les faites cuire, attention donc à ce que ça ne brûle pas, parce qu'il faut quand même les cuire un petit peu en profondeur, il faut les attendrir, donc c'est quand même 3-4 minutes, hein, mais vraiment vous les surveillez. À la fin, donc vous allez ajouter les gros grains de raisin. C'est sympa si c'est des gros grains, parce que bon, l'idée c'est quand même de faire un accompagnement un peu style légumes, donc il faut quand même les grains soient visibles, parce qu'ils vont s'attendrir sur la plancha, mais on veut pas faire de la bouillie, on veut pas faire de la purée, il faut qu'on garde quand même donc la forme du grain de raisin. En fin de cuisson, vous allez ajouter un petit peu de sel, un petit peu de poivre. Vous allez parsemer de thym effeuillé. Moi, ça j'y tiens parce que le thym va rehausser quand même le goût un peu sucré du raisin. Et puis, n'oubliez pas quelques gouttes de vinaigre balsamique. Alors, balsamique, moi, je trouve que ça va bien parce qu'on reste dans le côté un peu brun de la recette et de la présentation. Ça va être assez esthétique. Si vous voulez mettre du vinaigre de cidre, franchement, c'est pas interdit. Et puis, le résultat sera aussi bien. Voilà. Donc, je vous invite vraiment à tenter cette recette.
0: Ouais.
3: Ça change un peu des accompagnements habituels.
0: Et Liliane, c'est pour accompagner quoi?
3: Eh bien, pourquoi pas du poisson? Parce que on sait jamais trop quoi faire avec le poisson. On est toujours autour du riz blanc ou des petites pommes de terre. Donc, ben là, vous avez quelque chose de différent. Donc, allez-y.
0: Bon, il n'y a plus qu'à. Merci beaucoup, Liliane. Et évidemment, à demain pour de nouvelles recettes. On vous retrouve demain pour de nouvelles saveurs de la plancha. Il est 9h54.

0: C'était Sao de Sagazan avec la Symphonie des éclairs.
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0: Dans un instant, le retour de l'information avec le journal de 10h et ensuite l'invité de Bienvenue chez vous. Aujourd'hui, vous allez découvrir un écrivain bayonnais et qui est également traducteur, oui, mais à Taïwan, puisqu'il traduit du mandarin, par exemple.

0: Abba avec Mama Mia, juste avant les infos.
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0: Et belle journée à vous, jeudi 2 juillet, il est 10h. L'information locale présentée par Oyana Larsabal, Egounon.
2: Egounon, bonjour. Il avait fait appel à un enfant de 12 ans basé en Bretagne pour lancer de fausses alertes à la bombe. Un adolescent de 15 ans a été reconnu coupable par le tribunal pour enfants de Bayonne hier. Il a d'ailleurs partiellement reconnu les faits, les 4 alertes à la bombe au lycée Canto d'Anglette en avril dernier. Une alerte au collège Camus aussi à Bayonne. À chaque fois, l'établissement avait dû être évacué, les élèves dans la cour là pendant plusieurs heures. L'ado élève lui-même à Canto a expliqué détester son lycée. Une nouvelle audience aura lieu l'an prochain, éventuellement pour des sanctions pénales. L'interdiction de la pêche à nouveau de 4 semaines l'hiver prochain dans le golfe de Gascogne, ça sera loin d'être suffisant. Il faudra 4 mois d'interdiction selon les défenseurs des cétacés. Et pour dire ça, ils se basent sur la décision du tribunal administratif de Paris rendue la semaine dernière et qui oblige à limiter à 800 le nombre de dauphins tués par accident.
0: Encore un nouveau délai pour l'Hermione.
2: La copie de la frégate de Lafayette en cale sèche anglaise depuis 4 ans parce qu'il lui manque 5 millions d'euros pour terminer le chantier de rénovation. Est placé en redressement judiciaire, le tribunal de La Rochelle hier lui a donné un nouveau répit de 3 mois jusqu'au 23 septembre.
0: En foot, la Belgique s'est fait peur.
2: Les Belges se sont qualifiés in extremis cette nuit pour les 8e de finale de la Coupe du Monde grâce à un pénalty dans le temps additionnel à la fin des prolongations. Ça passe aussi pour l'Angleterre ainsi que pour les États-Unis. La Roja espagnole joue ce soir à 21h contre l'Autriche. Il y aura aussi Portugal-Croatie et la Suisse contre l'Algérie. En rugby, on a eu droit au tirage au sort hier pour la Challenge Cup, la petite coupe d'Europe qui va débuter mi-octobre. L'aviron bayonnais se retrouve dans la poule A avec les Irlandais de l'Ulster, les Cheetahs de Sud-Africains, les Italiens de Parme et les Gallois de Newport. Les Ciels et Blancs qui ont un nouveau maillot depuis hier. Ils ont changé d'équipementier. C'est la marque à la virgule désormais Nike qui va équiper l'équipe pro, mais aussi les amateurs ainsi que les enfants qui jouent à l'aviron. Ceux qui aiment la Cesta Punta vont être gâtés. C'est le début de la Summer League. 5 parties par semaine tout au long de l'été jusqu'en septembre. Ça se passe à Biarritz, à Saint-Jean et à Pau. Premier rendez-vous ce soir à 19h au Raya Lai de Saint-Jean-de-Luz. Guilleno, Yenar et Aritz Erquiaga contre Emeric Libois et Théo Laborde.
0: Et enfin, c'est la fin des disques pour les jeux vidéo sur PlayStation.
2: Le début d'une nouvelle ère. L'an dernier, près de 80% des ventes de jeux se faisaient déjà en version numérique. Eh bien, l'entreprise Sony annonce qu'à partir de janvier 2028, pour jouer à la Play, fini les disques, tout se fera via un téléchargement sur Internet. Le ciel, eh bien, on voit bien du bleu.
0: Oui, et puis il va continuer de s'imposer ce bleu. Il y a encore quelques passages nuageux qui vont vite disparaître pour donc laisser place à un soleil et un ciel bleu tout au long de la journée. Vraiment, l'impression de beau temps sera là. Pour les températures de ce matin, vous avez entre 17 et 20 degrés. Puis cet après-midi, on attend 24 pour la vallée de Baïgorry ou pour Saint-Pé, 25 à Aurègue et Asparin. Et jusqu'à 26, ce sera la maximale pour Saint-Palais. Il est 10h03.
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0: On continue cette matinée ensemble et en musique avec vos chansons préférées. L'un des plus grands classiques d'Alain Souchon, voici Le Baiser. 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

0: C'était Alain Souchon avec Le Baiser.
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0: Il parle couramment le mandarin, le français, l'anglais et le cynisme. Traducteur à Taïwan, écrivain satirique, il démonte les absurdités de notre époque avec un humour noir bien affûté. Sa mère lui a imposé le mandarin alors que papa voulait le basque. Comme quoi, écouter sa mère peut vraiment vous emmener très loin, très très loin. Voilà de quoi résumer l'invité de Bienvenue chez vous, Arnaud Campagne. Bonjour Arnaud.
3: Bonjour Alexis, ravi d'être là.
0: Vous êtes écrivain bayonnais et traducteur à Taïwan et je vais essayer de parler mandarin ce matin avec cette traduction.
4: 您好, 很高兴, 欢迎您来到本节目.
0: 你好, Arnaud, et après j'ai pas la fin, j'espère que vous allez bien.
3: 你好, 很开心在这里, je suis très content d'être là.
0: Ouais. C'est beaucoup mieux quand c'est vous qui le dites. J'aimerais qu'on parle justement de cette profession. C'est la première fois que je reçois un traducteur, ça c'est votre activité professionnelle actuelle, c'est ça?
3: Tout à fait, oui, qui c'est venu après avoir passé quelques années à Taïwan, du coup ces cinq dernières années, où j'ai été dans le journalisme pour une chaîne internationale qui s'appelle Taïwan Plus, qui émet en anglais, et au fur et à mesure, j'ai aussi développé ce goût pour la traduction écrite, mandarin, anglais, français, et aujourd'hui je suis traducteur indépendant.
0: Est-ce que c'est facile de tout traduire ?
3: C'est très difficile. La traduction, il faut être spécifique, il faut avoir le bon registre de ton, il faut être complet, tout dire en temps. Il n'y a pas de temps imparti parce que les traductions, j'ai un peu plus de temps. C'est à l'écrit, c'est pas à l'interprétariat, c'est différent. Mais c'est clairement compliqué. Il y a aussi des notions culturelles à traduire.
0: Qu'est-ce que ça vous a appris, Arnaud, personnellement, d'apprendre toutes ces langues, ces différentes langues ?
3: Moi, je trouve que quand on parle une nouvelle langue, on découvre un nouvel univers cognitif, mental, culturel, et moi ça m'a énormément ouvert. C'est-à-dire que, c'est vrai, j'avais cette tendance quand je suis arrivé à Taïwan pour la première fois vers 2014 à penser que le français était la plus belle langue du monde, et je le pense toujours, hein, j'aime beaucoup le français, mais je pensais que c'était peut-être la langue la plus complète qui soit, et puis petit à petit on découvre le mandarin, j'avance, et je vois ses subtilités, sa ponctuation différente, et ça a influencé aussi mon écriture, parce que aussi c'est vrai que j'aime bien écrire, mais ça m'a ouvert du coup des horizons cognitifs, culturels auxquels j'avais pas pensé.
0: On va parler de ce métier de cœur dans un instant, donc l'écriture. Juste avant, vous apprenez le mandarin, je crois que c'est maman qui a insisté, c'est ça ?
3: C'est maman, je crois que c'était, donc c'était au lycée René Cassin. 2009, je pense, j'arrive là-bas, et en LV3, après l'anglais et l'espagnol, je pouvais choisir soit le mandarin, soit le basque. Et mon père, qui a des origines basques et bascophones, qui est en partie bascophone, ma grand-mère parle basque aussi, m'a dit, Arnaud, il faut que tu prennes le basque, ça paraît évident. Oh. Et puis, maman avait l'air encline à me faire parler mandarin. Elle me dit, allez, ouvre-toi sur le monde, c'est l'avenir d'une certaine façon. Et j'ai dit, bon, allez, mandarin. Et au lycée René Cassin, LV3, de la seconde à la terminale, j'ai étudié le mandarin.
0: Mais quelle a été la réaction, du coup, des autres membres de la famille, de papa ou d'Amachi, encore, de se dire que vous apprenez le mandarin au lieu du basque? C'est un sacrilège, non?
3: Ah, sacrilège, je sais pas. Je désespère pas d'apprendre le basque un jour, hein. C'est-à-dire que j'y reviendrai certainement avec le temps. Je connais quelques mots, mais il faut dire ce qui est. Je suis pas vraiment, je suis pas du tout fluent, comment dire en anglais. Mais ils ont été très contents aussi. Tout le monde m'a encouragé. Aujourd'hui, c'est un choix qui a été déterminant moi, dans ma vie, dans tout ce que j'ai fait après. Aujourd'hui, j'habite à Taïwan et voilà. Hein, c'est.
0: Et je crois qu'en plus, vous êtes rentré pas si longtemps que ça, hier de Taïwan ou avant-hier?
3: Arrivé hier,
0: aujourd'hui, dans les studios d'ici Pays Basque. Ça va le décalage horaire? Vous voulez un café?
3: C'est bon, j'en ai pris un, c'est parfait.
0: Arnaud Campagne, on va continuer de vous découvrir dans un instant. On va parler aussi de votre autre profession, votre métier de cœur, celui d'écrivain. Vous avez écrit un roman, vous avez écrit des nouvelles. Bref, on va en parler dans les prochaines minutes. Mais juste avant, voici un tube solaire parfait pour vous accompagner tout au long de l'été. C'est Benjamin Biolay avec Écran Total.

0: C'était Benjamin Biolay qui signe donc son grand retour avec ce titre Écran Total. 10h15, vous nous rejoignez ce matin. Nous sommes toujours en compagnie d'Arnaud Campagne, traducteur à Taïwan. On vient d'évoquer cette casquette. Arnaud, on va évoquer maintenant la seconde casquette que vous avez. C'est celle d'être un écrivain. Vous êtes bâillonné et vous aimez écrire des œuvres satiriques sur le monde contemporain. Alors déjà, avant de parler de l'écriture, pourquoi ce choix? Pourquoi faire de la satire sur le monde contemporain?
1: Eh bien, écoutez, je pense que la plupart des cyniques ou des personnes peut-être qui aiment la satire sont peut-être des idéalistes déçus. C'est peut-être ce qui m'est arrivé, donc passer d'un certain idéalisme sur plein de sujets à un œil un peu plus aiguisé en fait sur la société. Et je trouve que la satire, surtout aujourd'hui, ça reste un art important, précieux et surtout qui peut être libérateur et très drôle en fait. Si on a cette ce ton un peu pince sans rire, si on sait manier ce qu'on pourrait appeler l'humour noir aussi, je trouve quelque chose qui peut être très drôle et assez libérateur en fait.
0: C'est ce que j'allais dire, c'est facile aujourd'hui de faire de la satire quand on voit dans le monde dans lequel on le vit.
1: Ben, je crois que c'est pas très facile. Hein. Ouais. Voilà, c'est pour ça. C'est vrai que c'est un choix fort, je pense. Il y a des sensibilités diverses, bien évidemment, vous le savez. Mais bon, moi, j'assume. Je pense que l'écrivain, il a aussi un rôle un peu de polémiste. Voilà, ça peut être clivant. Mais moi, dans ma conception de l'écriture, je pense que c'est important d'assumer d'avoir, par le biais de la fiction, je précise, parce que moi j'écris de la fiction, accepter qu'on puisse effectivement avoir des choses peut-être qui peuvent déranger certaines personnes. Mais globalement, je reste partisan d'idée que c'est important, quoi, que ça puisse maintenir cet art. Voilà.
0: Vous avez publié votre premier roman, Fin de Convention, donc qui traitait de la quête de sens dans le monde du travail aujourd'hui. Ensuite, vous avez sorti une nouvelle, Mendea, et aujourd'hui, il y a un deuxième livre, Je veux dire, suivi de Mendea, qui est d'ailleurs disponible en ligne et en librairie. C'est quoi cet ouvrage?
1: Eh ben, c'était un ouvrage un peu, je pense, assez original. Je pense que c'est un peu un ovni littéraire. Donc, c'est une suite de chroniques littéraires que j'ai intitulée Brèves acides. Donc, comme ça l'indique, c'est une suite de textes courts, catégoriques, hyperboliques, sans bon sentiment, qui dressent le portrait ici d'une ville, d'un pays, la France, l'Espagne, comme ça. Donc, et qui, avec pour thème transversal, l'idée d'une certaine sortie de l'histoire de l'Europe, en fait. Donc, vous suivez les pérégrinations d'un narrateur un peu désabusé dans la nouvelle après qui s'appelle Mendea, du coup, qui veut dire siècle en basque, Mendea. Et on suit les pérégrinations un peu idéologiques aussi de ce narrateur qui va de déconvenu en déconvenu, mais voilà, si on regarde ça avec un certain œil, je pense qu'on peut aussi trouver quelque chose d'assez drôle et, oui, satirique sur la société dans laquelle on vit, en fait.
0: Est-ce qu'il y a des auteurs qui ont un peu influencé votre plume?
1: Alors, moi, je suis assez 19e-iste. J'aime beaucoup les auteurs. J'aime beaucoup Maupassant, Zola aussi, Flaubert. Mais dans les auteurs contemporains, s'il y en a un qui a clairement influencé ma plume, c'est Michel Houellebecq.
0: Ah ouais.
1: Voilà. Tout à fait. Je l'ai découvert assez tardivement, après mes études à Sciences Po. Donc pendant plusieurs années, j'étais, on va dire, dans les bouquins d'économie, de droit, d'histoire, des choses comme ça. Et je suis revenu à la littérature, à la fiction, après 2018. Voilà. Et j'ai découvert Houellebecq à cette époque. Et là, je me suis dit, mais ah bon, on peut écrire ça, on peut écrire des choses comme ça. Donc c'est vrai que ça a levé certaines inhibitions, j'ai envie de dire. Et moi, il me fait beaucoup rire, en fait. Donc voilà, c'est un auteur qui m'a influencé pas mal.
0: Et du coup, ça vous a permis de vous dire, je suis libre dans l'écriture, je fais un petit peu ce que je veux, j'ai envie de dire ce que je veux dire.
1: Oui, voilà. Alors après, bien évidemment, il y a des choses. Enfin,
0: dans la limite.
1: J'ai des limites dans mon esprit, bien évidemment, et dans ce qu'on peut dire. Mais moi, ça a levé des inhibitions chez moi. J'ai dit, ah ouais, les sujets. Bon voilà, qui dans l'œuvre Houellebecquienne est quand même traversée de sujets, que ce soit le désir sexuel, la dépression, bon, je pense qu'il y a une quête d'absolu chez lui qui est l'amour tout le temps, qui ressort dans à peu près toutes ses œuvres. Mais moi, ça m'a clairement ouvert des horizons et je me suis dit, ah, ben, j'ai envie d'écrire un peu comme ça, quoi.
0: Voilà. Vous restez quand même un homme optimiste?
1: Je pense que je suis très optimiste, en fait, en tant que personne. Ce qui est étonnant, c'est que quand j'écris, j'ai cette plume qui peut paraître, pour certaines personnes, des fois, on m'a dit, ah, c'est quand même un peu triste et tout. Et je comprends que certaines personnes puissent trouver que ce soit le cynisme, comme ça, la sinistrose généralisée. Il y en a qui peuvent dire, oh, mais on n'a pas besoin d'une nouvelle œuvre un peu cynique sur le monde. Il y a déjà assez de tristesse et tout. Mais pour moi, comme je l'ai dit tout à l'heure, c'est assez libérateur. Voilà. Je pense qu'il faut savoir aussi appuyer.

0: tout ça, c'est le programme et ça arrive juste après Bon Entendeur. L'amour, l'amour, l'amour dans les prochaines minutes.
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0: C'était Bon Entendeur et Mouloudji avec ce titre Ai Ching, Ai Ching, Ai Ching. C'est la traduction en mandarin de l'amour, l'amour, l'amour. C'est bien ça, Arnaud ?
1: C'est ça.
0: Approximativement.
1: Oui.
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0: Arnaud Campagne, vous êtes écrivain bayonnais, vous êtes notre invité encore jusqu'à

0: 11h ce matin, on va s'intéresser à votre vie ici au Pays Basque, puisque pour celles et ceux qui nous rejoignent, vous habitez à Taïwan, vous êtes revenu il y a quelques heures sur le territoire français. Elle vous manque pas, cette vie au Pays Basque, cette relation avec ce territoire ?
1: J'y repense très régulièrement et je rentre chaque été. Je fais l'effort chaque été de revenir, en particulier pour les fêtes de Pampelune et de Bayonne. D'accord.
0: Donc c'est un bon effort.
1: C'est un bon effort,
0: n'est-ce pas ? Faut le voir comme ça.
1: Mais à long terme, je me vois certainement vivre ici et revenir ici pour m'implanter. Mais j'ai 32 ans aujourd'hui, j'ai encore envie de voyager, d'aller dans découvrir d'autres pays, l'Asie aujourd'hui, mais qui sait demain peut-être les Amériques ou voilà.
0: Vous, votre relation avec ce territoire, elle est familiale puisque votre famille est originaire d'ici. Elle est également culturelle et paysagère, ce sont vos mots.
1: Mm-hmm.
0: Pourquoi ?
1: Culturelle, parce que je pense que le Pays Basque, c'est vraiment un territoire qui a une identité forte, que ce soit dans l'architecture, l'histoire. C'est un territoire voilà qui a une identité. Et moi, j'apprécie ça. Comme on dit, je crois que c'est un écrivain portugais, j'oublie son nom là tout à coup, mais qui avait dit que l'universel, c'est le local moins les murs. Donc, autrement dit, pour avoir une vision universaliste, il faut d'abord être enraciné quelque part, être attaché à un territoire. Et pour moi, ce territoire, c'est le Pays Basque. Je suis né à Bayonne. J'ai grandi en grande partie dans mon enfance. Voilà, il y a une culture que j'apprécie. Et paysagère, parce que j'aime la montagne, j'aime la mer. J'aime la ville, les petits villages, marcher. J'ai fait des fois le chemin de Saint-Jacques, partie basque. Enfin, mon père est un grand montagnard, donc on va souvent marcher au Raizkibel. J'aime ces paysages, voilà. Donc, je me sens bien ici.
0: Est-ce qu'avec l'Asie, tiens, il y a des similitudes, des fois des paysages, peut-être des montagnes, vous le disiez à l'instant, qui vous rappellent votre pays basque ?
1: Eh bien, amis montagnards, soyez avertis, Taïwan a à peu près, j'ai pas envie de dire une bêtise, mais c'est quelque chose comme 300 sommets à plus de 3000 mètres. C'est une chaîne de montagnes, en fait, centrale. Donc, il y a énormément de montagnes qui sont pas toutes praticables, mais le mont de Jade, c'est la Ushan, c'est la montagne la plus élevée, on peut y aller. Donc il y a de la montagne, les Taïwanais aiment la montagne. J'aime y aller, il y a des parcs naturels, surtout sur la côte est. Donc il y a des similarités, c'est sûr. Architectural, non, on peut pas dire ça. Mais en termes de paysage, des fois quand je suis dans la verdure taïwanaise, je me dis j'aime bien, ça me rappelle quelque chose.
0: Ça ressemble au Pays Basque et surtout c'est aussi une source d'inspiration, ce territoire, ce Pays Basque, puisque vous avez commencé vos deux premiers livres à les écrire ici avant de les terminer.
1: Ouais, tout à fait. Je les ai commencés ici. Ils s'ouvrent, les deux livres, Fin de convention et Je veux dire suivi de Mendea, s'ouvrent sur un passage au Pays Basque, une fois donc Bayonne-Biarritz et une fois Donostia, Saint-Sébastien. Donc je pense que c'est un leitmotiv qui va rester. Je pense que dans mes prochaines œuvres, j'écris mon troisième roman actuellement, j'aimerais bien garder un lien avec le Pays Basque, un ancrage territorial, au moins que ça s'ouvre sur le Pays Basque.
0: Eh bien Arnaud, je vous propose que cet ancrage au Pays Basque soit marqué avec un nouveau personnage peut-être principal, avec Valérie Delos, c'est ma collègue, sacré personnage, vous allez l'entendre, qui vous a préparé une petite surprise. Salut Valérie.
2: Bonjour Alexis, bonjour Arnaud et bonjour à tous.
0: Dans un instant, on va te retrouver évidemment pour faire la grande surprise à notre invité. Mais on va faire notre petit jeu, tu vas lui faire deviner peut-être le lieu où tu es ce matin, ou la personne avec qui tu es, ou je ne sais pas ce que tu lui as préparé.
2: Effectivement, Arnaud, c'est plutôt un lieu qu'on va essayer de deviner. Mm-hmm. Alors comme on me vanne tout le temps, parce que soi-disant mes devinettes sont très compliquées, je vais être très simple avec vous.
1: Ok.
2: Alors, si je vous dis que je suis dans un endroit où on peut à la fois lire et prendre un petit café,
1: Est-ce que ça s'appellerait pas le café lire ?
2: Comment vous êtes fort, Arnaud ?
0: Voilà. Donne le titre la prochaine fois, Valérie, ça ira plus vite. Hein.
2: Alors, on va s'apprêter à faire un petit jeu, mais je vous expliquerai après un peu de quoi il s'agit. On va faire un petit jeu tous les deux littéraires, mais je vous en dis pas plus.
0: Bon, eh bien, écoute, Valérie, nous, on va faire couler le café, donc en attendant, et puis on va te retrouver dans un instant, donc au cœur de ce café lire. C'est un lieu que vous affectionnez, Arnaud. Vous allez nous expliquer pourquoi. Le temps pour nous, quand même, en attendant, d'écouter la musique d'ici, puisqu'on parlait de notre territoire. Voici Nico Etchart.

0: C'était Nico et Chart à 10h33. Nous filons à la 11 pour vous parler des fêtes.
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0: Puisque ça y est, les fêtes de la 11 commencent aujourd'hui. Pendant 4 jours, donc jusqu'à dimanche, le village va vivre au rythme des animations, des rencontres et surtout de la fête. C'est un rendez-vous très attendu chaque été, placé sous le signe de la convivialité et des traditions locales. Et pour lancer les festivités ce jeudi, eh bien, place à un moment plutôt original avec l'apéritif des quartiers sur le thème des mignons. Vous savez, ce sont les petits bonhommes jaunes qui vont sillonner le village avec plusieurs passages prévus. Rendez-vous donc par exemple au quartier du Lac à 19h30 ou encore à Doréa à 20h15. La fête, elle, se poursuivra tout le week-end avec de nombreux rendez-vous. Vendredi soir, il y aura un méchoui, il y aura un bal aussi à minuit. Samedi, place au marché gourmand, aux animations pour les enfants, aux chants traditionnels. Bref, vous avez tout le programme sur le site internet de la ville de La Once. Il est 10h34.
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0: Arnaud, vous aimez les surprises ?
3: Ah, j'adore les surprises.
0: Vous êtes sûr ?
3: Ouais.
0: Et les surprises de Valérie, est-ce que vous aimez ça ?
3: Ah bah oui.
0: Vous allez pas être serein dans un instant, croyez-moi.
3: Aïe.
0: On va retrouver donc notre Valou National pour votre surprise juste après Monsieur Stevie Wonder, s'il vous plaît.

0: 10h37 avec la voix de Stevie Wonder, juste avant de retrouver une autre voix, celle de Valérie Delos.
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0: Puisque Valérie, tu es partie donc dans un lieu qu'affectionne notre invité ce matin, Arnaud Campagne, tu es au Café Lire, c'est à Bayonne. Tu vas nous faire un petit tour du propriétaire et ensuite je crois que tu as une petite surprise pour Arnaud, qui visiblement aime les surprises. J'espère qu'après ton passage, il continuera encore d'aimer les surprises, Valérie, s'il te plaît.
3: Mais oui, aucun doute. Oui, déjà, je voulais qu'on présente ensemble, du coup, Arnaud, ce lieu qui est quand même vraiment, pour les amoureux de littérature, moi, ça me fait un peu penser à Notting Hill. On est dans un petit café, donc avec des livres d'occasion, il y a des petites tables, il y a des petits bouquets de fleurs sur les tables. C'est vraiment un lieu, effectivement, que moi, j'ai découvert grâce à vous, du coup, où on se sent bien. Qu'est-ce que vous venez chercher quand vous venez ici?
4: Vous avez oublié de mentionner les pâtisseries qui sont aussi présentes, le petit café qu'on
0: les a déjà mangé, Valérie. Ah, c'est pour ça, il n'y en a plus.
4: Non, mais ce que je viens chercher, c'est ma mère qui m'a présenté ce lieu par l'intermédiaire de son amie Zora du concept store Jardin Lily et Sam, qui est juste à côté, d'accord. Donc, ouais. Zora est passée sur cette émission. Et moi, j'avais découvert ce lieu il y a quelques années. J'aime discuter avec la gérante, Mélanie, avoir un conseil de bouquins, parler de littérature. Et l'année dernière, c'est vrai, c'était super sympa. On avait fait une conférence sur écrire son premier livre, ou écrire un roman sur place. Donc, c'est un lieu de partage. Je sais que Mélanie est très active sur les réseaux sociaux pour présenter, pour créer des activités, voilà, un trek littéraire, des choses comme ça. Donc, c'est un endroit sympa, vraiment. Moi, j'aime y aller et prendre un petit livre d'occasion et me laisser surprendre par un auteur ou une autrice que je connais pas.
3: Eh bien justement, parlons livres, puisque c'est quand même le lieu idéal. Je vous propose un petit jeu. Je vais vous donner 5 livres et à vous de me donner votre top 3. Ok.
0: J'espère que vous les connaissez tous.
4: J'espère, ou sinon je ferai semblant.
3: Je me suis inspirée aussi de ce que vous nous avez dit quand on a préparé l'émission quand même.
4: Ok.
3: Alors, moi je vais vous proposer Maupassant avec Pierre et Jean. Je vous propose Camus, L'étranger. Je vous propose Michel Houellebecq avec La carte et le territoire, qui est quand même le prix Goncourt qu'il a décroché avec ce titre. Je vous propose Le Petit Prince de Saint-Exupéry et La Panthère des Neiges de Sylvain Tesson, puisque vous aimez le voyage, je pense que ça pourrait vous plaire. Donc parmi ces 5, faites-moi votre top 3.
0: C'est pas si facile, hein.
4: Allez, Camus l'étranger, number one. Okay. Deux, on va dire Le Petit Prince, œuvre universelle, présente partout. Et ensuite, je mettrai Sylvain Tesson.
0: Terminé.
4: Oui, le top 3.
3: Ouais, voilà. Ah ben voilà, super. Bah, je suis très contente parce que oui, j'avais mis quand même deux dont vous parlez beaucoup, qui sont Maupassant et Houellebecq.
4: Oui.
3: Je pense que ça pourrait lui plaire. Donc
4: oui.
3: J'ai bien senti.
4: Oui, vous avez raison. Mais c'est pas mes préférés pour le coup. La carte et le territoire, c'est pas. J'ai l'impression que c'était un concours qu'on lui a donné un peu pour. Enfin, disons, je trouve que c'est pas son œuvre principale. Voilà, mais j'aime bien aussi.
3: Voilà. Bon, alors moi, je vous laisse parce qu'il y a plein de choses à lire. Et puis, du coup, je vais goûter des petits gâteaux puisque vous m'avez tenté, Arnaud.
0: Oui. Valérie, écoute, tu mets donc ces 3 livres de côté. Donc, au cœur du Café Lire, c'est à Bayonne. Tu mets évidemment aussi, s'il en reste, des pâtisseries de côté. Arnaud, justement, pour accompagner un livre, par exemple, donc pour accompagner un Camus, est-ce qu'on n'accompagnerait pas ça avec des merveilles? Je sais que c'est votre plat préféré, c'est beignet du Sud-Ouest.
4: Ah oui, c'est beignet du Sud-Ouest. Alors, je sais pas à quel point les gens connaissent ou pas les merveilles. Mais moi, j'ai ma grand-tante qui habite en Soule, à Larro, un petit village, pas loin de la forêt d'Irati. Et quand j'étais petit, cuisiner ces merveilles, là, ces beignets du Sud-Ouest, voilà, et avec du sucre dessus. Et ouais, c'est agréable de manger ça avec un café et un petit bouquin.
0: Peut-être que certains ne connaissent pas les merveilles, mais c'est aussi connu sous le nom de bung, d'oreillette, ou encore de pennone, ou même de botreau aussi dans la région nantaise. C'est vrai que c'est parfait pour accompagner un petit livre, tout ça avec le café aussi. Bon, et ben écoute Valérie, on te laisse aller faire des merveilles au Café Lire à Bayonne. Et merci pour cette dernière surprise de la semaine. Dans un instant, Arnaud, on va parler de votre J'ai testé. Tiens, on parlait gourmandise, on ira faire un tour à la table de Michel à Biarritz, un établissement que vous allez nous faire découvrir.
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0: Un week-end à Rome, chanté par Étienne Dao, avant d'aller passer un week-end à Biarritz. Puisque pour notre J'ai testé aujourd'hui, Arnaud Campagne, écrivain bayonnais, traducteur à Taïwan, vous nous emmenez et surtout vous nous recommandez la table de Michel, c'est rue Gambetta à Biarritz. Pourquoi c'est votre J'ai testé du jour ?
1: Écoutez, quand je rentre en France l'été, je me languis de manger effectivement une bonne côte à l'os de temps en temps. Et c'est mes parents qui m'ont fait découvrir cette adresse. On est bien reçu par Michel, ancien rugbyman professionnel. Il y a les tables ont tout un nom. Il y a la table de Serge Blanco, la table d'un tel.
0: Ah oui, c'est vrai. Oui.
1: Ouais. Donc et c'est un lieu, voilà, pour célébrer quelque chose. Ça peut être très sympa d'y aller. Et surtout, on y va nous pour la côte à l'os maturée et les patates cuites à la graisse d'oie. C'est très très bon, franchement.
0: Quand vous y allez, je crois que vous y allez aussi avec Christian, beau papa, qui est avec nous en studio. L'occasion, on tient quand même de vous entendre, Christian. Si on devait choisir une entrée à la table de Michel à partager, peut-être avec Arnaud et Annie, ça serait quoi ?
2: Honnêtement, le but essentiel, c'est la côte à l'os. On sait qu'elle est très copieuse, savoureuse. Et on évite de prendre un hors-d'œuvre trop conséquent. En général, Michel nous offre de la charcuterie locale qu'il coupe lui-même avec soin. Et ça nous permet d'attendre la cuisson de cette viande qui nous fait saliver.
0: Mais on est quand même plus viande, mais je crois qu'il propose aussi quand même des saveurs de la mer, de l'océan.
2: Absolument.
0: C'est ça.
2: Absolument. Il y a aussi, pour les amateurs, il y a toujours le poisson du jour. Voilà. Mais notre but, c'est quand même d'aller nous régaler d'une bonne viande et on se régale souvent de faire ça avec Arnaud quand il rentre.
0: Christian est un bon ambassadeur de la table de Michel.
1: Ah bah oui,
0: quand on l'écoute.
1: Il m'a convaincu. Et voilà, j'espère qu'il convaincra d'autres personnes d'y aller.
0: Est-ce que vous aimez les glaces, tiens, Christian ?
2: Non, moi je suis franchement plus viandard que dessert.
0: Que dessert ?
2: Oui, je peux me passer facilement de dessert. Par contre, Arnaud,
0: oui, c'est oui. Ça. Il y a un petit plaisir coupable sur les glaces. Alors, pas à la table de Michel, on prend pas le dessert chez lui, on va à la maison de deux amis.
1: Ah ouais, voilà, au Hall de Biarritz. Là aussi, c'est ma mère qui m'a fait découvrir cette adresse. Donc, il y a des sorbets, des glaces. Et je recommande particulièrement le sorbet au chocolat noir. J'ai jamais mangé une glace aussi bonne que ça, un sorbet aussi bon que ça. Ouais, franchement.
0: Là, quand vous en parlez, vous avez un peu les saveurs dans la bouche ?
1: Ah ben, je vais y aller tout à l'heure. Hein. Je suis arrivé hier, mais si je peux, tout à l'heure, je serai à la maison des amis. Aussi.
0: Et on a Yves Tussaud qui va faire le journal de 11h. Il est déjà en train de baver. On a parlé de côte à l'os, de charcuterie et de glace au chocolat. Yves, il va falloir patienter encore une petite heure avant,
3: attendre un petit peu,
0: avant d'aller manger. Dans un instant, les questions du tac au tac pour clôturer cette émission. À ça.

0: La voix de Damiano David pour Next Summer.
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0: Arnaud Campagne, vous allez affronter les 20 secondes de chrono pour les questions du tac au tac. L'idée est simple, je vous pose des questions en rafale, vous devez y répondre le plus vite possible. Est-ce que c'est un genre de jeu que vous aimez?
3: Ça paraît assez redoutable, mais oui, allez.
0: Pas vraiment, vous n'aimez pas vraiment ce genre de jeu. 20 secondes, ça passe très vite, attention, top chrono. Plutôt fête de Pampelune ou fête de Bayonne?
3: Pampelune.
0: Le plus beau des mots en mandarin?
3: Ai Ching.
0: Ce qui veut dire
3: l'amour.
0: C'est vrai. Chaque personne est belle parce que...
3: Parce qu'elle a une histoire à raconter.
0: Votre rituel quand vous revenez au Pays Basque en été?
3: Aller au Rice Kibel avec mon père, marcher.
0: Et enfin pour terminer, plutôt ravioli vapeur ou jambon de Bayonne?
3: Allez, ravioli de vapeur.
0: Ah ouais,
3: ouais, ouais.
0: Vous n'êtes pas jambon de Bayonne?
3: J'ai été converti après plusieurs années à Taïwan. Voilà.
0: Il aurait dit quoi, Christian? Ravioli vapeur ou jambon de Bayonne?
4: Ravioli vapeur.
0: Ah ouais, les deux.
4: Ouais. J'adore ça.
0: Ok, donc on est prêt à faire des infidélités au Pays Basque.
3: Pas trop le dire, oui.
0: Bon, en tout cas, Arnaud, l'occasion de rappeler donc ce livre aussi qu'on peut retrouver et commander en ligne ou encore en librairie. Je veux dire, suivi de Mendea, c'est votre deuxième livre, un recueil constitué de chroniques et d'une nouvelle satirique qui explore donc le marasme psychologique de l'Europe contemporaine. Pourquoi il faut impérativement avoir ce livre chez nous?
3: Oh, ben parce que j'avais été interviewé par Sud-Ouest, il m'avait demandé le déclin de l'Europe, qu'est-ce que vous avez à en dire, et j'avais répondu, et je pense que c'est assez vrai, l'Europe n'a pas tant besoin l'Europe a surtout besoin, elle a des atouts de la puissance, mais elle a besoin de vouloir les activer en fait, de pas avoir peur de revenir dans la course de l'histoire. Et donc ce petit ouvrage essayer de mettre en avant pourquoi il faut on doit pas laisser l'Europe, si je puis dire, sortir de l'histoire. Voilà. Donc je pense que ça peut être important.
0: Voilà des arguments donc pour vous procurer ce livre. En tout cas, merci beaucoup Arnaud d'avoir été, j'ai envie de le souligner, mon dernier invité de cette saison donc de ce Pays Basque a du talent, puisqu'à partir de lundi, ce sera Juliette Géraud qui prendra les commandes de cette émission. Donc merci beaucoup d'avoir été mon invité et cet échange sera retrouvé sur ici.fr. À très vite.
3: Je suis honoré d'avoir été votre dernier invité. Merci beaucoup Alexis et au plaisir.
0: Et comment on dit au revoir en mandarin?
3: Zai qian.
0: Oula, zai qian donc.
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0: PO avec Un homme debout juste avant le retour de l'info à 11h. Et ensuite, vous allez jouer avec Juliette Géraud. Salut Juliette.
1: Salut Alexis, salut à tous.
0: On continue encore d'essayer de remporter cette plancha cette semaine.
1: Oui, tout à fait. Plancha d'extérieur, gaz d'extérieur Forge Adour, valeur 450 euros, capacité 8 à 15 personnes. Il faut battre le score de Vincent qui l'a marqué 5 points lundi.
0: Indétrônable depuis lundi. On fait notre petit jeu avec notre invité. Une petite question de culture générale pour voir le niveau.
1: Vrai ou faux? Grâce à leur peau épaisse, les éléphants ne peuvent pas prendre de coups de soleil.
0: Arnaud?
2: Faux.
1: Bonne réponse.
0: Et ben voilà, premier point. Et ben la plancha, elle arrive bientôt peut-être dans le jardin de chez Arnaud. En tout cas, vous jouez avec Juliette donc dans un instant. 05 59 deux fois, 17 deux fois. Et moi je vous fais plein de bisous.
1: Salut.
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1: Et nous sommes jeudi 2 juillet 2026, 11h. Yves Tussaud vous informe. Bonjour Yves.
4: Bonjour Juliette, bonjour à tous. Un lycéen de Canto à Anglet, reconnu coupable d'une série de fausses alertes à la bombe au lycée Canto et au collège Camus à Bayonne. L'adolescent de 15 ans a reconnu être l'auteur de 5 alertes en avril dernier via des mails. Il avait également menacé 2 enseignants en raison, a-t-il dit, de sa haine du lycée. Le tribunal a ordonné des mesures éducatives et une nouvelle audience aura lieu normalement l'an prochain pour décider d'éventuelles sanctions pénales. Et encore un nouveau délai pour l'Hermione, la frégate rongée par un champignon qui est en cale sèche dans le port de Bayonne depuis septembre 2021. L'association Hermione Lafayette, qui a besoin d'au moins 5 millions d'euros pour terminer le chantier de rénovation, est en redressement judiciaire depuis déjà plusieurs mois. Le tribunal de La Rochelle lui a accordé hier un délai supplémentaire donc de 3 mois. Prochaine audience le 23 septembre.
1: La baignade de nouveau autorisée, plage du Port-Vieux à Biarritz.
4: Les nouveaux prélèvements d'eau réalisés par la communauté d'agglomération Pays Basque révèle une diminution des concentrations d'Ostréopsis. Cette microalgue peut provoquer entre autres des troubles ORL. Je vais y arriver. Des maux de tête et des douleurs musculaires. J'ai dû avoir un contact avec Ostréopsis. Le dispositif de surveillance de la qualité des eaux de baignade est maintenu tout de même avec une vigilance accru. En rugby, l'Aviron Bayonnais connaît ses adversaires pour la petite Coupe d'Europe, la Challenge Cup, la saison prochaine. L'Aviron sera en poule A avec les Irlandais de l'Ulster, finaliste cette saison. Les Sud-Africains des Cheetahs, les Italiens des Zèbres de Parme, les Gallois des Dragons et puis Perpignan. Les trois premiers de chaque poule sont assurés d'être qualifiés pour les huitièmes de finale. Première journée de la compétition, ce sera à la mi-octobre. Le calendrier des confrontations sera déterminé dans les semaines à venir.
1: Et en football, la Coupe du Monde.
4: Suite, l'Angleterre, la Belgique et les États-Unis se sont qualifiés pour les huitièmes de finale. Ce soir, l'Espagne affronte l'Autriche et puis la nuit prochaine, le Portugal jouera contre la Croatie et la Suisse rencontrera l'Algérie. On termine avec les fêtes de Bayonne et si vous aussi, vous viviez l'ouverture des fêtes depuis le balcon de l'hôtel de ville, le réveil du roi Léon ou si vous deveniez membre du jury du Corso, eh bien la ville de Bayonne souhaite faire participer les Bayonnais et les Bayonnaises à un maximum de temps fort de ces fêtes et va renouveler des tirages au sort. Les formulaires sont dès à présent à remplir en ligne sur le site internet de la ville. Tout cela avant le 8 juillet. Juliette, journée plutôt ensoleillée?
1: Oui, le ciel va normalement se dégager de plus en plus au fur et à mesure de la journée avec de belles apparitions du soleil et il doit dominer cet après-midi avec un ciel bleu selon Météo France et des températures qui seront cet après-midi de 23 degrés pour Mendive et Espelette, 24 degrés à Bayonne et Saint-Jean-de-Luz, 25 à la Bastide de Clérance. Les maximales, c'est 26 degrés à Saint-Palais ou encore Bidache. Demain, encore des périodes ensoleillées entre les nuages par contre et quelques gouttes le matin sur le labour, mais ensuite l'après-midi, retour du soleil selon Météo France avec des températures entre 23 et 26 degrés. Merci, retour de l'info à midi.
4: À tout à l'heure midi.
1: Là, il est 11h03.
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1: Allez, si jamais c'est un petit peu dur là, cette fin de semaine, que vous sentez que ça tire, le week-end approche. Déjà, on va souffler ensemble la prochaine heure. On oublie le travail, les contraintes, la liste de tâches là, dans la note de son téléphone. Et on profite avec Daniel Balavoine.

0: Alors pour se défouler, je ne suis pas un héros, Daniel Balavoine.
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0: Avec un gros plus pour profiter de votre été, à gagner cette semaine dans sa colle au Basque, la fameuse plancha forge à Dour, avec plaque de cuisson en fonte émail pour régaler 8 à 15 personnes, que j'aurai le plaisir d'offrir d'ici demain midi pour le ou la meilleure de la semaine. Ce sera celui ou celle qui aura fait le meilleur score dans le questionnaire de culture générale sa colle au Basque. 5 points, c'est le score à battre, marqué ce lundi, score de Vincent, toujours indétrônable. Mais jusqu'à maintenant, à vous de tenter votre chance. Maintenant, au 05 59 59 17 17. Après Eros, ce sera Mazotis.

0: Un petit air d'Italie avec Eros Ramazzotti.
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0: 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Vous pouvez encore vous inscrire. Le score à battre, c'est 5 points et Laurent à Dax va tenter sa chance. Bonjour Laurent.
3: Bonjour.
0: Comment vous allez ce jeudi Laurent?
3: Très très bien, merci.
0: Très très bien, qu'est-ce que vous faites? Vous travaillez aujourd'hui?
3: Oui, au boulot. Ouais.
0: Au boulot, vous êtes électricien, grosse journée ou pas?
3: Ah, il y a du travail.
0: Il y a du travail, ok. Donc là c'est votre pause, quoi.
3: Voilà.
0: Ok, donc on va essayer de battre ce score qui finalement pour un jeudi reste accessible. 5 points le score à battre, donc il faut faire 6, hein, Laurent, pour prendre la tête. Ouais. Alors, je crois que vous avez déjà joué, que vous êtes quand même un bon candidat, hein.
3: Ouais, j'ai eu un bon questionnaire la dernière fois.
0: C'est vrai que parfois, hein, ça dépend les domaines qu'on aime bien. C'est quoi vos trucs, vous, Laurent?
3: De tout, le sport et l'histoire, bien.
0: Oh, ok, très bien. Bon, sachez que je n'adapterai pas le questionnaire en fonction.
3: Non.
0: Laurent, attention, vous êtes prêts?
3: C'est parti.
0: Allez, c'est parti. C'est le moment pour se concentrer. Je vous pose des questions de culture générale, Laurent. Quand vous ne savez pas, vous me dites je passe et je valide toujours la première réponse que vous me donnez. Le tout sur le chrono de 45 secondes qui va démarrer là dans un instant. Je vous propose, vous, de le lancer avec un top.
3: Allez, top.
0: Vrai ou faux, les abeilles communiquent en dansant?
3: Vrai.
0: Dans quelle série retrouve-t-on les personnages de Brie, Gabi, Suzanne et Lynette?
3: C'est Desperate Housewives.
0: Le mot éphéméride est-il masculin ou féminin?
3: Masculin.
0: Dans quel sport de balle excellent les frères Lebrun?
3: Ping-pong.
0: Quelle est la nationalité de la peintre Frida Kahlo?
3: Mexicaine.
0: Quel arbre est le plus répandu en France?
3: Mexicaine.
0: Comment s'appelle le père de Zeus dans la mythologie grecque?
3: Héraclès.
0: Dans le film d'animation Toy Story, quel métier exerce le jouet appelé Woody?
3: C'est un cowboy.
0: Oui, bien sûr. Un point. Premier point pour vous, Laurent. Comment vous le sentez?
3: Ben, je sais pas.
0: On va aller. On y croit ou pas? On y croit quand même d'aller chercher les 6 points?
3: On y croit.
0: Allez. Alors, le père de Zeus dans la mythologie grecque, c'était Chronos.
3: Ah oui, voilà, je n'avais pas eu.
0: Le chêne est l'arbre le plus répandu en France. Bonne réponse. Deuxième point. Vous n'étiez pas sûr de vous. Pour autant, vous m'avez donné la bonne réponse. La peintre Frida Kahlo est mexicaine.
3: Ouais.
0: Les frères Lebrun excellent au tennis de table ou au ping-pong. Les deux marchent. Quatrième point. Le mot éphéméride est féminin.
3: Ah.
0: Est féminin. Ah. C'est pas fini. On a encore deux questions, donc tout est possible. Va falloir faire un sans faute, quoi, pour la suite.
3: Voilà.
0: La série où on retrouve les personnages de Brie, Gabi, Suzanne et Lynette dans un quartier américain, c'est Desperate Housewives. Qui va d'ailleurs faire son retour très bientôt. Un retour avec d'autres acteurs, hein. Ça va bien sûr être différent. Donc 5 points. Bon Laurent, c'est un peu le suspense là. C'est-à-dire que là, tout dépend. Vous vous rendez compte que tout dépend de si les abeilles dansent ou pas quand même, hein.
3: Ouais, voilà.
0: Alors, est-ce que les abeilles communiquent en dansant? Vous m'avez dit. Vrai?
3: Ouais.
0: Et vous avez raison.
3: Voilà.
0: Bravo.
3: Merci. Donc, ça va être compliqué.
0: Laurent, 6 points. Oui. Vous prenez la tête donc du classement provisoire. Reste à voir si vous allez la garder d'ici demain midi.
3: C'est toi un jeu.
0: Allez, bon courage pour le travail.
3: Merci beaucoup.
0: À bientôt.
3: Au revoir.
0: À vous de jouer au 05 59 59 2x17 pour essayer de battre ce nouveau score, donc faire 7 points. D'abord, voici une nouveauté, Manon Lisa avec le titre Le Petit Pêcheur.

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0: La partie bat son plein dans sa colle au Basque avec Laurent qui vient de marquer 6 points. C'est le score à battre pour remporter votre plancha gaz d'extérieur Forge Adour, plancha haut de gamme hein, pour 8 à 15 personnes. Voici notre prochain candidat. Anthony Asque. Bonjour Anthony.
3: Bonjour.
0: Et vous êtes avec nous pour la première fois.
3: Exactement, c'est la toute première fois que je participe à un jeu de radio, et voilà, ouais, la toute première fois.
0: Magnifique. Mais vous nous écoutez d'habitude, mais vous n'avez pas sauté le pas avant, quoi.
3: Exactement, c'est un peu ça, ouais.
0: Qu'est-ce qui s'est passé? C'est la plancha, là, qui vous a motivé?
3: Oui, plus ou moins, mais c'est juste de participer à, voilà, à un jeu radio, c'est la toute première fois, donc voilà, tu dis...
0: Bon, bah top. Bon, on fait au mieux, hein, Anthony. Les premières fois, hein, on se met pas la pression. On essaye.
3: Évidemment, on est bon.
0: Vous avez dit quoi, pardon?
3: Que je suis un peu stressé là.
0: Ouais, bah j'en doute pas. Bon, on essaye d'enlever cette pression. On se dit, bon, bah, on fait au mieux. Si jamais, on bat le score du Chapel Doun provisoire, magnifique.
3: Oui, ça serait top.
0: Et sinon, vous aurez vécu une nouvelle expérience, ok?
3: Mais voilà, mais oui, voilà.
0: Bon, bah écoutez, là vous êtes au travail, vous aussi, je crois.
3: Au travail, oui, là.
0: Voilà, vous êtes maçon, vous prenez votre pause également.
3: Exactement.
0: Et on va essayer de la rendre fructueuse. Allez. Bon, allez, Anthony, je vous pose des questions de culture générale. Sachez que tous les domaines sont possibles. Ce qu'il ne faut surtout pas oublier, c'est de me dire « je passe quand vous ne savez pas » parce que le chrono tourne. Mmh. Et je valide la première réponse que vous me donnez. Donc, parfois, on regrette une réponse qu'on a dite. Et il faut avancer parce que, encore une fois, il y a le chrono qui tourne. C'est bon pour vous, Anthony ?
3: C'est bon.
0: Eh bien, vous pouvez me lancer le top chrono.
3: Eh bien, allez, top.
0: D'après le titre du film de Jacques Demy, quels objets sont de Cherbourg ?
3: Je passe.
0: Quel est le domaine d'étude d'un arachnologiste ?
3: Des araignées.
0: Que commémore-t-on le 14 juillet ?
3: La fête nationale.
0: Quelle artiste est la plus jeune à avoir rempli le Stade de France ? Rihanna ou Beyoncé ?
3: Rihanna.
0: Quelle est la capitale de l'Argentine ?
3: Je passe.
0: À quelle température l'eau rentre-t-elle en ébullition ?
3: À 30 degrés.
0: Dans quelle commune, à la frontière des Landes et du Pays Basque, peut-on voir un spectacle à la salle Apollo ?
3: Je passe.
0: Selon le proverbe, que se passe-t-il quand le chat n'est pas là ?
3: Quand le chat n'est pas là, les souris dansent.
0: Oui. Bonne réponse, premier point pour vous. Alors, la commune à la frontière des Landes et du Pays Basque où on peut voir un spectacle à la salle Apollo, c'est Boucau.
3: D'accord.
0: La température où l'eau rentre en ébullition, c'est 100 degrés.
3: 100 degrés, ouais, j'ai dit, ouais, 30, c'est un peu, ouais, ouais.
0: La capitale de l'Argentine, Buenos Aires.
3: Buenos Aires, oui.
0: Ça revient une fois que le chrono... Et fini, c'est plus facile, je sais, Antonien.
3: Ouais.
0: La plus jeune artiste à avoir rempli le Stade de France, bah écoutez, on va l'écouter. Et oui, bonne réponse. Deuxième point. Bon, le 14 juillet, oui, c'est la fête nationale. Je vous avoue que j'attendais quelque chose d'un peu plus précis, je vous avoue. J'attendais la prise de la Bastille.
3: Ah d'accord, ok.
0: Pour être un peu plus précis, mais on va vous le donner. Puisque de toute façon, je pense qu'on va pas battre le score de notre Chapel Doun provisoire, Laurent, et que c'était pas faux, donc on peut pas vous compter faux. Le domaine d'étude d'un arachnologiste, araignée. On a 4 points.
3: Oui.
0: Et le titre du film de Jacques Demy, c'est les parapluies de Cherbourg.
3: D'accord, ok. Bon, je l'avais pas du tout.
0: Bon, Anthony, 1, 2, 3, 4, score.
3: Ouais, bon, c'est 4, c'est déjà pas mal.
0: Honorable, score honorable. Il y a la petite musique hyper défaitiste, mais c'est pas mal, Anthony. Bon, j'espère que vous ressauterez le pas plus tard, alors, maintenant que c'est fait. Bon, super. Anthony, je vous entends moyen, donc je vais vous souhaiter une bonne journée, bon courage pour le travail, et à très bientôt, j'espère, pour jouer.
3: Merci, à bientôt.
0: Allez, on continue en musique. Oh, au fait, vous pouvez jouer à tout moment au 05 59 59 2 x 17. Il y a encore de la place pour tenter de remporter cette fameuse plancha Forge Adour. Mais d'abord, voici The Communards.

0: The Communard sur votre radio ici Pays Basque.
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2: 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Il reste encore quelques places disponibles, n'hésitez pas à nous contacter sur nos réseaux sociaux Sueño Flamenco ou par téléphone au 06 41 92 00 29. À dimanche.
0: 11h35.
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0: Et la partie Sacolo Basque continue.
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0: Et c'est Laurent pour l'instant qui a la tête. Il vient de marquer le score de 6 points. C'est peut-être pour lui la planche à gaz d'extérieur Forge Adour. Ou bien pour vous, 05 59 59 2x17. Ou encore. Pour Véronique. Bonjour Véronique.
4: Bonjour Juliette.
0: Sur la route d'Ascarat, qu'est-ce que vous allez faire?
4: Ah, mais on va chez des cousins pour le déjeuner.
0: Vous allez, ok, déjeuner. Très bien, très bien. Oui. Ça, c'est une bonne idée, ça, Véronique.
4: Ah, ben oui.
0: Donc, là, on va déjeuner. Et puis, pourquoi pas se programmer à un moment, une soirée d'été sympa avec les copains, la famille. Et on sort la plancha, Véronique.
4: Eh oui, mais le sport est difficile à battre.
0: Ouais, il faut faire 7 points. 7 points Véronique, faut y croire hein.
4: Dur.
0: Alors
4: j'ai mon mari à côté, il va m'aider.
0: Ah bah voilà. Bah oui, que tout ne repose pas sur vos épaules quand même Véronique. Bon.
4: Ah ben voilà.
0: Il pourra pas vous le reprocher, il a intérêt à vous aider. Alors Véronique, attention parce que comme vous êtes sur la route, ben c'est
4: non,
0: vrai que ah, vous êtes arrêtée, mais c'est vrai que je vous entends un peu loin. Donc surtout là quand on va jouer ensemble, n'hésitez pas à bien articuler au moment des réponses, ok?
4: D'accord.
0: Pour pas trop perdre de temps sur le chrono.
4: Ok.
0: Allez, on va se lancer. Des questions de culture générale dans tous les domaines. Quand vous ne savez pas, vous me dites je passe, j'enregistre la première réponse que vous me donnez. Et puis, je vous laisse me lancer le top chrono.
4: Top.
0: Combien de côtés possède un hexagone?
4: 6.
0: Dans quelle ville se sont déroulés les Jeux Olympiques en 2012?
4: Passe.
0: Quel groupe américain de disco est connu pour le titre YMCA?
4: Passe.
0: Vrai ou faux, la foudre est plus chaude que la surface du soleil?
4: Oui. Vrai.
0: Quelle pâtisserie a eu pour nom le pain à la duchesse? L'éclair au chocolat ou le pain au chocolat?
4: L'éclair au chocolat.
0: Dans quel sport peut-on parler de triplette?
4: À pétanque.
0: En Tanzanie, quel est le nom de la montagne la plus haute d'Afrique? Comment s'appelle le frère de Mario, le héros des jeux vidéo?
4: Passe.
0: Non, c'est pas. C'est Luigi. Bonne réponse. Alors. En Tanzanie, le nom de la montagne la plus haute d'Afrique, c'est Kilimanjaro.
4: Voilà, mon mari l'a dit trop tard.
0: Que vous avez passé un petit peu vite, effectivement. C'est tout ce qui est un peu dur, l'équilibre un peu dur de prendre le temps de réfléchir, mais pas trop. Et là, c'est vrai que c'était faisable, c'est dommage. Le sport où on peut parler de triplette, c'est la pétanque, bonne réponse. L'éclair au chocolat était nommé le pain à la duchesse au 19e siècle, bonne réponse. Vrai ou faux, la foudre est plus chaude que la surface du soleil? Eh bien, c'est vrai. 3 à 6 fois plus chaude même, jusqu'à 30 000 degrés. Donc, bonne réponse. 3 points. Le groupe américain de disco, connu pour le titre YMCA. Village People. Dont on a appris la disparition d'un de ses membres hier, Victor Willis. Il était âgé de 74 ans. C'était celui qui était connu pour être le policier du groupe. La ville où se sont déroulés les JO de 2012, c'était Londres.
4: Ah, mon mari ne s'est pas rappelé.
0: Et un hexagone possède bien 6 côtés. Bonne réponse.
4: Bon, c'est pas si mal.
0: Bon, c'est pas si mal. Ça ne suffira pas. Hein.
4: Ça sera pour
0: la prochaine, Véronique. Merci à tous les deux d'avoir joué. À très bientôt.
4: Merci, Julien. chouette.
0: Au revoir.
4: Merci beaucoup. Au revoir.
0: Il reste de la place pour vous inscrire. 05 59 59 17 17. La plancha, c'est peut-être pour vous.
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1: Toujours Laurent pour l'instant, hein, qui est notre Chapeldoun provisoire avec 6 points en lice pour emporter la plancha gaz d'extérieur Forge Adour, plancha haut de gamme pour 8 à 15 personnes. Mais je crois qu'il y a quelqu'un là qui n'a pas dit son dernier mot. Et c'est François à la Basse Clérance. Bonjour François.
2: Bonjour Juliette.
1: Bon, comment ça va en cette fin de semaine, en ce jeudi?
2: Je suis très stressé là.
1: Ah non, vous êtes stressé parce qu'on va jouer?
2: Oui, bien sûr.
1: Ah, Léa, vous n'avez jamais joué encore, en tout cas avec moi,
2: non,
1: je crois, François.
2: Non, c'est la première fois à tous les jeux, radio, télévision, tout ce que vous voulez.
1: Bah, vous voyez, aujourd'hui, c'est la journée des premières. Vous n'êtes pas le seul à vous être lancé, François.
2: Oui, j'ai entendu ça, je me suis dit, bon, bah, je vais faire pareil.
1: Ah, ça vous a encouragé, bah, c'est bien.
2: Mais son questionnaire m'aurait bien plu, quand
1: ah,
2: même.
1: Ah oui. Bah, vous allez tester ce que tout le monde teste quand on passe à la radio. Ah, c'est marrant, à la maison, c'est vachement plus facile.
2: Oui, ça, c'est clair.
1: Bon, bah, François, bon, c'est pour l'amour du jeu.
2: On va dire ça. Moi, je dirais plutôt c'est pour la plancha, quoi.
1: Ok. Un gourmand, c'est ça?
2: Exactement.
1: Vous avez bien envie d'inviter plein de gens? Plein de gens avec la plancha, bah, là, cet été?
2: On a fait un barbecue, justement, dimanche. Et je trouvais que c'était trop... Vous savez, le goût fumé qu'on a dans les viandes à cause du charbon ou des flammes.
1: Exact.
2: Et je me dis, bon, il faudra absolument un jour, mais bon.
1: Une plancha, et oui, parce que ça fait pas du tout le même goût.
2: Bah, pas du tout.
1: On est d'accord. Bon, François, si jamais vous gagnez, sachez que c'est pour 8 à 15 personnes, donc n'hésitez pas, hein.
2: Je vous inviterai.
1: Super, bah, ça me fait plaisir. Allez. Bon, allez, on va se lancer. Donc François, je vous pose des questions de culture générale dans tous les domaines. Quand vous ne savez pas, n'oubliez surtout pas de me dire « je passe » et j'enregistre toujours la première réponse que vous me donnez. Ok ?
2: Ok.
1: Alors, je vous propose de faire un petit top pour le top chrono.
2: Allez, top.
1: Quel est le régime alimentaire d'un bœuf ?
2: Herbivore.
1: Quel joueur de foot a inscrit le dernier but de la finale de la Coupe du Monde 98?
2: 98, blanc.
1: Vrai ou faux, le ketchup était autrefois vendu comme un médicament?
2: Faux.
1: Quel est le numéro de département de Haute-Garonne?
2: Haute-Garonne, 31.
1: Quelle mer bordée par l'Israël et la Jordanie a un taux de salinité si élevé qu'aucune vie n'y est possible?
2: La mer morte.
1: Dans quelle série culte Georges Clooney joue le docteur Ross?
2: Urgence.
1: Et une dernière, quel mammifère marin est présent sur le blason de la ville de Biarritz?
2: Une baleine.
1: Oui. Bonne réponse. La série culte où joue Georges Clooney, c'est bien sûr Urgence, évidemment. Bonne réponse. Il y a un fan.
2: Ouais, enfin, ça fait un moment. Hein.
1: C'est vrai que ça commence à prendre de l'âge, on est d'accord. Alors, deuxième point, pour l'instant, c'est pas mal. La mer bordée par l'Israël et la Jordanie, qui a un taux de salinité si élevé qu'aucune vie n'y est possible, c'est la mer morte, bonne réponse. Le numéro de département de Haute-Garonne, c'est 31, bonne réponse. 4 points, François, tout se passe bien pour l'instant.
2: On espère un peu plus.
1: Alors, le ketchup. Le ketchup était-il autrefois vendu comme un médicament? Vous m'avez dit non, c'est faux. Et malheureusement, c'est vrai.
2: Ah bon?
1: Au 19e siècle, aux États-Unis, sous forme de pilule, même, il était parfois prescrit pour traiter des troubles digestifs.
2: Je pensais que c'est le coca.
1: Il y avait aussi le coca, effectivement. Le joueur de foot qui a inscrit le dernier but de la finale de la Coupe du Monde 98, c'était Emmanuel Petit. Ah là là. La plancha s'éloigne un peu, François, je crois. Mais pour l'honneur, on va voir si vous atteignez le score de 5 points, qui est un joli score. Quel est le régime alimentaire d'un bœuf? Herbivore, vous avez dit. C'est une bonne réponse. 5 points. C'est pas assez pour cette fois. Ah là là, bon.
2: Et je vais revenir demain.
1: J'espère bien, je vous attends, François. Allez, à demain. Très belle journée.
2: Merci à vous de même. Au revoir.
1: Cette équipe pour la suite, profitez bien.

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0: De temps en temps, on gagne même. Et cette semaine, on vous offre pour vos soirées d'été une plancha gaz d'extérieur Forge Adour. Plancha haut de gamme pour une capacité de 8 à 15 personnes. Le score à battre, c'est celui de Laurent de 6 points. Et voici notre dernier candidat du jour, Alexandre Assar. Bonjour Alexandre.
4: Bonjour.
0: Ça va la forme?
4: Très bien.
0: Très bien.
4: Impeccable.
0: Vous travaillez ou pas là, vous?
4: Non, pas aujourd'hui.
0: Pas aujourd'hui.
4: De repos.
0: Bon bah super. Alors si on avait une journée de repos, plus si on gagnait Alexandre, ce serait bien ça?
4: Ah, c'est une très bonne idée.
0: C'est une bonne idée, bon.
4: Bah oui.
0: Ça ne tient qu'à vous, Alexandre. À vous de faire le meilleur score possible. Je plaisante bien sûr. On sait bien qu'il y a plein de choses qui rentrent en compte hein, dans sa colle au basque. Je vais vous poser des questions de culture générale dans à peu près tous les domaines. Et quand vous ne savez pas, vous me dites surtout...
4: Je passe.
0: Exactement. Et j'ai toujours la première réponse que vous me donnez. Tout ça, c'est dans un chrono de 45 secondes. C'est tout bon pour vous, Alexandre ? Allez, allez, je sens qu'il est chaud. Il faut y aller, là. Alexandre, je vous propose de me lancer le top chrono.
4: Top.
0: Comment s'appelle un vélo à deux places ?
4: Un bicycle.
0: Quel groupe français chante le titre Marcia Baila en 1984 ?
4: Je passe.
0: Vrai ou faux ? Jules Verne a écrit un roman appelé Le phare du bout du monde.
4: Vrai.
0: Quel objet permet au médecin d'écouter le rythme cardiaque de son patient ?
4: Télescope.
0: Après la défaite de la bataille de Waterloo, sur quelle île Napoléon Bonaparte a-t-il été fait prisonnier ?
4: Sainte-Hélène.
0: Dans quel musée parisien se trouve la Joconde ?
4: Le Louvre.
0: Quel est le plus petit océan du monde ?
4: Je passe.
0: Dans quel film trouve-t-on le personnage de Dark Vador ?
4: Star Wars.
0: Oui, bah oui. Ça, c'est une bonne réponse. Premier point pour vous. Le plus petit océan du monde ?
4: Je sais pas.
0: Arctique.
4: Ok.
0: Le musée parisien où se trouve la Joconde, c'est le Louvre. Deuxième point. Napoléon a été fait prisonnier à Sainte-Hélène. Troisième point, à Sainte-Hélène, effectivement. Le médecin écoute le rythme cardiaque de son patient au stéthoscope. Quatrième point. Jules Verne a bien écrit un roman appelé Le phare du bout du monde. Cinquième point. Le groupe français qui chante le titre Marcia Baila en 1984. Ça vous revient pas, Alexandre ?
4: Non, aucune idée. Aucune idée.
0: Rita Mitsouko.
4: D'accord.
0: Et j'attendais pour le vélo à deux places en tandem.
4: Ah mais oui.
0: Pour
4: d'accord.
0: La réponse. Donc là nous avons un joli score, Alexandre, puisque ça fait 5 points. Malheureusement, on n'est pas aux 7 points.
4: Eh non.
0: Donc ça ne suffira pas pour cette fois-ci, Alexandre. Mais bravo pour ce joli score. Et puis profitez bien de votre journée de repos surtout.
4: Eh bien, merci beaucoup, bonne journée.
0: Bonne journée Alexandre, à bientôt.
4: À bientôt.
0: Ça colle au basque, ça revient demain. Les jeux ne sont pas faits encore. Vous pouvez vous aussi tenter de remporter cette plancha au 05 59 59 17 17. Je vous retrouve demain. Mais d'abord, il y a l'info qui arrive juste après Rockwell.

0: c'était Rockwell.
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0: Deuxième jour de ce mois de juillet, il est midi. Le journal est présenté par Yves Tussaud. Bonjour Yves.
2: Bonjour Juliette, bonjour à tous. Il a été reconnu coupable et des mesures éducatives lui sont imposées. Un adolescent de 15 ans a été jugé à huis clos hier après-midi par le tribunal pour enfants de Bayonne pour des faits de menaces de destruction et menaces de mort. Il a reconnu être l'auteur via des mails de plusieurs alertes à la bombe, notamment dans son établissement scolaire à Anglet, son lycée. Une série de fausses alertes en avril dernier qui, Paul Nicolai, bonjour.
3: Bonjour.
2: Avait nécessité à chaque fois l'intervention des forces de l'ordre.
3: Oui, à 4 reprises au lycée Canto, où l'adolescent est scolarisé en classe de 3e prépa métier, une fois également au collège Camus de Bayonne, mais aussi à 2 reprises au domicile de 2 enseignantes du lycée Canto où des courriels de menaces de mort ont été envoyés. À chaque fois, d'importants moyens ont été mobilisés par les policiers pour faire évacuer et inspecter les lieux à la recherche d'un engin explosif. Pas de bombe, mais une perte de temps et d'énergie. Devant le tribunal, il a expliqué qu'il n'aimait pas l'école et que ses alertes lui permettaient d'éviter d'aller en classe. Pour envoyer les missives, il utilisait d'abord les messageries cryptées afin de contacter un enfant de 12 ans à peine, un enfant en Bretagne. Il se servait de lui. C'est ce gamin qui a envoyé ensuite les mails avec le matériel de sa maman. Le lycéen a reconnu les faits, au moins partiellement. Le tribunal a suivi les réquisitions du parquet en reconnaissant sa culpabilité. Une audience l'an prochain devra déterminer une éventuelle sanction après une évaluation psychologique et sociale, comme cela est de rigueur dans le cadre de la justice des mineurs.
2: Et quand on parle de mesures éducatives, cela passe par une obligation de soins, une expertise psychiatrique, une obligation d'insertion et de formation et une obligation de réparation. Mobilisation d'Alda ce matin devant un immeuble de la ZUP de Bayonne pour dénoncer le non-respect du dispositif d'encadrement des loyers. Le propriétaire toucherait, selon l'association de défense des locataires, 1500 euros de trop perçu par mois sur 2 colocations. Chaque colocation abrite 4 personnes, les locataires qui du coup paieraient 184 euros de trop chacun chaque mois.
0: Un délai supplémentaire pour l'Hermione rongée par un champignon et en cale sèche dans le port de Bayonne depuis septembre 2021.
2: L'association Hermione Lafayette, qui a besoin d'au moins 5 millions d'euros pour terminer ce chantier de rénovation, est en redressement judiciaire depuis déjà plusieurs mois. Le tribunal de La Rochelle lui a donc accordé un délai supplémentaire de 3 mois. Prochaine audience le 23 septembre. La suite de l'agression d'un journaliste travaillant pour notre radio ici, Pays Basque, c'était lors de la rencontre Aurillac-Biarritz en Pro D2. Agression en tribune de presse par un supporter aurillacois. Eh bien, la commission d'appel de la Fédération française de rugby a modifié la première décision qui avait infligé une sanction à Aurillac. Le club écopera finalement d'une amende de 10 000 euros et d'un huis clos total pour son prochain match à domicile. La première décision prévoyait une amende de 16 600 euros et une suspension de terrain, mais avec sursis.
0: C'est le retour du feuilleton de l'été pour les amateurs des Estapunta.
2: À partir d'aujourd'hui, la Summer League reprend ses droits. 5e édition dans les Rayalaï de Saint-Jean-de-Luz, de Biarritz ou encore de Pau. 16 des meilleurs joueurs du circuit vont enchaîner les compétitions jusque début septembre. Alors au milieu des figures habituelles du circuit, les frères Soro-Sabal entre autres, eh bien, il y a la jeune garde qui pousse et qui entend bousculer la hiérarchie. Il y a le palois Paul Caparus par exemple, première participation. Ou encore le Moléonais Guyen Oyenar, il a 27 ans, c'est sa deuxième participation à la Summer League.
4: Très content de rejouer cette année à la Summer League, c'est la consécration, c'est les plus beaux tournois ici à Nyparaldé, donc Nyparaldé et Auvergne. Je sens de la maturité, alors que c'est grâce aux encadrements qui sont mis en place, préparation physique, mentale et technique, qu'on prépare tout au long de l'année avec le pôle performance de Saint-Jean-de-Luz, où j'ai eu la chance de rentrer début d'année dernière. Moi je viens de Moléon, donc tout seul c'est vrai que c'est compliqué de travailler, voilà, je me retrouvais souvent seul à taper, donc avoir un encadrement, c'est sûr que ça aide énormément à pouvoir mûrir son jeu. On va affronter les joueurs qui eux seront sûrement pour la sélection ou Euskadi ou les sélections espagnoles, donc non, très très content de venir jouer ici.
2: Ouais. Et ça part dès ce soir, la Summer League à Saint-Jean-de-Luz. Un mot de foot pour vous dire que ce soir l'Espagne en Coupe du Monde affronte l'Autriche pour se qualifier pour les huitièmes de finale. Soleil, plage, plage, soleil pour cet après-midi?
0: Oui, pourquoi pas. Normalement, on va avoir plutôt du soleil, de moins en moins de nuages, en tout cas cet après-midi, selon Météo France, avec des températures qui seront de 23 degrés pour Mendive et Espelette, 24 à Bayonne et Saint-Jean-de-Luz, 25 à la Bastide Clairence, des maximales de 26 degrés à Saint-Palais et Bidache. Demain, on va avoir des périodes ensoleillées entre les nuages, quelques gouttes, surtout le matin. Ensuite, c'est de nouveau le soleil qui doit régner sans partage, selon Météo France, avec des températures entre 23 et 26 degrés. 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
7: Bonjour la France, j'espère que tu vas bien la France. Autant vous dire que moi je vais bien, mais comment... Voilà, c'est jeudi.
8: Tu vas pas si bien.
7: Non,
8: tu vas pas si bien.
7: Non, on est jeudi, c'est le dernier jour. Demain, c'est la finale. Et la oui, personne oui. À ma droite.
8: Bonjour.
7: À trois candidats.
8: Exactement.
7: Tais-toi, la ramène pas trop.
8: Et oui.
7: Donc autant vous dire que mon candidat aujourd'hui a une pression sur les épaules de dingue.
8: Bah, le mien aussi, hein, du coup. Voilà.
7: Oui, oui.
8: Oh.
7: Alors demain, vendredi pour la finale, le premier prix, c'est hyper sympatoche. Alors je vous le dis, c'est les vacances avant les vacances, parce que je vous fais gagner un séjour pour 4 adultes à PortAventura World. Et vous avez 3 jours, 2 nuits en pension complète dans un hôtel 4 étoiles.
8: Magnifique.
7: L'accès illimité pendant 3 jours à PortAventura Park, un accès à Ferrari Land. Et pour rejoindre PortAventura World, on vous offre 100 euros de carburant. Voilà, ça c'est le premier prix. Le deuxième prix, il s'agit de quoi, Chonchon des Bois?
8: Pour l'un des candidats de Valérie demain, qui gagnera ce très très beau cadeau. Eh oui! Allez, nous sommes en Espagne et vous aurez peut-être l'occasion de repartir avec la machine à café. Celle de Joe Malongo, 32
7: ouais,
8: dosettes
7: ouais,
8: et 6
7: ouais.
8: verres en verre.
7: Mmh.
8: Vous jouez avec Valérie aujourd'hui, vous gagnerez la cafetière demain.
7: Oui, d'accord, ok, allez. Bon, comme il faut être un peu sérieux, nous allons faire un appel à téléphone pour l'émission de Wendy Bouchard. Peux-tu nous expliquer, mon petit Eric?
8: Bah, vous l'ignorez pas, hein, on a déjà traversé 2 canicules et une 3e vague de chaleur se précise. Alors, quelles leçons tirer de ces épisodes de chaleur extrême? Est-ce qu'on a un point de bascule et comment s'adapter? C'est Maud Bréjon, la porte-parole du gouvernement, qui répondra à vos questions en direct dès 13h. N'hésitez pas à appeler dès à présent d'ailleurs le standard pour participer à l'émission Ma France au 0810 055 056.
7: Voilà, ceci étant dit, jingle et démarrage. Bonjour les amis,
8: bonjour.
7: Comment ça va?
9: Bonjour.
7: Nicolas?
10: Bonjour.
7: Ah, t'es là. Ok, parce que comme on m'a dit que tu faisais un peu de shopping en ville, j'étais un peu... Ça va, tu vas bien, Nicolas?
10: Je vous écoute très bien, merci.
7: Écoute-moi bien, Nicolas. Tu es mon dernier candidat de la semaine.
8: Mon dernier espoir.
7: C'est-à-dire que t'as intérêt à gagner, parce que sinon c'est...
8: Elle a menacé de casser le studio, quand même. Hein.
7: Ouais, je... Donc t'as...
10: On va essayer, on va trouver à four.
7: Non, tu vas me redire ça en disant on va y arriver. Le « on va essayer » ne me plaît pas du tout. Alors, Nicolas, on va
10: on
7: gagner
10: va. On va gagner.
7: Voilà. Alors, tu as 46 ans, tu habites à Quimper. Tu as 3 enfants, Léa, Louis et Juliette, qui d'ailleurs, c'est des jumeaux, Louis et Juliette.
10: C'est ça.
7: Ah, c'est bien.
10: Ça, ils sont à côté de moi, là.
7: Oh, bah c'est bien, ça. Comment ils vont?
10: Eh ben, ils vont très bien. Les vacances sont anticipées pour eux, donc c'est super.
7: Oh, bah génial. Ok. Alors, j'aimerais savoir pourquoi on t'appelle Nicomax.
10: Eh ben, parce que c'est un diminutif entre mon nom de famille et mon prénom, donc c'est pas compliqué.
7: Ah.
10: Voilà.
7: D'accord, ok.
10: C'est la raison pour laquelle on fait comme ça.
7: Très bien. Alors, d'ailleurs, tu pars où en vacances avec les enfants? Puisque là...
10: Eh ben, j'y suis. Ah. On est sur la route de Calvi. Et là, on est à Saint-Bastia. C'est pour ça qu'on est en extérieur.
7: Vous êtes sur la route de Calvi. Tu vas aller à Saint-Florent à la plage?
8: Bastia,
10: à
8: côté, magnifique.
10: À Calvi, mais... à la plage. On va en profiter pour l'instant. Il pleut, mais ça va venir.
7: Oh là là, Saint-Florent, les plus jolies plages du monde. Ce village est une merveille. Bien, quelle chance tu as. Alors, tu es agent SNCF.
10: Exactement.
7: Et tu es au poste d'aiguillage. Ça veut dire que c'est toi qui t'occupes des trains, c'est ça, de la circulation des trains?
10: Exactement, on s'occupe de la circulation des trains, donc en gare et puis entre les gares.
7: Bon,
10: donc on s'occupe de la circulation des trains, des incidents et de tout ce qui se peut se passer sur le rail.
7: T'as déjà la pression au travail, et là, en plus, moi, je te mets la pression dans le jeu.
8: T'as du boulot.
7: Ouais. Alors, petit, tu voulais être pompier, comme tous les petits garçons, en fait.
10: Exactement, c'est ça. Après, ça a évolué. Il y a eu chauffeur de camion poubelle, pizzaiolo, des choses simples qu'on pouvait voir de nos yeux d'enfant.
7: Écoute, en tout cas, là, nous allons te faire partir à Port Aventura World.
8: Oui, oula.
7: Tu vas gagner. Première question, vrai ou faux? Écoute bien. Tiens, je te mets une petite samba. Ça, tu vois, c'est la musique de la Win.
8: Ça, c'est pour moi, ça.
7: Alors écoute bien la question.
8: Je demande à la réalisatrice de garder cette musique pour tout à l'heure, hein, bien sûr.
7: Nicolas, le Brésil est le troisième plus grand pays du monde en superficie. Est-ce que c'est le troisième plus grand pays du monde en superficie? Vrai ou faux? Top chrono, 5 secondes.
10: Je veux dire faux.
7: Faux? Eh bien, t'as bien raison. Ouais. Tu as bien raison, parce que le Brésil, c'est le cinquième. Le premier, Russie, Canada, deuxième, troisième, États-Unis, quatrième, Chine, et cinquième, le Brésil. Bravo, premier point pour Nicolas. Je la sens bien, cette victoire.
8: Bonjour, Marilyn.
9: Bonjour, Eric. Bonjour, Valérie. Bonjour à tout le monde.
7: Bonjour.
8: Marilyn, est-ce que tu te rends compte ce qui se passe pour moi? Pour ma famille, pour mon honneur, cette semaine, j'ai la possibilité d'avoir quatre candidats. Et tout va reposer sur toi aujourd'hui. Mais oui, parce que j'en ai déjà trois.
9: J'ai pas la pression.
8: Ah bah si, je te mets un petit peu de pression, mais bon, j'aimerais tellement une fois, tu vois, ça m'est arrivé une fois, je me souviens pas, c'est il y a tellement longtemps, Marie-Lé, tu t'en prie. Soyez la bienvenue, en tous les cas, tu habites à Bergerac, c'est en Dordogne. Quel temps tu as? Ça va? C'est un peu frais là, en ce moment?
9: Ciel bleu, ouais. Un petit peu de vent, idéal.
8: Ouais, on respire, hein, ça va, c'est plutôt agréable. T'es marié, comment s'appelle la personne?
9: Toufik.
8: Vous avez un enfant qui s'appelle, se prénomme?
9: Un petit garçon qui s'appelle Yanis.
8: Yanis, bah, il est en vacances demain, Yanis. Ça y est, c'est fini demain. Là.
9: Exactement.
8: Ouais. Le vent, alors attends, il passe en quoi là? CM2?
9: Exactement, CM2, oui.
8: D'accord.
9: Ça y est, bientôt la fin de l'école primaire.
8: Eh ouais, oh là c'est là. La fin. Eh ouais, après, c'est le collège.
7: Ah, c'est le collège.
8: Oh là là là là. Est-ce que tu as prévu déjà des choses avec, avec Toufik et Yanis? Vous savez où est-ce que vous partez cet été? On est quand même le 2 juillet, là, donc.
9: Oui, alors on n'a pas prévu grand-chose parce qu'on refait notre cuisine, mais on n'habite pas loin de la mer, donc on fera des petits sauts à la plage.
8: On n'habite pas loin, c'est plutôt pas mal. Qu'est-ce que tu fais dans la vie, Marilyn? Je t'ai pas demandé.
9: Alors, je suis technicienne de laboratoire en analyse médicale.
8: Ah,
7: ça intéresse Eric.
8: Ah, tout de suite, on va bien s'entendre.
7: Tout ce qui est médecine, tu sais.
8: Je suis hypochondriaque, hein, donc dès que j'ai un médecin, une laborantine. Là, je suis bien, là.
7: Ah, t'es mal barré, il va te demander l'adresse de ton labo, tu vas l'avoir tous les jours, il va faire des prises de sang.
9: Pas de soucis, avec plaisir.
8: Ouais, voilà, elle va me faire des petites radios, des analyses, là, pendant l'émission, ça va être bien, ça. Bon, allez, Marilyn, on va jouer tout de suite.
9: J'ai foie gras en même temps.
8: Bah oui. Oui, c'est ce que m'a dit les analyses ce matin, que j'avais foie gras, donc tu veux, foie gras. Bon, bah. Mais c'est bon, en plus. Question. Un point, la voici. Oh, le souvenir, alors là j'adore, oui.
11: Salut, c'est moi, Nono, je suis le robot, héros, cadre d'Ulysse, pour Télémax.
8: Ça c'était Ulysse, Nono, le petit robot, c'est dans les années 80, ça c'était un dessin animé. Le mot robot a été inventé par un auteur tchèque. Voilà, moi je l'affirme, mot robot, c'est un auteur tchèque qui l'a inventé. Est-ce que je dis vrai, est-ce que je dis faux? Top chrono, 5 secondes.
9: Je vais dire vrai.
8: Oh, Marilyn, je le sens bien. Oh, ça part bien. Oui, c'est vrai. Il s'agit d'un écrivain tchèque, Karel Čapek, qui a popularisé le terme robot en 1921 dans l'une de ses pièces de théâtre. Le mot robota signifie corvée ou travail forcé. Bravo, Marilyn.
7: Allez, un point Nico, un point Marilyn. Et là, tout de suite, on a tous dans le cœur une petite fille oubliée, une jupe plissée queue de cheval.
8: À la sortie du lycée.
7: Bah, évidemment. Allez, vous écoutez, si vous écoutez Laurent Voulzy, on vous kiffe, à tout de suite.

0: Rock Collection sur ici à 12h16. Rock Collection.
1: Hey, je vous fais bien quand même.
2: Ah, vas-y, Océane, jingle.
0: Oh, c'est pas ça le jingle.
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0: hein.
3: jeu de midi.
0: Ah non, hein.
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0: Il est où le vrai jingle?
2: Bon, alors tu te tais. Tu arrêtes de faire des caprices.
0: Voilà, voilà, voilà. Attendez, ça va quoi.
2: On n'en peut plus des caprices de ce gars. Alors, Nicolas, figure-toi que pendant qu'on écoutait Laurent Voulzy, ma réalisatrice, Céline, m'apprend que vous venez du même patelin et qu'elle était à l'école avec ta sœur.
4: C'est ça.
2: Et voilà. Et ben voilà. Le monde est petit.
0: Et c'est perdu de vue, cette émission. Quoi.
2: C'est perdu de vue. Exactement.
0: Les retrouvailles.
2: Alors, il paraît qu'on bricole comme un petit foufou.
4: Et ben, on fait plein de choses à la maison. Ben oui, on s'occupe.
2: Alors, qu'est-ce qu'on fait? Qu'est-ce qu'on sait faire en bricolage?
4: Et ben, qu'est-ce qu'on fait? On fait des petites choses. On fait de la peinture. Dernièrement, on a fait une terrasse en bois. On essaye d'avancer le chantier un petit peu comme on peut. On a les trois asticots qui nous aident pas forcément, hein, donc oui. Il faut passer derrière eux. Donc, la peinture, Eric Dédé, on va dire.
2: D'accord, mais c'est bien. Bon, en revanche, hein, c'est ton beau-père qui fait le potager, parce que bon, toi, on n'est pas sur le potager, quoi.
4: C'est ça. Donc, on va au marché bio, c'est bien, ça coûte pas cher, et puis. On a des tomates, là c'est bientôt la saison, donc ça approche, c'est bien.
2: Ben oui, parce que les tomates c'est pratique, parce que côté cuisine, tu fais quand même des pizzas, beaucoup, pour tes enfants.
4: Et ben, de temps en temps, j'ai un four à pizza, donc je m'essaie à peut-être une reconversion future, on sait jamais.
2: Et ben oui.
0: Oui, vous voulez être pizza YOLO.
2: Ben oui, alors.
4: C'est ça.
2: Voilà. Et puis, dis donc, tu fais quand même des crêpes, parce que tu joues avec ici Brazizel, t'habites à Quimper, si tu fais pas des crêpes.
4: Tout le monde sait faire des crêpes à Quimper.
2: Bah évidemment, sinon tu n'es pas breton, mon chat. Hein, donc c'est comme ça. Il y a un moment donné, voilà. Et alors encore plus dans la bretonnerie, tu as longtemps fait partie d'un bagade et tu joues de la cornemuse.
0: Voilà.
4: Exactement. J'ai appris à jouer de la cornemuse à l'âge de 11 ans.
2: Ah oui, quand même.
4: Et donc j'en ai 46. J'en joue moins actuellement, mais j'en ai joué pendant longtemps en bagade.
2: Ah ouais, quand même. D'accord. Ok. Oui, mais tu l'as toujours avec toi, t'en joues de temps en temps, donc t'as toujours ta cornemuse.
4: Oui, j'ai toujours ma cornemuse sur laquelle j'ai appris à jouer. Donc ça m'arrive de jouer de temps en temps, mais ça c'est un petit peu plus rare.
2: D'accord.
4: Ces derniers temps.
2: Ok, alors on va marquer tout de suite le deuxième point. Écoute bien. La dernière exécution à la guillotine en France a eu lieu alors que Star Wars était déjà sorti au cinéma. Est-ce que la dernière exécution à la guillotine en France a eu lieu alors que Star Wars était au cinéma? Vrai ou faux? Top chrono, 5 secondes.
4: Je dis vrai parce que je crois que Star Wars, ça date. Donc, ça devait être fin des années 70, la dernière exécution.
2: Bravo, parce que la dernière exécution, c'était le 10 septembre 77 à Marseille. Et Star Wars était sorti bien avant. Donc, c'est parfait. Tu as un deuxième point. Bravo.
0: Marilyn, qui habite à Bergerac en Dordogne, qui est mariée à Toufik et qui est laborantine médicale. Bon, alors, on découvre un petit peu les passions de Marilyn. Du coup, aucun bricolage, très peu de sport. On n'est pas là-dedans, Marilyn.
5: Alors, moi, ma passion, déjà, c'est mon fils, la première, et d'accord. La seconde, c'est shopping.
0: Ah, shopping!
2: Ah, le shopping, mais c'est une très belle passion,
0: alors, ça! Alors, ça tombe très bien qu'on en parle, parce que, effectivement, ce sont les soldes en ce moment, les soldes qui ont été prolongés, d'ailleurs, jusqu'à la fin du mois de juillet, et tu es une dingue du shopping. Et du genre, voilà, qu'est-ce que tu as acheté, là, récemment? Des fringues, des bijoux, je crois que t'y vas, quand même, tu dépenses, hein?
5: Les fringues, les bijoux, ouais. Les chaussures, les sacs aussi.
0: Les chaussures, ok.
5: Ouais. C'est une vraie fille, en fait.
0: Oui, bien sûr. Mmh. Alors, ton rêve serait d'avoir un dressing. Alors, le dressing, pourquoi? Pour tous les vêtements, pour les chaussures? Qu'est-ce que tu achètes le plus, en fait?
5: Je suis une grosse collectionneuse de boucles d'oreilles.
0: Ça prend pas trop de place.
5: Désespérée, d'ailleurs.
0: Ça va, ça prend pas trop de place. Mais genre, t'en as combien à avoir, collectionneuse de boucles d'oreilles? Ça veut dire, du genre 50 paires, 100 paires.
5: Moins de 300 paires.
0: 3, oui, non, oui.
2: Ah oui,
0: non,
2: d'accord.
0: On est bien là, 300 paires.
5: Oui.
2: Ouais, t'as une commode entière que de bijoux, quoi.
0: Ah oui, non, là, c'est quand même beaucoup.
5: Exactement.
0: Il reste un tout petit peu de place pour ton mari ou pas? Ou du coup, au milieu de tout ça?
5: Ah, il a une étagère, ouais, dans l'armoire.
0: Ah, bah, sympa, le pauvre. Alors, tu

0: Je peux vous dire qu'on a des stagiaires dans notre studio.
1: Ils chantent.
0: Et Alice, l'une des stagiaires, elle est à Bâle.
1: Attends,
0: elle danse.
1: Bonjour. Bonjour,
0: Alice,
1: mademoiselle.
2: Bonjour.
0: Inès.
1: Salut, Inès.
0: Alors, et vas-y, ouvrez.
2: Bonjour.
0: Voilà.
1: Et ton prénom, c'est
2: Louise.
1: Voilà, Louise. Beaucoup de filles, là. Je suis un petit peu seul.
0: Oui, bon. ça te fait pas de mal.
1: C'est vrai. Le colibri d'Héléna, petit oiseau, s'appelle le colibri d'Héléna, pèse moins lourd qu'une pièce de 5 centimes d'euros. C'est déjà pas lourd, ça. Est-ce que c'est vrai ou faux, selon toi, top chrono, Marilyn? Est-ce que le colibri d'Héléna pèse moins lourd qu'une pièce de 5 centimes? Vite! Tu dis vrai, t'as raison. C'est un oiseau qui pèse environ 2 grammes pour seulement 5 centimètres. On le trouve à Cuba et ses ailes peuvent battre jusqu'à 80 fois par seconde et ça produit une espèce de bourdonnement. C'est tout petit. En tous les cas, un deuxième point, je suis ravi, Marilyn.
0: Allez, de Nico, de Marilyn. Et là, tout de suite, ah là là, on va partir avec mon petit Juju, mon petit Dodo, mon Julien Doré. Allez, vous écoutez ici et on va écouter nous. Julien Doré, vous êtes dans votre voiture, vous écoutez ici, on vous aime, à tout de suite.

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1: Ouais, bien sûr.
0: Sur ici. Ah, et réjouissez-vous quand même.
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1: Allez, jingle.
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1: Nicolas a deux, Marilyn a deux. Nicolas, va falloir t'envoler, mon chat, je le sens. Tu vas devoir t'envoler, hein, ok?
3: On va faire ça.
1: Voilà, alors, on t'a demandé avec qui t'aimerais déjeuner, et tu aimerais déjeuner avec, avec elle. Bon, alors, j'imagine que tu l'as déjà vu en concert.
3: Oui, je l'ai déjà vu lors de festival et puis du coup je lui lance une invitation pour l'inviter à manger.
1: On va demander à Zazie, hein, Zazie, voilà, va demander à Émilie Mazoyer de lui demander. Alors, on demande.

0: toujours des choses incroyables aux gens. Et là, on t'a demandé quel était ton talent inutile.
1: Ah, c'est bien ça.
0: Et tu sais faire bouger tes oreilles.
2: Voilà, alors comme les poissons qui bougent leurs ouïes, j'arrive à faire bouger mes oreilles. Ça sert strictement à rien, mais bon, c'est un talent caché que je dévoile peu parce que bon, j'en suis pas forcément fier.
0: Bah, moi j'adorerais avoir ça.
1: Il y a Alice qui sait le faire aussi. Tu peux nous montrer?
3: Attends, on a Alice c'est qui possible. Sait le faire. Vas-y, s'il te plaît.
1: Elle a des longs cheveux, donc
3: alors
1: on va pas
3: vas-y,
1: voir.
3: On y va, c'est parti.
1: Non, sérieux. Ah oui.
3: Ah oui. Bon, Nicolas.
1: Très radiophonique tout ça.
3: Nicolas, tu te filmes et t'envoies le film à Maître Coupez.
1: Ah
3: alors. C'est le moment de ton quiz musical. Je t'explique, aujourd'hui c'est le qui chante, mais tu ne vas avoir que 5 secondes. Tu auras deux chansons, mais tu n'auras que 5 secondes pour reconnaître les deux artistes qui vont chanter l'un après l'autre. Écoute bien la première chanson. Obladi, Oblada,
1: Ayala.
3: Non, c'est qui chante?
2: Oh, c'est pas récent, là. Je pense que c'est un groupe anglais, c'est les Beatles, ça, non?
3: Eh bien, est-ce que c'est une bonne réponse?
0: Oui! Obladi, Oblada, life goes on, rah!
3: Life goes on! Allez, premier point pour
1: on
3: Nico.
1: On les écoute pas souvent, les Beatles, ça fait plaisir.
3: Allez, écoute bien ta deuxième chanson, écoute.
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1: Ah, je vous ai fait plaisir. Ah,
3: qui c'est qui chante?
2: Ça c'est Julio ça non
3: et... Julio Iglesias. Pour moi à chaque fois que j'entends c'est cette chanson ça. C'est Jacques Villeray dans Papy fait
1: ah
3: la
1: oui,
3: résistance. Pour moi c'est ça.
1: J'ai
3: mais c'est Julio oui
4: plus, tu n'as pas changé.
3: Ça fait 2 points pour Nico. Ça fait 4, bravo.
1: Je revois le plan de Jacqueline Maillard qui
3: oui.
1: N'en peut plus
3: bah
1: de lui quoi.
3: Bah
1: Michel Taupin. Évidemment.
3: Michel Taupin, mission pour la France.
1: Christian Clavier, évidemment. Vous connaissez Julio Iglesias, la jeune génération, la
3: bah oui, quand
1: ouais.
3: Même.
1: Ah, oui, oui. Ah, je sais pas. Ok. Alors.
3: Dépêche-toi, parce que t'as 1 minute 30.
1: Mais c'est parce que vous êtes trop bavarde.
3: Ah, bah, bien sûr, c'est de ma faute.
1: Bah, évidemment, il m'a suivi. C'est du sabotage. On me laisse
3: oui.
1: Qu'une minute trente.
3: Oui, bah, t'as le temps de
1: faire. Marilyn, j'ai même pas le temps de te mettre en avant, de parler de quoi que ce soit, du fait que t'es fan de Mathieu Chédid, par exemple.
4: Je dis aime.
1: Eh oui.
4: Et je le sème.
1: Tu l'as vu combien de fois en concert à Périgueux?
5: Ah, une seule fois, mais je devais le voir pendant le Covid à Bordeaux, mais ça avait été annulé, donc...
1: Ouais, t'adores, tu l'écoutes depuis tes 18 ans, j'espère qu'il va te porter bonheur. Voici ton quiz, 5 secondes, ça dure pas plus. Pour reconnaître l'extrait suivant, on y va. Top chrono, qui chante?
5: J'ai un trou.
1: Ah, c'est pas la réponse que j'attends.
3: J'ai un trou n'est pas un artiste.
1: Non.
5: Lenny Kravitz,
1: comment tu dis?
5: Lenny Kravitz.
1: Lenny Kravitz, c'est bien tenté, mais non, c'est Stevie Wonder. Allez, on se rattrape. Allez, on se rattrape avec un autre groupe. Le tube est très connu. Allons-y. Don't stop me now, c'est
5: Queen. Fan aussi, donc c'est Queen.
1: Oui.
3: Eh oui, c'est la chanson qui rend le plus heureux.
1: Exactement.
3: Allez, ça fait 4 pour Nicolas, 3 pour Marilyn, c'est pas mal. Là, c'est la réclame, mais pas que. C'est l'actualité dans toutes vos régions grâce aux 44 locales de votre radio.
1: Ici.
3: Allez, à tout de suite, mes chéris.
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12: Allez, c'est parti, le moment est venu d'écouter les messages que vous nous avez envoyés sur notre WhatsApp au 05 59 2 fois 17 2 fois.
7: Bonjour, nous sommes une association de flamenco de Saint-Jean-de-Luz, Soigno Flamenco, et nous présentons notre spectacle de fin d'année ce dimanche 5 juillet à 19h30 à la salle Tanka de Saint-Jean-de-Luz. Ce spectacle s'intitule Encantadas et vous y retrouverez le flamenco dans toute sa diversité. Il reste encore quelques places disponibles, n'hésitez pas à nous contacter sur nos réseaux sociaux Soigno Flamenco ou par téléphone au 06 41 92 00 29. À dimanche.
12: Vous aussi, envoyez-nous un vocal sur notre WhatsApp 05 59 2 fois 17 2 fois. Oui, c'est bien un 05. 05 59 2 fois 17 2 fois. Ça peut être pour annoncer un événement que vous organisez. Ça peut être aussi pour partager un coup de cœur d'un super film, d'un super spectacle que vous avez vu récemment. Ou bien encore pousser un coup de gueule. 05 59 2 fois 17 2 fois. Belle journée.
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3: Et je vous rappelle que vous jouez pour la finale de demain. Le premier prix, c'est un séjour pour 4 adultes à PortAventura World. 3 jours, 2 nuits en pension complète dans un hôtel 4 étoiles. Accès limité pendant 3 jours à PortAventura Park. Un accès à Ferragamo-Land. Et puis 100 euros de carburant pour rejoindre PortAventura World. Si vous ne gagnez pas ça, vous gagnez évidemment la machine à café Malongo, 32 dosettes, 6 verres en verre. Jingle, on reprend la compète.
10: Bien sûr que oui.
3: Olé.
10: Olé.
3: Alors, Nicolas a 4, Marilyn a 3. Ok.
10: Ça va.
3: Nicolas, je le sens bien. Hein. PortAventura World, là, moi, je pense que c'est bien. Alors, on va parler d'amour. On va parler du fait comment tu as rencontré ta chérie. Alors, ça s'est fait par le biais de la musique parce que vous faisiez partie tous les deux d'une association de musique, c'est ça?
2: Oui, c'est ça. Donc, on faisait chacun partie d'une association. Et puis, au cours de festival pendant l'été, on était amené à se rencontrer à plusieurs moments de l'année, et puis surtout en été. Et puis, c'est comme ça qu'on s'est rencontrés. Et puis, c'est comme ça que ça a continué.
3: Attends, parce que ta femme, elle joue de l'accordéon diatonique.
2: C'est ça.
3: Et qu'est-ce que c'est, l'accordéon diatonique?
2: C'est ce qu'on entend. Donc, c'est une sorte d'accordéon. Donc, on connaît beaucoup le chromatique.
3: Ouais.
2: Donc, en Bretagne, il est beaucoup joué pour accompagner des cercles.
3: Donc, d'accord.
2: Voilà.
3: La sonorité n'est pas la même.
2: Des danseurs bretons, la sonorité n'est pas la même, exactement.
3: Ok, voilà. Ça fait combien de temps que vous êtes ensemble?
2: Ça fait combien de temps? Ça fait 15 ans.
3: Oh là là là là, grosse histoire d'amour, c'est magnifique. Aïe, aïe, aïe. Allez, on va essayer de marquer 3 points de plus immédiatement avec la question à choix multiple. Je t'explique, je te pose la question, je te propose des réponses, t'auras 10 secondes pour me donner ton choix. On écoute Kenji. Alors, Kenji Girac. Demain, figure-toi que Kenji va fêter ses 30 ans. Alors, d'accord. Est-ce que tu sais quel était son métier avant de remporter The Voice? Alors, est-ce qu'il était maçon, élagueur, ferrailleur ou coiffeur pour Éric Bastien?
10: Bien sûr.
3: Qu'est-ce que faisait Kenji avant de remporter The Voice? Maçon, élagueur, ferrailleur, coiffeur personnel d'Éric Bastien. Top chrono, 10 secondes.
2: Ça, j'en sais strictement rien, donc ça va être au pif, je vais dire élagueur.
3: Au pif, élagueur.
2: Ouais.
3: Eh bien, quel joli pif tu as, parce que c'est vrai. Oui, il travaille avec son père dans l'élagage des arbres. Voilà, donc tu as 7, bravo.
10: Marilyn, je rappelle l'enjeu de cette émission pour moi et pour toi et pour la France. 3 candidats, ça ne m'est jamais arrivé, ou tellement rarement. Et sache que toute ma famille écoute cette émission pour la première fois. Marilyn, si tu gagnes avec moi aujourd'hui, j'aurais fait un sans faute et j'aurais 4 candidats.
3: Bonjour monsieur et madame Bastien.
10: Salut maman. Oui. J'y crois Marilyn, j'y crois encore.
3: Vous l'avez élevé avec un gros égo hein, quand voilà, même. Hein.
10: Je vous ai dit, ils sont déjà en construction à la radio pour élargir le bâtiment. Alors, Marilyn, on a 3 points, on est pas mal. Marilyn sait se détendre, elle est totalement zen, parce qu'elle a un petit rituel en ce moment.
3: Ah.
10: Il y a des cigales en Dordogne, dis donc Marilyn.
5: Ah, ça arrive quand il fait très chaud qu'on les entende, okay. mais voilà, oui.
10: Quel est ton petit rituel du soir, en mode nuit, on écoute les cigales? Qu'est-ce que tu fais en ce moment que tu adores?
5: Ah, surtout là, en temps de canicule, oui. Je me pose dans mon transat le soir, sous la lune et sous les étoiles, oh. Avec mon chat, et voilà, et j'y profite du calme. Que mon fils dort et que tout le monde dort.
10: Ouais, c'est la chance d'avoir un transat dans le jardin en train de regarder les étoiles. Franchement, c'est beau.
5: Oui, c'est très agréable.
10: J'imagine. Alors, on a un voyage en Espagne à offrir. Je sais que tu as déjà voyagé en Espagne, au Maroc. Tu as de bons souvenirs de l'Espagne d'ailleurs? C'est un pays que tu aimes bien?
5: Ah, j'aime beaucoup et surtout à Barcelone, on a passé des super vacances, donc bien vous partir.
1: T'aimerais aller au Costa Rica par exemple, ça c'est une destination qui te plairait.
5: Oui, parce que ça a l'air sauvage et la nature a l'air d'être encore préservée. Loin de toute l'agitation de chez nous, donc ça me fait un peu rêver.
1: Alors en fait, si tu vas au Costa Rica, par contre, il faudra que tu aies des guides ou que tu aies des plans, qu'il y ait des gens qui t'aident, parce que j'ai cru comprendre que tu es nulle, mais nulle en orientation.
0: C'est possible.
5: Ah oui, c'est un faible mot, oui.
1: C'est-à-dire, tu te perds.
5: Mon frère écoute d'ailleurs, il va bien rire, parce qu'il se moque de moi avec ça. Je suis très nulle, je me perds dans une rue à côté de chez moi, oui, c'est possible.
1: Ah oui, tu te perds dans ta ville et dans tes rues, carrément.
0: Ah oui.
5: Ah oui, il me faut le GPS, oui. Oui. Pas pour tout, hein, mais il y a des rues où je passe pas souvent, je y retrouve pas, quoi.
1: Non, mais je découvre qu'il y a des rues où t'es passé dedans la veille ou le matin même et tu ne la reconnais pas l'après-midi, par exemple. On en est à ce point-là, hein.
5: Ah, ben, c'est une rue que je connais pas, oui.
0: Ah, tu feras jamais Koh-Lanta, hein.
1: Ah ouais, non, là, c'est
5: non,
1: clair.
5: Non. Déjà, bon. Ne pas manger, je pourrais pas, donc, encore
0: ah, oui,
5: plus
0: c'est
5: la
0: vrai.
5: Cause de rien.
0: On est d'accord.
1: Et on a un petit défaut, on est susceptible, en revanche. Ah.
5: Oui, c'est vrai, ouais. Bon, ça s'arrange avec le temps quand même, hein, j'ai remarqué, mais bon...
1: Oh, alors ça va.
5: Oui, quand
1: ça
5: même.
1: Va. Bien, allez, on a 3 points, là, à prendre, hein. OK mm-hmm. On l'attente
5: ouais, allez, on y va.
1: Bah, tu sais quoi, je vais demander à Eva, parce qu'il y a plein de stagiaires, hein, aujourd'hui, avec nous dans le studio. Oui, c'est ça, le micro, c'est ça. C'est Eva qui va poser la question, OK Marilyn, t'es d'accord?
5: Allez, c'est parti.
13: Alors, Marilyn, samedi...
1: Attends, petit extrait.
14: Je suis allé les voir passer les tours de France.
0: Ah bah ça c'est ta chanson. C'est toi qui chantes là, on reconnaît bien ta voix.
1: Bien sûr.
14: C'est une belle gamme.
1: Tu peux y aller.
13: Ok, Marilyn, samedi c'est le départ du Tour de France à Barcelone.
1: Stop. Petite pression, tranquille. Ok, la suite.
13: Mais savez-vous combien de vitesses possédait le vélo du vainqueur du tout premier tour, donc en 1903? Je vous donne les réponses possibles. La A, une vitesse. La B, 3. Et la C, 5. Ou alors la D, aucune vitesse.
1: Top chrono. Allez bien, Eva.
13: Merci.
5: Je dirais 2 vitesses.
0: Deux vitesses, bah c'est bien parce que comme c'était
1: c'est
0: pas.
1: C'est 1, 3 ou 5. 1, 3 ou 5. Alors.
0: Marilyn, bah c'est trop tard, elle a dit 2. Voilà, donc pas assez faux.
1: Et non ! Quelle était la réponse, Eva ?
13: La réponse était une vitesse, Marilyn.
1: Pourquoi ?
13: Eh bien, parce que le vainqueur de la première édition, Maurice Garin, roulait sur un vélo à une seule vitesse.
1: Et voilà.
13: À l'époque, pas de dérailleur, pas d'assistance, juste des mollets et du courage. Et voilà.
1: Bon, c'est l'occasion de vous rappeler qu'on est partenaire du Tour de France,
0: oui.
1: Que ça commence samedi, et qu'on va le suivre tout le mois de juillet sur votre radio ici et ici.fr.
0: Et surtout, je rajoute que, évidemment, ici a nommé Eric Bastien ambassadeur du Tour de France.
1: Oui.
0: Il sera sur les routes avec vous.
1: Exactement.
0: En vélo.
1: Sur le char.
0: En vitesse une.
1: En voilà. Un peu chaudou.
0: Allez, ça fait 3 pour Marilyn, 7 pour Nico. Nico, tu vas gagner. Nico ? Nico ?
1: Ah, je crois qu'il s'est perdu.
0: Oh là là, je crois qu'il est
1: perdu dans la montagne.
0: C'est bien. Allez, maintenant, on va écouter. Bah là, c'est vraiment. Là, j'ai vraiment mon 501. J'ai vraiment mes tiacs. Je vais vraiment en boîte le samedi soir. On est en 1981. J'ai 16 ans. C'est

0: Mais une pression pour le désannoncer en anglais.
1: Belle.
0: Soft
1: alors.
0: Cell.
1: Ouais.
0: Tainted. Loved.
1: Ouais, on va dire que c'est bon, jingle. Allez, plume.
0: Bah, je sais pas ce que ça veut dire, toujours pareil.
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1: Ouais. Voilà, allez. Bien, nous sommes avec Nicolas qui est largement
0: en tête
1: avec 7 points.
0: Non, pas du tout.
1: Marilyn suit de très très loin. Elle est en vitesse une sur son vélo.
0: Te laisse pas faire, Marilyn. Quand même.
1: Alors, je rappelle que Nicolas joue avec ici Braise Hizel, qu'il a 46 ans, qu'il habite à Quimper, qu'il a 3 enfants, qu'il bricole, il fait plein de trucs. C'est un homme complet. Alors, par contre, il lui arrive des aventures un peu rigolotes parce que... Un jour, il a vraiment beaucoup bossé, hein, beaucoup, beaucoup bossé.
0: Bah, c'est un homme, quoi.
1: Voilà. Oh là là. Pff, oh, les trucs. C'est qu'en 2026.
0: C'est vrai que je suis tout seul dans le studio, là, donc. Pour voilà, lui, hein,
1: il y a certes qu'il y a quand même 5 meufs sur le plateau.
0: Mais j'attendais leur réaction, mais finalement.
1: Putain, c'est vrai, il y a 3 meufs en régie. Vrai. On est 8.
0: Ouais.
1: Donc je serais toi, je serais profil.
0: Je vais me taire, je crois que je vais me taire.
1: Ouais, je crois bien.
0: Ouais,
1: ouais.
0: C'est mieux.
1: Ferme-la physiquement. Alors un jour, il rentre chez lui, notre petit Nico, il est crevé. Du coup, il mange vite fait et il va se coucher. Et qu'est-ce qui se passe après?
3: Et ben, qu'est-ce qui se passe après? J'avais zappé l'invitation de collègue de travail avec un barbecue organisé. Et au bout d'un moment, les copains s'inquiètent. Ils passent un petit coup de fil pour savoir ce qu'il en est, où je suis. Et puis, évidemment, ils n'ont pas su la fin de l'histoire, hein, parce que je ne leur ai pas raconté. Et donc, je suis sorti de mon lit en 2-2, et puis je les ai retrouvés. Et puis, j'ai mangé une deuxième fois et on a passé une bonne soirée.
1: Ah oui, donc toi, t'es crevé. Allez, barbecue parti, c'est pas grave. Je suis crevé, mais je me lève et je vais manger des merguez.
3: C'est ça.
1: Ah ouais, t'es un gourmand, toi, hein, quand même. On est quand même...
3: C'était surtout pour parler ordinaire que j'étais dans mon lit et puis que j'avais zappé l'invitation.
1: Voilà, alors il t'arrive quand même toujours des trucs, hein, parce qu'un matin, tu t'es réveillé en sursaut, ton réveil n'est pas sonné, tu te prépares et tu pars bosser. Et qu'est-ce qui se passe?
3: Eh bien, qu'est-ce qui se passe? Je monte dans ma voiture, je vais au boulot et puis... après 5 minutes de route, je me rends compte qu'on est samedi et que je bosse pas ce jour-là. Donc je fais demi-tour au premier rond-point et puis je retourne à la maison.
1: Et tu t'es recouché?
3: Et je reprends ma grasse matinée.
1: Ok, c'est magnifique. Non, j'aime bien Nicolas, mais bon. Alors là, écoute, on va faire en sorte que tout soit clair. Là, il faut marquer, mon chat. Vraiment, il faut marquer. 5 points, c'est la question cash. Tu es largement en tête. Donc on y va, on marque. Tiens, une petite ambiance.
4: Faut passer ton bac. Faut passer ton bac.
0: J'adorais ça.
4: Faut passer ton bac.
0: Je sais plus qui fait ça, mais c'est...
4: Je retrouve mes potes à 18h.
0: Eh oui.
4: Au café d'en face.
1: C'est pas les mecs du 6-9.
0: C'est Manu Payet, ouais.
1: Bah
0: et
1: oui,
0: Bruno Guillon.
1: Voilà, c'est tous les mecs.
0: J'adore.
1: Du 6-9.
0: Super.
1: Alors, écoute bien, c'est une question sur le baccalauréat. Quelle moyenne faut-il obtenir au bac pour avoir la mention bien? Quelle moyenne? Attends, t'emballe pas. Quelle moyenne faut-il pour avoir la mention bien au bac? Top chrono, 10 secondes.
3: Alors, c'est pour une mention bien, hein, c'est ça?
1: Ouais.
3: Donc, je vais dire 14, à partir de 14, c'est bien.
1: Et oui!
0: Ouais!
1: Bien sûr, évidemment, bravo! Voilà, donc ça fait 5 points de plus pour mon petit Nico. Eh ben il a 12, ouais. voilà.
0: C'est qu'il y a une mention dans ce studio, combien?
1: Une, deux?
0: Ah ouais. Il y a de la mention là.
1: Bah oui.
0: Ah, toi aussi, mention.
1: Bah, oui. Je l'ai passé deux fois. Voilà.
0: Bah Alice, qu'est-ce qui t'est arrivé? T'as pas une mention?
5: Oui.
1: Bah elle vient de lever la main.
0: Qui c'est qui a pas levé la main alors? Tout le monde a une mention.
1: Toutes les meufs. Voilà.
0: Il y a que moi qui
1: ai
0: une mention.
1: Bah non, t'es un mec. Ah ça, pour faire des vannes sexistes, il y a du monde. Mais pour avoir des mentions au bac...
0: Il n'y en a pas. Marilyn, t'as une mention?
6: Oui.
1: Et voilà, c'est une femme, elle a une mention.
0: T'as eu quoi comme mention? Bien, c'est bien, passable, très bien, médiocre, excellent.
6: Bien. Bien, et voilà, bien, c'est déjà bien.
0: Bah oui, je suis d'accord.
1: Bah, c'est déjà mieux que Eric.
0: Là, c'est vrai, non, j'ai pas une mention. Marilyn, on n'a pas parlé de cuisine tout à l'heure, et tu sais qu'à cette heure-ci, à 12h46, moi, je ne suis pas le seul, on a un petit peu faim. Alors, il y a un des plats.
7: C'est trop chouette, je crois que les lasagnes sont prêtes.
0: Que l'on adore. Avec Valérie, on va se péter le bide, c'est clair, c'est les lasagnes. Il paraît que tu réussis, mais d'une force, les lasagnes. Tu peux nous dire, quelle est ta recette?
6: Beaucoup de béchamel pour pas que ce soit sec.
1: Mais merci! Merci la béchamel, oui!
0: C'est ça le secret?
6: Ah oui, la béchamel c'est la vie.
1: Mais la béchamel c'est la vie, la crème c'est la vie.
0: Et tu fais tes pâtes toi-même ou... Non, peut-être pas quand même, si?
6: J'ai déjà fait une fois et franchement, on en trouve des très bonnes dans le commerce.
0: Voilà. Bien sûr. Bon, alors nous, ça nous valait lasagne. Alors côté dessert, t'es pas mal au niveau pâtisserie. Je crois que tu fais de la forêt noire et des charlottes aux fraises.
6: Oui, exactement. Oui, je suis assez fan de pâtisserie et je fais des confitures aussi.
0: Très bien.
6: Voilà. Je fais des glaces parce que j'ai gagné une machine à glace. Donc ça, c'est génial.
0: Alors attends, t'as gagné une machine à glace avec ici Périgord. Là, il n'y a pas longtemps en plus avec
6: exactement,
0: ta radio.
6: Exactement.
1: Ouais, et voilà.
0: C'est bon ça. Et on salue l'équipe. Alors machine à glace, tu l'as pas encore testée ? Non, pas encore là.
6: Ah si, si, en si. Plus, je l'ai testé. Ah ben, je l'ai gagné pendant la canicule, donc voilà.
0: Ok. Et alors, Alexandre nous disait tout à l'heure... Nicolas, pardon, je ne sais pas pourquoi je l'ai
1: voilà, dit. Allez.
0: Nicolas nous parlait tout à l'heure.
1: Mon candidat s'appelle Nicolas.
0: Oui, bien sûr. Il voulait être pizzaïolo, et vous m'avez dit qu'il était le roi de la pizza. Mmh. Vous vous souvenez ? Eh ben, elle aussi, c'est la reine de la pizza. Mmh. Vrai ou pas ?
6: Ouais, je me débrouille pas mal en pizza. En plus, j'avais un frère qui était pizzaïolo, je suis à bonne école.
0: Bon, allez, nous allons jouer. Tu sais que là, c'est important. Là,
1: une fois de plus, allez, une
0: là,
1: fois de plus.
0: On a 5 points, là.
1: Il a quand même les questions les plus faciles.
0: Non,
1: c'était hyper dur de trouver 14 sur 20. Lui, il a une question, mais une gosse de maternelle connaît la réponse. Non,
0: vous allez voir. D'ailleurs, rappelle-moi ton prénom.
2: Louise.
0: C'est Louise qui va poser la question. Avant de poser la question, Louise, qui sera une question cash, hein, je te rappelle, Marilyn. T'auras 10 secondes pour y réfléchir. Voici un extrait. Ça vaut 5 points, Louise. Tu es dans ma team maintenant. Vas-y.
2: Exactement. Dans quel pays Claude François est-il né ?
1: Top chrono.
6: En Égypte.
1: Voilà, merci.
2: Exactement. Alors, bonne réponse.
1: Eh oui, et voilà. C'est pas de la question de maternelle, ça ? Bon, voilà.
0: Oh,
1: allez.
0: Bien,
1: ça fait 12 pour Nicolas qui a eu une question extrêmement difficile.
0: Il est toujours en tête, ça.
1: Oui,
0: va,
1: oui, allez, 8 pour Marilyn qui a eu une question évidemment de la team Bastien, une question trichée.
0: C'est pas moi qui ai choisi les questions.
1: Allez,
0: moi.
1: Oui, ils savent bien dans quel ordre ça va. Allez, notre amie Inès, tu vas nous dire maintenant qu'est-ce qu'on écoute sur ici là maintenant ?
5: Sur écoute ?
1: Hop, allez, vas-y, on écoute.
2: On écoute, on va écouter L'amour ça se donne d'Amel Bent, une nouveauté 2025.
1: Eh ben c'est magnifique, on écoute Amel Bent, vous écoutez ici. Et visez la lune, l'amour ça se donne, Amel je t'aime, à tout de suite.

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1: L'amour, ça se donne. Amel Bent, tandis que Valérie se moque de mon petit déhanché de danse.
2: Oh, enfin, on se moque toutes, hein, on est toutes dans des filles.
1: Je peux pas lutter, vous avez fait danse avec les stars.
2: Alice, quand même. Qu'est-ce qui se passe maintenant sur ici ?
3: Eh bien, maintenant, c'est la pub. À tout de suite.
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2: Et nous sommes au taquet avec Nicolas qui joue avec ici Braise Isel contre Marilyn, ici Périgord. Nicolas est en tête.
1: Oui.
2: Quoi ? Qu'il y a ?
1: C'est un triste constat, mais.
2: Oui, bah, il est en tête. Oui. Avec combien ? 12 points.
1: Voilà. Ça veut dire qu'il a fait un sans faute, le gars.
2: Exactement, voilà, parce qu'il est brillant et qu'il va remporter. Voilà, bon, bref. Alors, mon petit Nicolas, il paraît que t'as un porte-bonheur, une bonne étoile, en fait. Hein, voilà. Alors, il paraît que t'as toujours de la chance en fait. T'es toujours chanceux. Quand tu travailles, tout va bien avec les trains. Et dès que t'es en vacances, les collègues, ils disent que c'est pas pareil. Voilà.
10: Voilà, je me fais chambrer régulièrement parce que je passe souvent à travers les gouttes. Et puis, quand on voit partir en vacances, on se dit que c'est pas le moment de prendre le train parce que c'est là qu'il arrive des catas.
2: Et voilà.
10: Je pense pour info. Donc,
2: tu as une bonne étoile. Très bien. Alors, tu as une bonne étoile. Tu es magnifique. Tu es formidable. Tu es juste un peu têtu. On va dire que c'est un petit défaut. Voilà. Allez, t'es têtu.
10: C'est ce qu'on dit. Moi, je suis pas d'accord, mais c'est ce qu'on me dit. Donc,
2: comme dit la réalisatrice, t'es breton. Voilà. Alors, pour t'encourager, on va écouter une magnifique chanson de Zazie.
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2: Moi, j'avais adoré la version d'Olivia Ruiz dans la Starac. Voilà. Alors, tu adores le Grand Bleu, tu adores tout ça. Je souhaite que tu sois à fond pour remporter ce bingo. Écoute bien ce petit bingo. À mon top chrono, tu vas avoir 10 secondes, pour me citer un maximum de super-héros mecs. Tous les super-héros mecs qui existent au monde depuis toujours. Top chrono, 10 secondes.
10: Superman, Batman, Spider-Man, Iron Man, tout ce qui est fini en man. Qu'est-ce qu'on a encore?
2: Alors, tu m'en as donné quatre. Il y avait Hulk, Captain America, Thor, Doctor Strange, Black Panther, Silver Surfer, Wolverine, Aquaman, Green Lantern, Deadpool, que sais-je. Mais tu m'en as donné quatre. Voilà, maintenant t'as plus qu'à espérer que Marilyn n'en donne pas.
1: Bon, Marilyn, je vais expliquer la règle pour ceux qui découvrent le jeu. Pour nos stagiaires, peut-être aussi. Nicolas est en tête avec 12 points et tu as marqué 8 points. Jusque-là, félicitations. On est au bingo. Le bingo, il vaut 10 points. Ça veut dire que tout peut changer. Pour prendre les 10 points, il faut être celui qui marque le plus, voilà, qui donne le plus de bonnes réponses au bingo. Il a donc fait 4. Marilyn, si tu fais 5, t'encaisses les 10 points. T'es avec nous demain vendredi. T'as un pas de plus vers l'Espagne.
2: Bon, allez,
1: et tu me rends heureux. Voilà, laissez-moi expliquer, s'il vous plaît.
2: Oui, on le sait tous.
1: Ça va. Marilyn.
12: Oui.
1: On se concentre.
0: Je suis à fond, là, je suis au taquet.
1: On est tranquille. Avec une musique que tu adores. Ça, c'est pour te faire plaisir, parce que côté musique, tu adores Lady Gaga. On a un extrait là, d'Abracadabra. Tu l'as déjà vu en concert ou pas, Lady Gaga?
0: Non, mais alors j'adorerais.
1: Bah oui, bah c'est possible, elle passe en France quand même de temps en temps. Pas souvent, mais bon.
0: Ah oui.
1: Bah oui, t'aimes Julien Doré, Jean-Louis Aubert, Michael Jackson ou encore Queen et Bruno Mars. On y va, c'est l'heure de vérité. Voici ton bingo. 10 secondes pour me citer. Un maximum de super-héros, mais côté filles, voilà. Les filles super-héros, quelles sont-elles? Top chrono, 10 secondes, on y va.
0: Alors, Catwoman, Black Widow, La Femme Invisible, Spider-Woman, Miss Hulk, Elektra.
2: Ça se passe bien sur Google. Ça se passe bien sur Google.
1: Allez.

0: stade de danser immédiatement.
1: Bravo.
0: Voilà. C'est la deuxième fois en 2 ans que cette espèce de personne va avoir les 4 candidats.
1: Avez-moi.
0: Je peux te dire 2 fois en 2 ans. J'espère que Radio France est prêt à ouvrir les portes pour les go. Bravo Nico, t'as pas démérité. Marilyn a eu la chance de passer en deuxième et d'ouvrir Google en tapant super héros.
2: C'est
0: mauvais
2: choix, ça. Non, c'est grâce à mon fils.
1: Ouais, bien sûr.
0: Comme par hasard, c'est le même ordre que sur Google. Wonder Woman. Super. Allez. J'ai envie de vous dire, mes petits chéris, bravo. Merci Alice, merci Inès, merci Louise, merci Eva.
3: Merci. Hein.
0: Merci Céline à la Réal, Océane à la Technique, Alex au Standard, le professeur Coupez au Savoir. Alors, demain, j'aime mieux vous dire que ça va être la misère au niveau de l'ego.
1: Ça va être soirée disco, je te dis.
0: Je vous embrasse très fort, la France, je t'aime, amuse-toi bien, à demain.
1: Oh là là.
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5: 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Il est 13h, bienvenue.
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1: Excellent après-midi à tous, bienvenue, il est 14h. L'info en France et dans le monde.
2: Plus de 1200 hectares parcourus par les flammes dans l'Aude, l'Hérault et les Bouches-du-Rhône. Des centaines de pompiers luttent toujours contre des incendies dans le sud attisés par le vent. La sécheresse et la chaleur dans le massif des Corbières, il est fixé. Idem à Lançon-Provence et à Rognac dans les Bouches-du-Rhône. En revanche, le feu à cheval entre l'Hérault et l'Aude n'est toujours pas sous contrôle. L'Aude où tous les massifs forestiers sont fermés aujourd'hui. Situation en direct sur ici.fr. Le risque incendie au cœur d'une nouvelle cellule de crise interministérielle à Marseille. Aujourd'hui, Sébastien Lecornu, le Premier ministre, est attendu sur place. La canicule, toujours avec ce chiffre donné ce matin par la ministre des Sports, Marina Ferrari. On dénombre plus de 90 morts par noyade depuis le 19 juin en France. Danilo Prince est de nouveau présumé innocent après cette décision rarissime de la Cour de révision qui a annulé sa condamnation à la prison à vie dans ce célèbre dossier criminel du quadruple meurtre dans la Sarthe en 1994. Un nouveau procès va avoir lieu. Détail là aussi sur notre site ici.fr. La police des polices ouvre une enquête après la mort d'une femme à Paris, abattue par les forces de l'ordre. Hier, lors d'une intervention, c'est le compagnon de la victime qui a appelé les policiers car il s'inquiétait de l'état de démence de sa compagne. Elle aurait agressé les policiers qui ont donc répliqué. Les 16e de finale de la Coupe du Monde 2026 de foot, la suite de poids lourds entre en compétition. L'Espagne qui affronte l'Autriche à 21h et le Portugal contre la Croatie. Ce sera tard, 1h du matin.
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1: La météo, cet après-midi du soleil, 24 à 26 degrés, cette nuit 17 à 19. Pour demain, périodes ensoleillées et passages nuageux se partageront le ciel. Jusqu'à la mi-journée, quelques averses seront possibles sur le Labour ainsi que sur le sud de la côte basque, sous un ciel un petit peu plus encombré. L'après-midi, demain, le soleil brillera sans partage pour tout le monde, avec des températures voisines des 23 à 26 degrés. On en profite parce qu'au fil des jours, ça va grimper au niveau du mercure. À partir de samedi, 30 degrés, plus de 33 degrés pour dimanche, mais ça, on aura le temps d'en reparler. Pour l'instant, c'est la douceur de l'après-midi avec 24 à 26 degrés. 14h02.
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1: Oh, je vous souhaite un excellent après-midi à l'écoute d'Ici Pays Basque. On a tout prévu pour vous. Dans un instant, Michel Fugain, Viva la Vida. On aura le plaisir de chanter Les épines du cœur de Vanessa Paradis. Mais d'abord, une autre histoire avec Gérard Blanc.

0: Johnny Clegg et Sabuka avec Mandela à l'instant sur ICI Pays Basque. Bonjour et bienvenue au cœur de 3 heures de musique. On est ensemble tous les jours de l'été du lundi au vendredi de 14h à 17h. Avec dans un instant 3 chansons françaises à la suite. Il y aura Florent Pagny, Tue-moi. Et puis Amir qui a fait une chanson sur l'être aimé qui nous dit qu'on peut être amoureux de quelqu'un malgré ses défauts et que c'est aussi ça l'amour. On l'aime à l'imparfaite. Le nouveau titre d'Amir arrive. Avant cela, ce sera donc France Gall et le jouer du piano debout. Ça, c'est dans moins d'une minute.
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0: Chimois et Florent Pagny sur Ici Pays Basque.
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0: À Saint-Pierre-du-Rube, un restaurant recherche un ou une crêpière en contrat à durée indéterminée à temps partiel. Le poste proposé représente 18 heures par semaine, avec des horaires répartis du lundi au samedi, tout en laissant les soirées et les dimanches libres. La personne recrutée aura pour mission de préparer les pâtes et les garnitures, réaliser les crêpes et les galettes à la demande des clients, participer à la mise en place, réceptionner les marchandises et assurer le nettoyage ainsi que le bon entretien du matériel. L'employeur recherche avant tout une personne sérieuse, motivée, dynamique et capable de travail en équipe. Que vous ayez déjà une expérience dans le domaine ou que vous souhaitiez découvrir ce métier, les candidatures sont les bienvenues. Si vous aimez le contact avec la clientèle, le travail artisanal et l'ambiance de la restauration, cette opportunité peut être pour vous. Retrouvez toutes les informations sur le site internet de France Travail. 14h31, bienvenue.
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0: L'après-midi se poursuit en musique avec Black Wonderful Life. Dans un instant, il y aura aussi Véronique Sanson amoureuse. Mais d'abord, Fine Young Cannibals, She Drives Me Crazy.

0: À quel arrêt HK avec Aichi sur ICI Pays Basque dans un quart d'heure. 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
1: Excellent après-midi à vous, bon jeudi, bienvenue, il est 15h. L'info en France et dans le monde.
2: Des centaines de pompiers luttent toujours contre les incendies dans le sud. Le plus important dans l'Aude, toujours pas maîtrisé. Il a parcouru 950 hectares. Mais aussi au nord de Marseille, où en revanche, c'est fixé. Marseille, où se tient une cellule de crise interministérielle sur les risques incendies aujourd'hui, en présence du Premier ministre Sébastien Lecornu. Autre incendie en cours, on l'apprend cet après-midi, près de Canet, en Roussillon. Trois campings évacués. Les pompiers sont toujours sur place pour tenter de contenir les flammes. Les parents des deux fillettes de 15 mois retrouvées mortes par déshydratation lundi matin dans le nord près de Valenciennes sont mises en examen pour privation de soins et incarcérées. La famille n'avait jamais fait l'objet d'un signalement, précise le parquet. Les quatre autres enfants de la fratrie, âgés de 2 ans et demi à 6 ans, ont été confiés au service de l'aide sociale à l'enfance. Il clame son innocence depuis 32 ans. Dany Le Prince aura un nouveau procès. La cour de révision annule sa condamnation à perpétuité pour un quadruple meurtre en 1994. C'est une décision historique. Il n'y avait que 12 cas de révision depuis 1945. Une plainte déposée contre la SNCF après la mort d'un chat sur les voies de la gare de Lyon à Paris. C'est son propriétaire qui porte plainte ainsi que l'association pour la défense des droits des animaux. Le chat s'est échappé de son sac avant de se mettre sur les voies. Les 16e de finale de la Coupe du Monde 2026 de foot, la suite, deux poids lourds entrent en compétition. L'Espagne qui affronte l'Autriche à 21h et le Portugal, ce sera contre la Croatie un peu plus tard à 1h du matin.
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1: La météo, il devrait faire très chaud ce week-end, alors on profite de cette journée de jeudi avec 24 à 26 degrés. Pour demain, on aura des températures voisines des 23 à 26 degrés avec des périodes ensoleillées et passages nuageux qui vont se partager le ciel le matin. Jusqu'à la mi-journée, quelques averses seront possibles sur le Labourg ainsi que sur le sud de la côte basque, sous un ciel un petit peu plus encombré. L'après-midi, le soleil devrait briller sans partage au Pays basque. 15h de bienvenue
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1: On va continuer à chanter ensemble cet après-midi avec dans un instant Enzo Enzo, juste quelqu'un de bien. Il y aura aussi Marc Lavoine et Bambou, dis-moi que l'amour. Mais d'abord, c'est Alain Bashung avec Gabi au Gabi.

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0: ça fait du bien ça, hein, cette énergie comme ça pour passer l'après-midi ensemble, l'énergie du groupe Police avec Sonnelly sur ICI Pays Basque. On va poursuivre en musique avec trois chansons françaises à la suite, une chanson sur les mamans, Man d'Eddie Mitchell. Il y aura aussi Un voyage, Les oies sauvages de Yann Muller, une reprise tout en douceur d'un grand classique de Michel Delpech entre nostalgie, grands espaces et liberté. Un morceau qui donne envie de lever les yeux vers le ciel et de se laisser porter. Et avant d'écouter cette reprise, dans une minute maintenant, Michel Sardou, Être une femme.
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0: avec Eddy Mitchell. Je vous souhaite un bel après-midi sur Ici Pays Basque.
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0: Allez, c'est parti, le moment est venu d'écouter les messages que vous nous avez envoyés sur notre WhatsApp.

0: Tape au 05 59 2 fois 17 2 fois.
1: Bonjour, nous sommes une association de flamenco de Saint-Jean-de-Luz, Sueño Flamenco, et nous présentons notre spectacle de fin d'année ce dimanche 5 juillet à 19h30 à la salle Tanca de Saint-Jean-de-Luz. Ce spectacle s'intitule Encantadas et vous y retrouverez le flamenco dans toute sa diversité. Il reste encore quelques places disponibles, n'hésitez pas à nous contacter sur nos réseaux sociaux Sueño Flamenco ou par téléphone au 06 41 92 00 29. À dimanche.
0: Vous aussi envoyez-nous un vocal sur notre WhatsApp 05 59 2 fois 17 2 fois. Oui, c'est bien un 05 59 2 fois 17 2 fois. Ça peut être pour annoncer un événement que vous organisez. Ça peut être aussi pour partager un coup de cœur d'un super film, d'un super spectacle que vous avez vu récemment, ou bien encore pousser un coup de gueule. 05 59 2 fois 17 2 fois. Belle journée. Bienvenue 15h30.
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0: Dans un instant, Senza Una Donna avec Zucchero. Et puis cette question de Marine, est-ce que c'est une escroc ou est-ce qu'elle est légitime face à son succès rapide, j'ai envie de dire. Mais d'abord, c'est Robbie Williams avec Angels.

0: Triolinac sur ICI Pays Basque. Dans moins d'un quart d'heure maintenant, les infos de 16h. Avant cela, on aura le plaisir de chanter sur Queen, Vita ou encore Renaud qui arrive après quelques messages avec Dans mon HLM.
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1: Excellent après-midi à toutes et tous, soyez les bienvenus les 16h. L'info de ce jeudi.
2: Poussé par le vent, le feu progresse dans l'Aude. Il a déjà parcouru 950 hectares. Plus de 600 pompiers sont engagés. Un incendie est également en cours dans les Pyrénées-Orientales, près de Canet en Roussillon. Il a entraîné l'évacuation de 3 campings. Et puis, autre feu qui vient de se déclarer dans le Gard, à Roquemort, tout près des habitations, dans les Bouches-du-Rhône. En revanche, à Lançon, Provence et à Rognac, les feux sont fixés. Situation en direct à retrouver sur ici.fr. Les feux de forêt au cœur d'une nouvelle cellule de crise interministérielle à Marseille aujourd'hui, c'est en ce moment. Sébastien Lecornu, le Premier ministre, est sur place. Alors que la motion de censure des écologistes contre le gouvernement pour impréparation est examinée à l'Assemblée, vouloir nous censurer alors qu'on gère une canicule, ça entretient la crise, a réagi la porte-parole du gouvernement. Maud Bréjon était invitée de Ma France tout à l'heure sur ICI. Émission à réécouter sur ICI.fr. Dany Le Prince est de nouveau présumé innocent après cette décision rarissime de la Cour de révision qui a annulé donc sa condamnation à la prison à vie dans ce célèbre dossier criminel du quadruple meurtre dans la Sarthe en 1994. Un nouveau procès va donc avoir lieu. Avec une troisième vague de chaleur annoncée, beaucoup sont en quête d'un ventilateur ou d'un climatiseur. Plusieurs supermarchés Lidl ont dû fermer ce matin après des émeutes et des dégâts, explique l'enseigne. Des bousculades notamment en région parisienne et dans le Bas-Rhin. 16e de finale de la Coupe du Monde ce soir avec l'Espagne qui affronte l'Autriche à 21h et le Portugal contre la Croatie.
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1: La météo avant que le mercure ne redépasse les 30 degrés samedi et dimanche et pour l'ensemble de la semaine prochaine. On profite de ces températures agréables, 24 à 26 degrés cet après-midi avec du soleil, 17 à 19 cette nuit. Pour vendredi, périodes ensoleillées et passages nuageux demain qui vont se partager le ciel le matin. Jusqu'à la mi-journée, quelques averses seront possibles sur le Labour ainsi que sur le sud de la Côte Basque. Ce sera sous un ciel un petit peu plus encombré d'ailleurs sur le sud de la Côte Basque. Et pour demain après-midi, du soleil sans partage pour tout le monde au Pays Basque avec 23 à 26 degrés. Bienvenue, 16h02.
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1: Je ne sais pas si vous êtes très foot, si vous avez suivi la Coupe du Monde de football, mais oh là là, les Bleus, quel parcours, quel succès! Moi, je les vois bien en finale cette année. Mais justement, pour leur porter bonheur, on écoutera Shakira avec Die Die, l'hymne de la Coupe du Monde de l'année. Avant cela, c'est Julien Clerc, cœur de rocker.

Ça y est, on est enfin dans la Coupe du Monde de football. Et moi, je pense que les Bleus ils vont gagner là à la fin de cette poule. C'est juste incroyable le parcours qu'ils ont fait. Rendez-vous en finale. Allez, on poursuit l'après-midi avec Mayalen Ashkebaïsikas.

0: Lemon Tree avec Fool's Garden. J'espère que vous passez un bel après-midi. Bienvenue sur ICI Pays Basque.
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0: Jodassin avec Dans les yeux d'Emily à quelques jours des fêtes de Bayonne. Je pense qu'on n'a pas fini de l'entendre cette chanson. Je vous souhaite un bel après-midi sur ICI Pays Basque. Tout de suite, on va retrouver Aino Altuna pour nous parler en Euskara d'un stage de Pandero organisé par l'Institut culturel basque. Ça se passe à Ustaritz ce 4 juillet.
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0: 16h32, bienvenue.
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0: Taylor Swift arrive avec Opalight. Mais alors ça, c'est une chanson de l'été qui fait bon écouter avec pourquoi pas un petit cocktail. Bandolero, Paris Latino.

0: Opala, et ça fait du bien de danser sur ici Pays Basque en cet été, mais ça fait du bien aussi de rire. Les grandes vacances approchent et les photos de vacances vont bientôt déferler dans nos groupes WhatsApp, mais dans l'humour en tube, Fred Balin s'est intéressé au grand retour du Polaroid qui n'a pourtant pas que des avantages.
1: Je vous livre cette statistique assez rigolote. 7% des personnes du troisième âge qui prennent un Polaroid décèdent avant que la photo apparaisse.
2: C'est vrai que ça peut mettre un certain temps et parfois la photo n'apparaît jamais. Donc le Polaroid, c'est sympa. Mais Arnaud de sa mère nous conseille quand même le numérique pour nos photos de vacances, surtout pour les selfies devant la mer.
1: Quand on prend une photo à bout de bras comme ça, en règle générale, on a une tête de con. Et donc là, on peut, sur l'écran, tout de suite effacer. On recommence, on regarde, on efface, on connaît. Et puis au bout d'une cinquantaine d'essais, on a une photo à peu près potable. Alors que le Polaroid, on prend une seule photo, mais après c'est le suspense. Pourvu que j'ai pas une tête de con.
2: Oui, d'autant que le Polaroid est censé être conservé et affiché aux yeux de tous sur la porte du frigo. Hein, mais bon, d'un autre côté, une tête de con sur la porte du frigo, c'est la garantie d'un fou rire à chaque passage en cuisine. Ce qui n'est pas le cas de certains selfies postés sur les réseaux sociaux.
3: Elle est super sexy, elle met des photos d'elle toute la journée. Le maximum du narcissisme pour moi. Elle met une photo d'elle, elle écrit en dessous « Bonne journée ». Pour elle, c'est un don. Bonne journée, sois honnête avec moi, c'est pas du tout ce que tu veux me dire. Ce que tu veux me dire, c'est je suis bonne et vous ne toucherez jamais, bande de crevards. C'est ça que tu veux dire.
2: Voilà, donc il faut savoir parler le selfie couramment si on veut passer un été bien poilant sur les réseaux sociaux. Farid est un expert en narcissisme pixelisé. Et pour celles et ceux qui ne sont pas photogéniques, mieux vaut une bonne grimace qu'une moue de rascasse.
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0: c'était Michel Berger, celui qui chante et celui qui vous a accompagné, c'était Médéric pour vous servir. Quel plaisir de vous retrouver demain, comme chaque après-midi du lundi au vendredi de 14h à 17h, le tout en musique. Et pour continuer votre après-midi, c'est David Talek qui arrive dans un instant de 17h à 19h.
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1: Vous avez choisi ici Pays Basque pour passer l'après-midi, vous avez bien fait. Il est 17h. À 17h, place à l'actualité, une actualité qui vous est présentée par Yves Tussaud. Bonsoir Yves.
2: Bonsoir David, bonsoir à tous. Yoshu Urrutikoetxea, relaxé par la Cour d'appel de Paris, figure historique de l'ETA, âgé de 75 ans, il était jugé pour association de malfaiteurs terroristes. Ses empreintes, entre autres, avaient été retrouvées dans une voiture et des caches d'armes de l'organisation terroriste basque. C'est lui qui avait par ailleurs annoncé la dissolution de l'ETA en 2018. Le parquet général sur ce dossier avait requis 5 ans de prison avec sursis et une interdiction définitive du territoire français. Dans le même temps, la justice française a accepté le principe de l'exécution de 2 mandats d'arrêt européens le visant, mais seulement une fois closes les procédures judiciaires en France. L'Espagne est à l'origine de ces 2 mandats d'arrêt européens.
1: 6 mois de prison avec sursis, peine prononcée ce jeudi par le tribunal judiciaire de Bayonne à l'encontre de la propriétaire d'un Rottweiler.
2: Condamné pour blessures involontaires par agression d'un chien non muselé, le molosse avait grièvement blessé une petite fille sur la terrasse d'un restaurant. C'était il y a 2 ans à Anglette. La propriétaire de l'animal devra également verser 10 000 euros de dommages et intérêts à la victime. Et par ailleurs, le tribunal a ordonné la confiscation de l'animal et son euthanasie en raison de sa dangerosité. Une nouvelle mobilisation d'Alda ce matin, cette fois devant un immeuble de la ZUP de Bayonne, pour dénoncer le non-respect du dispositif d'encadrement des loyers. Le propriétaire professionnel de l'immobilier toucherait, selon l'association de défense des locataires, 1500 euros de trop perçus par mois pour 2 colocations. Joint par nos soins, le propriétaire affirme, lui, que les loyers pratiqués sont des loyers justes.
1: Un délai supplémentaire pour l'Hermione, rongée par un champignon et en cale sèche dans le port de Bayonne depuis septembre 2021.
2: Le tribunal de La Rochelle lui a accordé un sursis de 3 mois. L'association Hermione Lafayette, qui a besoin d'au moins 5 millions d'euros pour terminer ce chantier de rénovation, est en redressement judiciaire depuis déjà plusieurs mois. Prochaine audience concernant l'Hermione, ce sera le 23 septembre. Football, la Coupe du Monde. Ce soir, l'Espagne affronte l'Autriche pour se qualifier pour les 8e de finale. Cette nuit, le Portugal jouera contre la Croatie et la Suisse rencontrera l'Algérie. En rappel, hier, l'Angleterre, la Belgique et les États-Unis se sont déjà qualifiés pour les 8e de finale. 2 Basques titulaires avec le 15 de France samedi pour affronter la Nouvelle-Zélande en ouverture du nouveau championnat des nations. Le Nafartar du Racing 92, Max Spring, va honorer sa 2e sélection en bleu. Il sera titulaire à l'arrière. Tandis que le demi de mêlée de Saint-Pé-sur-Nivelle, le demi de mêlée de l'UBB, Maxime Lucu, sera le capitaine de cette équipe de France qui affronte donc les All Blacks à Christchurch. C'est sur l'île du Sud et le coup d'envoi, pour ceux que ça intéresse, ce sera 9h10, heure française, samedi.
1: Et dans l'actualité également, plusieurs incendies toujours en cours dans le sud de la France.
2: Ouais, un feu d'ampleur a parcouru depuis hier quelques 900 hectares entre l'Hérault et l'Aude. Et puis, dans la journée, près de Canet-en-Roussillon, dans les Pyrénées-Orientales, ce sont 3 campings et un pôle nautique qui ont dû être évacués. Alerte maximale de ce côté-ci au Bain, sur le littoral, de la Nouvelle-Aquitaine, du Pays Basque à la Charente-Maritime. L'alerte est maximale demain, samedi et dimanche, durant ces 3 jours. La préfecture de région annonce des courants particulièrement forts qui pourraient donc facilement entraîner les nageurs vers le large.
1: D'autant que c'est un temps à profiter des plages, hein.
2: Ouais.
1: Très clairement.
2: Ciel bleu, soleil.
1: Ouais, c'est un peu ça l'idée. Sauf demain matin, on aura quand même quelques nuages qui se battront en duel dans le ciel du Pays Basque, mais purement décoratif, pas d'inquiétude. En revanche, dans l'après-midi, demain, et ça, ce sera pour tout le monde, le soleil brille sans partage, nous écrit Météo France, qui se sent une âme de poète apparemment cet après-midi. Côté température attendue demain matin, jusqu'à 14 degrés sur le relief, entre 17 et 20 partout ailleurs, et dans l'après-midi, entre 25 et 27 degrés. Ce sera ce week-end où il fera beau du samedi jusqu'au dimanche soir et surtout où les températures redépasseront les 30 degrés, nous annonce Météo France. Samedi, au meilleur de la journée, entre 29 et 31. Dimanche, entre 30 et 34 degrés attendus, notamment sur le Labour. C'est là où il devrait faire le plus chaud dimanche après-midi. Mais on n'est pas encore au week-end, Yves.
2: Et on est loin de la canicule rouge.
1: Non, c'est clair.
2: Donc ça va.
1: Et puis Yves, on se retrouve dans une heure.
2: 18h.
1: Allez, bon ben, dans moins d'une heure alors. À tout à l'heure. Eh oui, puisque là, il est quoi? 17h04.
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1: 18h moins 17h04, ça fait
2: 56.
1: Quel talent. Merci Yves. À tout à l'heure. Quant à nous, c'est en musique que l'on repart avec téléphone, un peu de douceur. Le jour s'est levé. Allez.

0: jour s'est levé, l'un des plus beaux titres de téléphone, peut-être l'un des plus tristes aussi quand on sait que ce fut le dernier enregistré par le groupe en entier avant sa séparation, quelques mois après la sortie du titre en avril 1986.
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0: Ne vous inquiétez pas, on va se remettre du baume au cœur dans les prochaines minutes avec des titres qui envoient. On aura notamment du David Bowie à suivre, du Janusz Lechter pour la musique d'ici, histoire de se chauffer pour les fêtes qui auront lieu cet été. Et puis nous, dans quelques instants, on va vous livrer quelques conseils littérature. Puisqu'on vous disait tout à l'heure, il va faire très beau ce week-end, vous irez sûrement à la plage pour pourquoi pas amener un bon bouquin avec vous. Et pour cela, c'est Valérie Delos qui s'est livrée la mission d'aller visiter toutes les boîtes à livres du Pays Basque. Et elle va s'arrêter du côté de Cambo-les-Bains dans quelques petites minutes. Ça sera juste après ce titre de Bruno Mars. Tiens, on parlait de titres qui envoient. En voici un, I Just Might, sur votre radio ici Pays Basque.

0: Extrait de son nouvel album sorti en février dernier, The Romantic. Le titre I Just Might de Bruno Mars, qui est actuellement, enfin qui commence là dans deux jours sa tournée mondiale. Il la commence par l'Europe d'ailleurs, donc pour les plus motivés d'entre vous, sachez qu'il sera le 10 et le 11 juillet prochain du côté de Madrid. Ça fait une petite trotte, mais ça peut valoir le coup de voir Bruno Mars en live. 17h et presque 14 minutes, nous c'est de littérature dont on va parler avec Valérie Delos, qui est en vadrouille à travers tout le Pays Basque tout cet été pour aller visiter et fouiner dans toutes les boîtes à livres qui se trouvent un peu partout. Et aujourd'hui, Valérie est à Cambeau avec Mélanie de la librairie chez Margot.
1: Mélanie, on y va, bonjour.
2: Bonjour.
1: Allez, on va à la découverte d'une nouvelle boîte à livres. Là, on arrive dans un petit parc, on est dans le centre de Cambeau.
2: Tout à fait, on est à proximité du centre de Cambeau, on est au parc Saint-Joseph.
1: Très joli ce petit parc, hein, avec un espace pour enfants, très très sympa.
2: Oui, une halle également.
1: Ah oui, effectivement.
2: La halle Jougleu.
1: Qu'est-ce qui s'y passe dessous?
2: Il y a des événements. Ah. Le marché n'est pas ici, il est à la rue Chiquito.
1: D'accord.
2: Mais des événements sont organisés, fêtes de la musique, salon du livre, entre autres.
1: Bon, allez, cherchons, parce que dans le parc, voir si on trouve cette boîte à livres. Il me semble qu'on l'a aperçue, j'espère que c'est bien ce que j'ai vu. Oui, ça y ressemble, hein. C'est notre petite boîte à livres.
2: Oui.
1: Toujours le même format, des boîtes à livres en bois, en forme de petite maison. Elles sont vertes avec un petit toit rouge, celle-ci.
2: Tout à fait.
1: Et on ouvre, allez, à vous de jouer.
2: Allez, c'est parti. Elle grince un petit peu.
1: J'adore, ça fait un peu ancien. Là, c'est pas très bien rangé.
2: Non. Il y a deux étages, deux niveaux.
1: Exactement. Tout vert à l'intérieur aussi, à cause de Dieu. Déjà, on commence par Mère Marie-Yvonne.
2: Oui.
1: Chez Stock. Pas trop ce que c'est, un témoignage visiblement.
2: Certes, oui, apparemment.
1: Ouais. Ah, c'est pas. Ah, on a le téléprogramme.
2: Oui. Elle n'est pas très garnie.
1: Non, l'école des loisirs. Bon, d'ailleurs, ça doit être une bibliothèque, ça, visiblement.
2: Ah oui.
1: Ne bouge pas.
2: Komako des auteurs Sokai. Japonais.
1: Ouais, ouais. Les dessins, ils sont jolis.
2: Oui.
1: C'est le seul livre pour enfants.
2: Oui.
1: On n'a pas beaucoup de livres jeunesse, hein,
2: non,
1: pour
2: non, ouais. En effet.
1: Ouais. Le crime de Ben Quinn. On a la Bible. Ah, il y a quand même une inspiration très religieuse. Donc, oui. Je ne vais pas vous lancer là-dessus parce que je sens que ça n'est pas de votre truc. Les infortunes de la République, Jean-Marie Colombani.
2: Oui, là on est sur un essai.
1: Ah, c'est pas facile. Hein. Ah, elles sont pas faciles les boîtes de Cambeau, franchement, à cerner.
2: Non, y a Bibliothèque Rose aussi.
1: Ah, bon, on peut partir là-dessus. Puis comme Bibi, Cro-Magnon sauve la tribu. Il est mignon. J'aime bien Bibliothèque Rose. Moi, c'est toute mon enfance, Bibliothèque Rose.
2: Ah, mais oui, on a grandi avec la Bibliothèque Rose. On a tous eu notre collection de Bibliothèque Rose.
1: Et alors, du coup, allez, partons sur de la jeunesse, parce que vous avez un très beau rayon jeunesse chez vous. Alors, qu'est-ce qu'on pourrait conseiller?
2: Alors, ce qu'on pourrait conseiller, Mémoire de la forêt. C'est donc on suit le premier tome. C'est un renard libraire qui est libraire dans la forêt belle écorce, Archibald Renard, et il va aider Ferdinand Top à retrouver son manuscrit. En fait, ses souvenirs le quittent. Il a écrit son manuscrit avec toute sa vie et il vient pour le récupérer à la librairie. Et mystérieusement, le matin même, il a trouvé preneur, alors que ça fait longtemps qu'il est à cette librairie. Et là, avec Archibald et Ferdinand, ils partent à la recherche de cette étrange personne qui a récupéré ce manuscrit, et il va remonter l'histoire de ses souvenirs.
1: Ne dites pas tout.
2: Non, je ne dis pas tout.
1: Ah, c'est très bien, vous donnez toujours envie de lire, Mélanie, c'est dingue. Ce serait pour quel âge, quelle tranche d'âge à peu près?
2: Fin de primaire.
1: D'accord.
2: 9-10 ans, si c'est bon lecteur, 8 ans.
1: Ouais.
2: Ce sont des livres illustrés également.
1: Et bien, on va rester là-dessus, je vous propose, parce qu'on n'avait pas quand même énormément de choses.
2: On ferme, hop.
1: Allez, super. Avec un petit élastique, parfait. Allez, Mélanie, merci beaucoup pour cette nouvelle découverte.
0: Ouais, merci à Mélanie. Mélanie de la librairie chez Margot, du côté de Cambeau. C'est là où vous pourrez sans doute retrouver la référence qu'elles ont choisi de sélectionner pour vous aujourd'hui. Le livre Mémoire de la forêt, les souvenirs de Ferdinand Taupe, de l'auteur Michael Brun-Arnaud, que vous trouvez aux éditions L'École de loisirs. Côté musique, Oshi arrive dans quelques instants. Mais tout d'abord, voici Monsieur Bernard Lavillier.

0: attirer. Enfin, ça, c'est ce qu'elle dit, Oshi, puisqu'elle va très bientôt revenir. La chanteuse a annoncé la sortie d'un nouvel album avant la fin d'année 2026 et une nouvelle tournée des Zéniths à partir de février 2027. Gageons qu'on aura des nouvelles très vite sur votre radio ici, Pays Basque. 17h25, on va aller regarder ce qui se passe sur les routes, parce que si vous roulez autour de Bayonne, Anglet, Biarritz, je vais vous dire comme hier, prenez un vélo, prenez vos pieds, prenez un skateboard, prenez tout ce que vous voulez, mais si vous pouvez éviter la voiture, c'est mieux, parce que ça bouchonne absolument partout. Tous les gros axes sont saturés, l'échangeur Bayonne-Sud, le rond-point de la Jardinée et Lafitte, l'échangeur Bayonne-Nord avec le rond-point du Grand Basque, complètement saturé également. On nous a même annoncé plusieurs accidents, l'un qui s'est passé sur la petite départementale qui longe le centre commercial à Metsondo. Attention, on n'a pas plus de détails pour le moment sur cet accident qui a eu lieu. Un autre qui a eu lieu tout en haut de la rue Maubec, au niveau de la jonction avec l'avenue Louis Defoy. On est au niveau de Bayonne Nord. Ça commence à se décanter un petit peu, mais attention tout de même si vous êtes dans le secteur. Dans Bayonne, ouais, ça bouchonne hein, de partout. Les allées Paulmy, les allées Marines, le quartier des Arènes, tout autour du stade Jean Daugé, l'avenue du Maréchal Soult, l'avenue de Bayonne, comme d'habitude, autour du centre commercial BAB2. Aussi, c'est la cata, et du côté de Biarritz, comme d'hab, le rond-point du Mousse saturé complètement ce soir. Et ça ne risque de ne pas s'arranger au fur et à mesure des prochaines minutes. Si vous avez des infos pour nous, bien sûr, on reste à votre écoute au 05 59 59 17 17, que ce soit par téléphone ou via l'application WhatsApp, c'est exactement le même numéro. Et puis dans l'intérieur des terres, on va en finir là-dessus, tout va bien, ça roule, c'est vert sur nos radars, pas de nouvelles, bonne nouvelle, comme on dit.
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0: On écoute dans un instant vos bons plans sortis laissés sur notre répondeur juste après l'immense David Bowie. Et encore le mot est faible. China Girls, votre radio ici Pays Basque.

0: également sortie en 1977 sur le premier album solo d'Iggy Pop, parce que c'est une chanson écrite à deux avec Iggy Pop et Monsieur David Bowie.
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0: Et on est tellement à vos côtés qu'on vous propose de participer à l'émission en nous envoyant des petits messages sur notre répondeur ou sur l'application WhatsApp au 05 59 59 17 17. Et il y a souvent de très bons plans sortis comme celui qu'on vous propose aujourd'hui.
2: Bonjour, nous sommes une association de flamenco de Saint-Jean-de-Luz, Sueño Flamenco, et nous présentons notre spectacle de fin d'année ce dimanche 5 juillet à 19h30 à la salle Tanca de Saint-Jean-de-Luz. Ce spectacle s'intitule Encantadas et vous y retrouverez le flamenco dans toute sa diversité. Il reste encore quelques places disponibles, n'hésitez pas à nous contacter sur nos réseaux sociaux Sueño Flamenco ou par téléphone au 06 41 92 00 29. À dimanche.
0: Comme ça va un peu vite, je vous redonne le numéro de téléphone 06 41 92 12 00 29. Sinon vous pouvez aussi très facilement prendre vos places sur le site de la salle Tanca, tanca.saintjeandeluz.fr, tout simplement. Merci pour le bon plan. 17h32.
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0: On passe en cuisine, cuisine de l'été dans quelques instants, de bonnes recettes à la plancha par notre spécialiste du genre Liliane Autal. Ça sera après ce classique signé Alain Souchon, qui est quand même loin d'être bidon, hein, le garçon, faut dire.

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1: Il est dur parce qu'il est bon. Alain Souchon, loin d'être bidon, sur votre radio ici Pays Basque. 17h36, on passe en cuisine.
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1: Et oui, car chaque soir dans le 17-19, nous rejoint la spécialiste, la référence incontournable de la cuisine à la plancha, à savoir Liliane Autal, qui, avec son ouvrage, La Bible de la plancha, vous propose des tonnes et des tonnes de recettes. Et on vous en propose une chaque soir. Bonjour Liliane.
4: Bonjour.
1: Alors aujourd'hui, vous nous proposez une recette à la plancha, qui change un peu, on va dire. Une recette avec deux ingrédients principaux.
4: Oui, raisins et échalotes. Ben, ça va bien ensemble. Déjà, c'est un peu la même couleur parce qu'on va prendre des raisins un peu, ou des raisins, vous savez, un peu rosés ou noirs. L'idée, c'est ça, de se rapprocher, en fait, de la couleur de l'échalote.
1: D'accord.
4: Donc, très simple, les ingrédients, eh ben, des raisins, hein, quelques grappes de raisins, une dizaine d'échalotes. Là, on est sûr quand même, bon, pour en faire pas mal, parce qu'on va s'en servir comme accompagnement d'un plat, un plat de viande, de poisson, comme vous voulez. Okay. Quelques brins de thym, un peu de vinaigre balsamique, de l'huile d'olive et du sel. Encore, très peu d'ingrédients finalement pour arriver à un résultat assez surprenant et très goûteux. Il faut simplement détacher les raisins des grappes, en fait, et peler les échalotes, puis les couper en quartiers. Vous allez commencer par cuire les échalotes à la plancha, parce que c'est le plus long. Bon, voilà, donc vous les coupez grossièrement. Il ne s'agit pas de faire un hachis, vous voyez. Vous allez avoir vraiment des échalotes coupées en quatre ou même en deux, si elles sont petites. Et là, vous allez les poser donc sur la plancha. Petit filet d'huile d'olive, quand même, pour que ça soit un peu plus doré, un petit peu plus croustillant. Je préfère. Voilà, alors là, vous les faites cuire à attention donc à ce que ça ne brûle pas, parce qu'il faut quand même les cuire un petit peu en profondeur, il faut les attendrir, donc c'est quand même 3-4 minutes, hein, mais vraiment vous les surveillez. Okay. À la fin, donc, vous allez ajouter les gros grains de raisin. C'est sympa si c'est des gros grains, parce que bon, l'idée c'est quand même de faire un accompagnement un peu style légumes, donc il faut quand même les grains soient visibles, parce qu'ils vont s'attendrir sur la plancha, mais on ne veut pas faire de la bouillie, on ne veut pas faire de la purée, il faut qu'on garde quand même donc, la forme du grain de raisin. En fin de cuisson, vous allez ajouter un petit peu de sel, un petit peu de poivre. Vous allez parsemer de thym effeuillé. Moi, ça j'y tiens parce que le thym va rehausser quand même le goût un peu sucré du raisin. Et puis n'oubliez pas quelques gouttes de vinaigre balsamique. Alors balsamique, moi je trouve que ça va bien parce qu'on reste dans le côté un peu brun de la recette et de la présentation. Ça va être assez esthétique. Si vous voulez mettre du vinaigre de cidre, franchement c'est pas interdit et puis le résultat sera aussi bien. Voilà, donc je vous invite vraiment à tenter cette recette. Ça change un peu des accompagnements habituels.
1: Ah oui, non mais c'est clair, original c'est le mot. Mais justement ça va être pour accompagner quoi alors ?
4: Eh bien, pourquoi pas du poisson? Parce que on sait jamais trop quoi faire avec le poisson. On est toujours autour du riz blanc ou des petites pommes de terre. Donc, ben là, vous avez quelque chose de différent. Donc, allez-y.
1: Bon, ben, on oublie le riz, on oublie les pommes de terre. On part sur cette recette de raisins et échalotes à la plancha. Une recette qu'on peut trouver dans le livre La Bible de la plancha. Il y en a plus de 200 en plus d'étapes jusqu'au dessert. Il y a largement de quoi faire. Merci Liliane et on se retrouve demain, même heure, même endroit. Hop, hop, hop. Alors, arrêtez tout ce que vous êtes en train de faire et jetez-vous sur votre téléphone. 05 59 59 17 17 parce qu'on va jouer ensemble à la Force Basque avec un cadeau à vous faire gagner encore une fois aujourd'hui. 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Et si vous la relevez avec brio, ce quoi je ne doute pas, et bien vous repartirez avec votre petit lot, votre pack casquette et t-shirt de la marque Catchy Clothing. On vous rhabille un peu pour l'été, ça va être pas mal ça. Allez, c'est parti, 05 59 59 17 17, premier arrivé, premier servi. Tout.

0: Le groupe Status Quo est sur votre radio, ici Pays Basque, avec le titre In the Army Now, 17h47. On va jouer, on va relever une épreuve de force basque. Enfin, quand je dis on, je pense surtout à Laura. Laura qui nous appelle d'Asparin. Bonjour Laura.
1: Bonjour.
0: Comment ça va bien Laura?
1: Ça va très bien.
0: Mais je vous ai pas laissé le choix en même temps. Catchy Closing, ça vous a parlé, ça? Tout de suite, vous êtes jeté sur le téléphone, hein?
1: Directement, oui.
0: Vous êtes déjà équipé en mode catchy closing ou ça va être vos premiers?
1: Non, pas encore.
0: Ah, ça va être donc une première. Vous avez la casquette et le t-shirt, Laura.
1: Ah, mais, c'est parfait, ça.
0: Mais il va falloir les gagner.
1: Allez.
0: Vous connaissez le principe de la force basque, évidemment.
1: Oui.
0: Bon, vous allez tourner la roue, bien sûr. La roue qui va vous donner une épreuve, voilà, à relever. Je ne connais pas cette épreuve, on va la découvrir ensemble, Laura. Donc dès que vous vous sentez prête, vous me lâchez le bon top, bien comme il faut, et la roue elle part.
1: Allez, top.
0: Allez. Une épreuve facile pour Laura, s'il vous plaît. S'il vous plaît, s'il vous plaît.
2: Cherchez l'intrus.
0: Oh bah, je pense que c'est une des épreuves les plus simples du monde, Laura. Le chercher l'intrus. Je vais vous donner une petite liste de mots. Et évidemment, parmi ces mots, il y a un intrus. Et il va falloir le trouver. En 15 secondes, Laura, vous n'aurez pas une seconde de plus, attention, puisque dès que j'aurai fini de poser la question, il y a un petit chrono qui part. On est d'accord ?
1: Ouais, c'est parti.
0: Alors dites-moi, quel est l'intrus parmi ces quatre couleurs suivantes ? Vous avez le rouge magenta, le bleu méthylène, le jaune primaire ou le vert menthe ?
1: Le vermande.
0: Vous êtes sûr de vous ?
1: On peut répéter les couleurs.
0: Rouge magenta, bleu méthylène, jaune primaire ou vermande ?
1: Ah, mais
0: moi,
1: bleu
0: méthylène. Moi, ça me semblait pas mal votre première. Hein.
1: Ah, bon, mais je garde ça alors, je vous fais confiance.
0: On garde le vermande ?
1: Oui.
0: Mais c'est une bonne réponse, Laura. Ah, j'ai cru que j'allais vous piéger. Bien joué. Alors, pour quelle raison c'est l'intrus, le vert, à votre avis ?
1: Une bonne question, franchement, intuition.
0: Parce que le rouge, le bleu et le jaune, c'est les trois couleurs primaires, tout simplement.
1: Ah, oui.
0: Et quand on mélange ces trois couleurs primaires, ça donne le vert. Bien joué, Laura. Bon, le hasard a bien fait les choses pour vous, j'ai l'impression.
1: Oui, vraiment.
0: Du coup, vous repartez avec votre petit kit, votre petit pack qui va bien de chez Catchy Closing, la casquette et le t-shirt pour vous la péter sur les plages, Laura, cet été.
1: C'est clair.
0: On attend la petite photo, du coup, quand vous aurez reçu le pack.
1: Ouais, avec plaisir.
0: Vous nous l'envoyez sur WhatsApp, sur la page Facebook ici Pays Basque, comme vous voulez. Ou alors vous venez nous voir directement à la station 46 Allée Marine. Ça sera un grand plaisir. Des bisous, Laura.
1: Merci. À bientôt,
0: bye bye. Bon, on reste dans le thème, hein. On parlait de marque basque, et ben on repart sur de la musique basque et de la musique de l'été en plus. Faites-vous plaisir, montez le son, le groupe Janusz Lechter.

0: Yanouch Lechter avec Dab Dab sur votre radio ici Pays Basque. Allez, avant de retrouver Yves Tussaud pour les infos, on fait un petit point sur ce qui se passe sur les routes parce que c'est une véritable catastrophe. Voilà, sur Bayonne surtout. Tous les axes sont saturés, tous les gros axes en tout cas. L'échangeur Bayonne Sud, le rond-point de la Jardinerie Lafitte, le boulevard d'Aritzag apparaissent en rouge sur nos radars. Rouge également l'échangeur Bayonne Nord, l'avenue du Grand Basque, le rond-point du même nom. Si vous prenez l'avenue Henri de Navarre qui longe le stade Didier Deschamps, ça va être cata aussi. Vous avez beaucoup de monde sur le boulevard Alsace-Lorraine, sur le pont Saint-Esprit, les allées Marines, le quartier des Arènes qui est saturé également. Comme d'habitude, tout autour du rond-point Saint-Léon, l'avenue du Maréchal Soult ou encore l'avenue de Bayonne dans les deux sens de circulation. Du côté de Biarritz également, du rond-point du Mouge jusqu'au quartier Gare. C'est très très compliqué de circuler. Il commence à y avoir pas mal de monde également du côté de Saint-Jean-de-Luz, notamment au niveau de l'échangeur Saint-Jean-de-Luz Nord. Pour terminer quand même sur une bonne nouvelle, dans l'intérieur des terres, ça roule. Voilà, on s'arrêtera là-dessus.
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0: Et au vu du monde qu'il y a sur la route, oui, vous allez y rester toute la sainte journée, à mon avis. Gérald de Palmas, c'est sur votre radio, ici Pays Basque.
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0: À tout juste 18h, place à l'actualité tout de suite. L'info à 18h, présentée par Yves Tussaud. Bonsoir Yves.
2: Bonsoir David, bonsoir à tous. Yoshu Ritikoetxea a été relaxé aujourd'hui par la Cour d'appel de Paris. Cette figure historique de l'ETA a été jugée pour association de malfaiteurs terroristes. Le parquet général avait requis 5 ans de prison avec sursis et une interdiction définitive de territoire français. Ses empreintes avaient été retrouvées dans une voiture et des caches d'armes de l'organisation terroriste basque. Et c'est lui qui avait annoncé la dissolution de l'ETA en 2018. Dans le même temps, la justice française accepte le principe de l'exécution de mandat d'arrêt européen le visant, mais seulement une fois les procédures closes en France. Et dans un communiqué en cette fin d'après-midi, Ehad Chebaï demande à l'État français de ne pas accepter l'application de ce mandat d'arrêt européen et de faire, je cite, le choix courageux de la paix et de la résolution du conflit.
0: Nouvelle mobilisation d'Alda ce matin.
2: L'association de défense des locataires s'est mobilisée devant un immeuble de la ZUP de Bayonne et Alda dénonce le non-respect du dispositif d'encadrement des loyers par un propriétaire, un professionnel de l'immobilier qui, selon l'association, toucherait 1500 euros de trop perçus par mois sur 2 colocations. Le propriétaire, joint par nos soins, affirme que les loyers qu'il pratique sont des loyers juste. 6 mois de prison avec sursis, peine prononcée aujourd'hui par le tribunal judiciaire de Bayonne à l'encontre de la propriétaire d'un Rottweiler condamné pour blessures involontaires par agression d'un chien non muselé. Les faits s'étaient déroulés il y a 2 ans sur la terrasse d'un restaurant à Anglette. Le molosse avait grièvement blessé une petite fille. La propriétaire de l'animal devrait également verser 10 000 euros de dommages et intérêts. Par ailleurs, le tribunal a ordonné la confiscation de l'animal et son euthanasie.
0: Plusieurs incendies sont toujours en cours dans le sud de la France.
2: Un feu d'ampleur toujours en cours entre les départements de l'Hérault et de l'Aude qui a parcouru plus de 900 hectares. Et puis cet après-midi, à Canet en Roussillon, dans les Pyrénées-Orientales, 3 campings et un pôle nautique ont dû être évacués. Alerte à l'algue, le micro-algue Ostreopsis sur les plages de Sénitz à Guétari et de Sénitz à Saint-Jean-de-Luz. Par mesure de précaution, la baignade et toutes les activités nautiques ont été interdites sur ces deux plages dès ce matin par l'agglomération Pays Basque. Et puis notez cette alerte maximale au Bain sur le littoral de la Nouvelle-Aquitaine, du Pays Basque à la Charente-Maritime. Alerte maximale demain, samedi et dimanche. Durant ces 3 jours, la préfecture de région annonce des courants qui seront particulièrement forts et donc dangereuses. On termine, David, avec un mot de football, de la Coupe du Monde. Plusieurs rencontres ce soir et dans la nuit. Ce soir, tout d'abord, l'Espagne affrontera l'Autriche et puis cette nuit, le Portugal jouera contre la Croatie, alors que l'Algérie rencontrera la Suisse. Puis on rappelle hier, l'Angleterre, la Belgique et les États-Unis se sont qualifiés pour les 8e de finale de l'épreuve.
0: La météo pour classique. Ce week-end ? Oui, classique, comme ce matin, hein, on va dire des nuages, quelques nuages dans la matinée qui se baladeront, purement décoratifs, puisqu'après, dans l'après-midi, ça sera plein soleil pour tout le monde demain. Sous les températures comprises entre 17 à 20 degrés dans la matinée, 25 à 27 dans l'après-midi.
2: Agréable.
0: Ouais, et puis le week-end encore plus. Ensoleillement excellent du samedi jusqu'au dimanche, et des températures qui vont dépasser les 30 degrés. On attendra entre 26 et 31 demain après-midi, 26-27 degrés sur la côte, 29 à 31 dans l'intérieur. Et puis pour votre journée de dimanche, entre 30 et 34 degrés annoncés par Météo France, sous un plein soleil qui va régner en maître, nous disent-ils, du matin jusqu'au soir. C'est si joliment dit. Merci Yves.
2: Bonne soirée.
0: Bonne soirée surtout. 18h03.
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0: On va chercher la poésie où elle est.
2: Ah, c'est la poésie de Météo France. Hein.
0: Ah oui, oui, bah non, mais c'est pas du Rimbaud non plus, mais c'est pas mal déjà. Ils font un petit effort, on va dire, dans leur bulletin. Allez, la musique à suivre. Supertramp, Lio, Gaëtan Roussel, et puis tout de suite Paul Talk, on remonte dans les années 80.

0: La new wave britannique dans toute sa splendeur. It's My Life par le groupe Tall Talk sur votre radio ici Pays Basque.
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0: On va vous proposer d'ici quelques minutes un bon plan sortie pour votre week-end, puisque tout le week-end, 4 et 5 juillet, se tient du côté du Staritz un salon de la bande dessinée organisé par l'association Altia Patrimoine et Culture. L'une de ses représentantes et cofondatrices, Marie-Camille Borde, sera notre invitée dans 3 minutes, le temps d'écouter Amir chanter à l'imparfaite.

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1: À l'imparfaite, Amir, et sur votre radio ici Pays Basque, à 18h11, on vous emmène en virée du côté d'Ustaritz, où le salon de la bande dessinée s'installe au château Altia pour sa troisième édition ce week-end, 4 et 5 juillet. Et on va en parler avec les cofondateurs, les membres de l'association Altia Patrimoine et Culture à Ustaritz. On a Marie-Camille Borde avec nous en direct. Bonsoir Marie-Camille, bonjour.
2: Bonjour.
1: Et merci d'être avec nous. On va prendre quelques minutes quand même pour parler de ce beau rendez-vous que vous nous proposez dans un endroit absolument magnifique. On va y revenir, à l'endroit d'ailleurs. Mais avant, je disais, troisième édition de ce salon de la BD qui va accueillir quoi ce week-end? Une quinzaine d'auteurs et d'autrices, c'est ça?
2: Exactement, je suis avec Bruno, mon mari, qui est un passionné de bande dessinée et qui, effectivement, pour fêter les 150 ans, a voulu monter un salon de BD, évidemment. Donc, il parle de 15 auteurs. Je crois que Bruno, tu as le nom des auteurs, d'ailleurs.
1: Oui, il y en a beaucoup, peut-être pas tous les citer, mais au moins quelques-uns, Bruno.
3: Oui, tout à fait. Non, mais simplement, pour vous dire que ce sont surtout des auteurs locaux, à part un ami qui vient de Paris, parce que le but du salon aussi, c'est de mettre en exergue des auteurs, des scénaristes et des dessinateurs locaux. Voilà, c'est ça un petit peu l'objectif.
1: Et un événement qui sera donc une belle occasion, on va dire, donnée aux échanges, aux dédicaces. On va pouvoir leur parler à ces auteurs et savoir comment exactement ils travaillent leur bande dessinée.
3: Absolument. L'intérêt de ce petit salon, entre guillemets, c'est d'avoir une possibilité d'avoir plus d'interactions entre les auteurs et les visiteurs, qui peuvent échanger sur leurs techniques, sur les sujets, dédicacer bien sûr des livres. Pour les dessinateurs aussi, la possibilité de vendre des originaux, qui sont toujours très prisés pour les amateurs de bande dessinée. Et puis, il y a aussi quelques petits ateliers. Il y a des ateliers de dessin pour les jeunes et les moins jeunes qui veulent apprendre à dessiner un petit peu le voilà. Et Marie-Camille, peut-être tu peux en dire plus sur le dessin.
2: Oui, non, le dessin, c'est ma passion aussi. Mais voilà, oui, l'échange, exactement. L'échange entre visiteurs et auteurs. Et en fait, on se fait aider, bien sûr, aussi par la librairie La Bande Dessinée de Bayonne.
1: Et on les salue d'ailleurs, hein, parce que c'est des amis de l'émission. On le sait aussi, puisque un salon de la BD, c'est pas que des rencontres avec des auteurs, c'est aussi l'occasion de découvrir des dessins originaux. Il y a toute une exposition qui a été montée en ce sens au château.
3: Oui, tout à fait. C'est-à-dire qu'en fait, à chaque fois qu'on a des auteurs, on leur demande dans la mesure du possible d'amener un certain nombre d'originaux qui permet à des visiteurs de vraiment sentir un dessin original qui a été fait pour tel ou tel album. Donc il y a quelque chose d'assez fort.
1: Un mot sur le cadre aussi, parce que je connais pas énormément de salons de la bande dessinée qui ont un cadre aussi magnifique que le vôtre, c'est-à-dire le château Altia, tout simplement.
2: Ah oui, le château Altia, en fait, c'est un patrimoine. Hein. C'est pour ça que notre association s'appelle Patrimoine et Culture, d'ailleurs. C'est en fait, en raison des 150 ans du château, où ça a été créé, comme je disais tout à l'heure, c'est un petit domaine de 2,5 hectares avec un château qui a été créé par, d'ailleurs, le même architecte que la Villa Belza. Oh. C'est un petit château à style néo-renaissance et qui domine la vallée et puis le village d'Ustaritz. Donc, comme il est privé, on aime l'ouvrir à l'occasion d'événements pour que chacun puisse le découvrir. De plus, le parc est un espace boisé classé. Alors ça nous fait un peu mal au cœur qu'il ne soit pas vu, ces grands arbres remarquables. Et à l'occasion des événements, on ouvre le parc. Donc effectivement, le lieu est un peu particulier, un peu magique. Et puis on a opté pour aménager des dépendances qui soient assez grandes pour les expos et pour le salon, bien sûr. On est ravis quand il y a des visiteurs tout au long de l'année.
1: Oui, parce qu'on dit, on dit souvent que la bande dessinée fait voyager, mais le cadre dans lequel on va les découvrir, ces bandes dessinées, ce week-end, il va nous faire voyager lui aussi.
3: Absolument, absolument, parce que c'est un beau domaine. En termes, comme l'a dit Marie-Camille, en termes d'arbres, de nature. Et ce qui est intéressant, c'est que souvent, quand on va dans des salons de bande dessinée, parfois les salles sont un petit peu obscures. Là, c'est deux en un. On a la joie de rencontrer des auteurs, de discuter, de parler dessin et scénario. Et puis, en même temps, avec ces beaux jours, visiter un parc, se promener, et pourquoi pas lire une BD qu'on vient d'acheter sur un banc, sous les arbres, à l'ombre. Voilà.
1: Oh là là, vous me faites rêver là, Bruno. Là, on parle du salon de la BD à Ustaritz, donc c'est ce week-end, 4 et 5 juillet, mais je crois que vous prolongez un peu le plaisir, on va dire, le 10 juillet prochain, avec une conférence que vous avez organisée aussi.
3: Tout à fait, en fait, c'est une conférence qui m'avait été demandée à l'origine pour la Cité de l'Océan à Biarritz, et dont le thème est la BD et la mer. Et donc, étant donné qu'il y a un certain nombre de gens, la première conférence était un peu privée, qu'on souhaitait assister à cette conférence, du coup, j'ai proposé de le refaire. Donc, on l'a mis un petit peu dans la suite, ce qui permettra de faire connaître. Voilà, et la conférence est tout simplement de montrer comment le monde de la BD a envahi la mer, si je veux dire, et comment le monde de la mer s'insurge dans le monde de la BD.
1: Et en tout cas, si vous voulez rencontrer, discuter, lire de la BD avec près d'une quinzaine d'auteurs présents, c'est ce week-end, samedi et dimanche, 4 et 5 juillet, la troisième édition du Salon de la Bande Dessinée à Ustaritz, organisée par l'association Altia Patrimoine et Culture, représentée par Marie-Camille et Bruno, nos deux invités ce soir. Merci à vous deux, en tout cas, d'avoir pris quelques minutes pour nous.
2: Merci.
1: Et à ce week-end.
2: À ce week-end.
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0: Supertramp avec Give a Little Bit sur votre radio, ici Pays Basque. Oh yeah! On garde la guitare jusqu'au bout quand même. Avant de passer à ce qui se passe sur les routes, 18h25, c'est toujours aussi saturé autour de Bayonne, Anglet et Biarritz, c'est toujours au point habituel. En revanche, il va falloir faire particulièrement attention. Si vous roulez entre Boucau et Tarnos, que vous venez de dépasser le CGR de Tarnos ou encore le centre commercial Carrefour, puisqu'on nous a signalé un accident sur cette portion de route, sur la départementale, donc, qui longe le CGR de Tarnos et le centre commercial Carrefour. Apparemment, c'est juste après le centre commercial, sur le petit, sur un tout petit rond-point, donc. Prudence, évidemment, si vous êtes dans ce secteur, puisqu'on ne sait pas combien de véhicules précisément sont impliqués dans cet accident. Donc, si vous avez des infos complémentaires, supplémentaires, que vous êtes dans le coin, n'hésitez pas à nous joindre. On se fera le relais de l'information, évidemment. 05 59 59 17 17 par téléphone ou via l'application WhatsApp.
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0: Le nouveau Amel Bent sur votre radio ici Pays Basque à 18h30.
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0: Ça y est, c'est parti, c'est le coup d'envoi des fêtes de l'Aonce qui commence aujourd'hui pendant 4 jours jusqu'à dimanche. Le village va vivre au rythme des animations, des rencontres et puis surtout de la fête, on va pas se mentir. C'est un rendez-vous quand même très attendu chaque année. Et pour lancer les festivités, ce soir, place à un moment original avec l'apéritif des quartiers sur le thème des mignons. Vous savez ce petit dessin animé avec les petits bonhommes tout jaunes là? Eh bien ils vont sillonner le village, les petits bonhommes jaunes, figurez-vous, avec plusieurs passages prévus. Rendez-vous par exemple au quartier du Lac à 19h30, dans une heure tout juste, puis à Doréa à 20h15 et enfin le quartier Telechea à 21h. Alors vous êtes tous invités, évidemment, tous et toutes, à jouer le jeu, à y aller déguisés pour partager ce premier moment festif qui lance donc les fêtes de l'Aonce. La fête va se poursuivre tout le week-end avec plein de rendez-vous. Vendredi soir, il y a un méchoui animé suivi d'un bal à minuit. Samedi, place notamment au marché gourmand, aux animations pour les enfants, aux chants traditionnels, aux courses de vaches et puis bien sûr les concerts en soirée. Et dimanche, la journée sera rythmée par la pelote, un apéritif offert par le comité des fêtes, un repas, des spectacles, des danses basques, des concerts et évidemment le traditionnel feu d'artifice pour clôturer ces 4 jours. Toute la programmation est sur le site de la ville de l'Aonce. Ça démarre ce soir pendant 4 jours. Amusez-vous bien.
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0: Quant à celui que nous allons écouter maintenant, il est ce soir au cinéma avec votre radio ici Pays Basque. Si vous êtes à 20h au CGR de Bayonne par exemple, vous pourrez découvrir la captation de Le Dernier Pestacle. La captation, une projection unique pour vivre le concert sur grand écran de Monsieur Julien Doré. 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

0: Recommence-moi par Santa sur votre radio ici Pays Basque à 18h quasiment 40 minutes, l'heure de vous laisser la parole puisque c'est la mission que s'est donnée Lauriane Rodriguez tout au long de cet été. Elle vient où que vous soyez à votre rencontre, elle vous met le micro sous le nez et vous, vous lui dites c'est quoi votre petit plaisir de l'été. Et aujourd'hui on est avec Arnaud Darbonne.
1: Non, la canne, elle avait traîné tout le matin et le bac à poissons était déjà plein souvent. Je m'appelle Arnaud, je vis à Arbonne. On avait l'habitude, en début de saison, parce qu'après la saison, y a beaucoup de boulot à Biarritz. Du coup, on se mettait à côté de la frégate, on créait en bateau et on se faisait le petit pique-nique après la partie de pêche du matin. Je me rappelle pas d'une journée en particulier, mais des ambiances, des journées d'été. C'est-à-dire la chaleur qui vient de la côte et être au frais au-dessus de l'eau. C'est un souvenir marquant de mon enfance. Au menu, pour les parents, il y avait du rosé.
2: Toujours avec modération.
1: Ouais, sans glaçon. Ça faisait grossir. Non, ça pouvait aller de la salade de riz, aux fruits aussi, au dessert, qui était gardé dans la glacière. Ça, c'est le souvenir que je me rappelle.
2: Et puis, on mettait une canne à l'eau ou pas du tout?
1: Non, la canne, elle avait traîné tout le matin et le bac à poissons était déjà plein souvent. Il y avait de la bonite, surtout en été, quoi. De la bonite, et s'il y avait de la chance, il y avait du bar, de la louvine.
2: Et un petit carpaccio de louvine, comme ça, direct bateau?
1: Non, c'était plutôt la bonite qui passait au carpaccio et cru. Aux éditeurs d'ici, je leur souhaite un été ensoleillé, avec quelques brouillardas quand même pour rafraîchir le soir et bien dormir, et plein de glace face au coucher de soleil.
0: Eh ben, ça a l'air plutôt sympa, ce que nous propose Arnaud Darbonne. Merci à lui. Merci aussi à Lauriane Rodriguez, qu'on retrouvera demain, même heure, avec une nouvelle belle découverte à faire, un joli moment pour passer l'été. Nous, dans un instant, c'est un petit cours d'histoire. Qu'on vous propose aux côtés de notre spécialiste du patrimoine Cédric Touza avec sa nouvelle chronique de l'été Nom de Nom. On part d'un surnom et on vous raconte une belle histoire. Ça sera après la musique d'ici avec le groupe Shkashti.
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0: C'est bon ça. Gaupa Sound, le titre du groupe Schkasti sur votre radio ici Pays Basque à l'heure 18h46 de votre petit cours d'histoire du jour.
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0: Sur votre radio ici Pays Basque, on va partir à l'aventure. Je pense que ma langue va aussi partir à l'aventure ce matin. Et c'est grâce à notre guide Cédric Touza. Bonjour Cédric.
3: Bonjour Cédric, attention quand même à ce que vous voulez dire.
0: Non,
3: on se connaît bien, mais quand même.
0: Vous allez voir pourquoi. Parce qu'aujourd'hui, on part à l'aventure avec un surnom original, Zeinab Bent Maxim.
3: Oui, vous l'avez très très bien dit. Et derrière ce pseudonyme se cache une aventurière, une entrepreneuse, une séductrice aussi, Marga Dandurin. Elle a raconté une partie de sa vie dans son livre, dans sa bio un peu romancée, Le Mari Passeport.
0: On la connaît par son diminutif Marga, mais elle s'appelait en réalité Jeanne-Amélie Marguerite Cléris.
3: Oui, et elle est née en 1893. Elle est la fille de Maxime Cléris, un juge au tribunal de Bayonne. Donc elle a grandi à Bayonne, dans une très très bonne famille, et on l'a mariée avec son cousin Pierre Dandurin.
0: Pas besoin de préciser, mais c'est un mariage arrangé, évidemment, avec la grande famille des Dandurin.
3: Oui, d'ailleurs, et j'y pense, aller visiter le château Dandurin à l'occasion. Et effectivement, c'est un mariage de raison, mais bon, une complicité, pour pas dire de l'amour, va naître entre les deux. Et Marga, faut dire qu'elle a rompu très tôt avec les codes de son milieu. Par exemple, en travaillant, en montant son entreprise. Et le couple a le goût des voyages. Et je passe les détails, leur vie rocambolesque les fait atterrir en Égypte, où Marga commence par vendre des perles, ouvre un institut de beauté, puis s'installe à Palmyre, en Syrie, où elle prend la gérance d'un hôtel qu'elle rebaptise l'hôtel Zénobie.
0: Zénobie ?
3: Oui, Zénobie, ou Zeinab en arabe. Zénobie était une reine qui a fait de Palmyre une grande cité, et c'était une chef militaire qui a tenu tête aux Romains. C'est devenu le surnom de Marga, et je trouve que ça lui va plutôt bien.
0: C'est là où on arrive du coup à Zeinab Bent Maxim.
3: On y arrive, oui. Elle décide d'être la première européenne à entrer à la Mecque pour assister au pèlerinage. Seulement, elle n'avait pas de visa pour l'Arabie Saoudite et la Mecque est interdite aux non-musulmans. Pas de souci, Marga divorce de Pierre, se convertit à l'islam et contracte un mariage blanc avec un bédouin pour avoir son passeport.
0: Femme de caractère donc. Et d'où le nom de son livre, juste le Mari Passeport.
3: Exactement. Elle devient donc officiellement Zeinab Ben Maxim, Zeinab, fille de Maxime, son père, Maxime Cléris.
0: Ah, et qu'est-ce qu'elle devient du coup après ?
3: Bon, il nous faudrait une heure pour parler de sa vie. Sa vie continue d'être une aventure avec beaucoup de zones d'ombre et en bonne aventurière. Elle meurt assassinée sur son yacht dans la baie de Tanger en 1948. Et je me permets une idée comme ça, il n'y a pas eu de pastorale, je ne crois pas qu'il y ait eu de pastorale en Soule sur Marga Dandurin. Je pense qu'on a tous les bons ingrédients pour en faire une.
0: Une idée qui est lancée, si vous voulez vous lâcher pour écrire un scénario aussi, parce que ça semble être un bon scénario de film d'aventure, tout ça. Merci Cédric, tout ça.

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0: retour avec un nouvel album dont le premier extrait, vous l'avez découvert sur votre radio ici, Pays Basque, ça s'appelle « Tout s'en va ». Il est 18h55.
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0: du collectif Ensemble contre le sida, ça a raison d'être pour en terminer avec ce 17-19. Je vous dis à demain, même heure, même endroit, sur votre radio, ici Pays Basque.
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0: Passez une très belle soirée avec ici Pays Basque, il est 19h. Faites-vous plaisir pendant une heure, c'est 100% chanson basque.
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2: Moi, je passe toujours du bon temps avec vous. Déjà parce que j'adore votre musique, mais
3: merci
2: aussi
3: beaucoup.
2: L'énergie que vous dégagez. Je trouve que vous êtes un être humain très beau, Stéphane Echer.
3: Je vais rougir à la radio, c'est pas très visible, mais
2: oui, c'est pas
3: merci
2: grave.
3: Pour les compliments. Merci.
2: Merci pour ça, Stéphane Echer, votre nouvelle chanson, Poussière d'or.

0: Faudra-t-il de peine avant que la joie revienne? C'est une question que beaucoup, beaucoup de gens se posent. Vous vous la posez aussi ou vous vous êtes mis dans la peau de personnes moins heureuses que vous?
1: Non, quand je chante, je suis les mots, je deviens les mots.
0: C'est je.
1: Oui, autrement, je n'arriverais pas à transporter. Mais après, il y a toujours ces éléments où on n'est pas toujours conscient. Que je dis de temps en temps que le plus grand compliment, si quelqu'un ou quelqu'une me dit votre musique accompagne mon film de ma vie.
0: Oui, bien sûr.
1: Et ça, même si je ne connais pas les personnes, c'est toujours un moment où je dis ah, peut-être ce n'est pas si mauvais d'être le musicien qui accompagne. Le disque est encore très nouveau pour moi. Ça veut dire, j'écoute les paroles et chaque fois, je dis, putain, c'est du génie, ce Philippe Tian. Les paroles, c'est pas moi, c'est Philippe Tian, mesdames et messieurs.
0: Un grand écrivain français, mais avec qui vous travaillez depuis 30 ans.
1: Depuis hier. Non, plus même, je sais pas. Mais voilà, j'ai écouté, j'ai un casque, je suis comme vous à la maison, j'écoute. Et oui, combien avant que la joie revienne? Vous savez quoi, j'ai un certain âge.
0: Vous ne les faites pas, mais oui, forcément.
1: Il faut mettre les lunettes.
0: Vous avez de l'expérience.
1: Je sais que si on n'est pas très bien, ça va s'améliorer.
0: Ouais.
1: Mais malheureusement, un petit peu plus tard, on prend encore un mur. Mais ça s'appelle la vie. Et c'est peut-être, j'ai écrit un jour une chanson qui s'appelle « Les hauts et les bas ». C'est une bonne idée, non, de faire celle-là.
0: Celle-là, qui parle très d'actualité.
1: Qui parle de ça. Maintenant, je fais des chansons, ça dure 3 minutes, et j'ose de vous prendre dans mes bras musicalement pendant ces 3 minutes, et je vous murmure, ça va aller bien.
0: Ouais. Voilà.
1: Et je crois, à la fin, je crois à l'humanité, à la fin.
0: Le retour de la joie, c'est quand même un thème qui, je trouve, sonne très juste quand c'est vous qui le chantez, Stéphane Escher, parce que vous vous êtes présenté au public dans des moments qui étaient bien loin d'être de la joie. Je me souviens d'avoir fait une interview avec vous aux Vieilles Charrues, où vous veniez de perdre vos parents. C'était la période du Covid.
1: Oui.
0: Vous n'avez jamais caché les moments qui n'étaient pas de la joie. Alors, parler du retour de la joie, moi, je trouve que c'est beau. Et que ça... Oui, vous disiez tout à l'heure, est-ce qu'on peut s'identifier? Bah oui, je trouve que vous êtes un artiste auquel on peut s'identifier, puisque vous ne nous faites pas croire que vous n'êtes pas comme nous.
1: Mais je crois que ce que j'ai vécu, malheureusement, tout le monde le vit, non? Les parents, à un moment, ils partent. Tout à coup, la santé ne fait pas ce qu'on a espéré. Tout à coup, nos rêves d'enfant. Moi, je crois que je suis comme tout le monde. Après, j'ai la chance qu'on me file un microphone à la gueule. Et 3 minutes, j'ai cette attention quand même un peu bizarre. Je trouve ça pas toujours agréable. Mais par exemple, pendant un concert, avoir une attention d'une salle, c'est quelque chose que je respecte beaucoup et j'espère pas le décevoir. Voilà. Mais autrement, je vis une vie de merde comme vous, hein.
0: Sauf que lui, il sait transformer la merde en or. Il s'appelle Stéphane Escher, Poussière d'or. Découvrez cette nouvelle chanson. Et comme son nom l'indique, c'est un trésor.
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0: Nouvelle chanson de Stéphane Echer et elle annonce un album qui va arriver avant la fin de l'année. Vous l'avez écouté attentivement avec le casque. Elle est toute nouvelle.
1: C'est assez rare qu'on entende une chanson un peu en direct, comme les gens. Oui, mais ça va.
0: Vous êtes content?
1: Oui,
0: ça sonne bien. Nous, on est très
1: contents. Ça sonne bien. Après, il y a plein de Easter egg, vous connaissez des jeux vidéo, il y a des choses cachées.
0: C'est des petites surprises, des œufs de Pâques dans le jardin.
1: J'étais curieuse s'ils sont là, et ils sont tous là.
0: Ouais. Vous avez mis des petits sons que seuls les initiés
1: vont
0: entendre.
1: Ou des mélodies qui reviennent après toutes des années.
0: Ouais.
1: C'est mon petit jeu. Aussi, c'est le premier disque où je n'ai pas caché un instrument que je déteste.
0: Ah, vous faites
1: normalement,
0: ça,
1: je mets un instrument, je ne supporte pas.
0: Ah, okay. Alors, donnez-moi un exemple d'un instrument que vous détestez.
1: Je ne peux pas, parce qu'à la maison, il y a les gens, s'ils ne regardent pas le foot, ils sont des gens culturels. Si je dis que la flûte traversée, ça ne me va pas vraiment bien.
0: Ils vont pas être contents.
1: Voilà, vous voyez, je ne ferai jamais ça, moi. Je suis trop bien éduqué.
0: C'est vrai, c'est vrai. Il a plein de qualités, Stéphane Echer, et il ne va pas vexer les fans de flûte traversière. Mais quand même, vous êtes des gros nazes.
1: Non. C'est l'instrument qui est bizarre. Parce que moi, j'aime bien les instruments où on peut mettre son verveine ou son whisky. Ça veut dire sur un piano.
0: Poser.
1: Ouais. Voilà, essayez de faire ça sur une flûte traversière, ça dégueuline partout.
0: C'est compliqué.
1: Ça ne marche pas. Voilà, c'est pourquoi ce n'est pas un instrument que je veux apprendre.
0: Parlons de son avec vous, Stéphane Echer, c'est toujours très intéressant. Vous êtes allé très loin dans le son, ne serait-ce qu'au début de votre carrière, dans les années 80, Grauzone. Il y a aussi votre radicalisation en fanfare en 2019 avec le Tract Orchestar. Parfois ça va très très loin, parfois on remet au goût du jour ce solo de guitare des années 90 de Déjeuner en paix. Merci Stéphane Echer.
1: Ça revient sur mes concerts maintenant, il y a des solos guitare partout.
0: Mais il en faut. Ce que je veux dire, c'est qu'avec vous, quand on nous dit qu'il y a un nouveau Stéphane Echer, on ne sait pas à quoi s'attendre parce que vous savez faire beaucoup de choses. Moi, votre album Homeless Songs m'avait beaucoup marqué par son épure et sa délicatesse.
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0: C'est un style qui vous va très bien. Et alors, bonne nouvelle.
1: C'est la même équipe qui a
0: c'est
1: fait.
0: C'est la même équipe pour le nouvel album.
1: Le nouveau album, ouais. Pas tout le monde. Il y a Rainer Wand qui est présent, le pianiste, depuis des années. Il travaille avec moi. Maintenant, il sort ses propres albums. Bientôt, il fait des musiques de films. Je vous raconte l'histoire, pourquoi cette équipe est revenue. Vous avez
0: s'il
1: un moment
0: plaît. J'ai du temps. D'accord. Pour vous, Stéphane Echer, et les auditrices et les auditeurs aussi.
1: Allongez-vous. Prenez un petit. Rainer Wand, une partie de l'équipe de production qui a fait aussi les cordes qu'on a toujours entendu, et l'autre personne s'appelle Martin Gallop, un Canadien qui vit à Berlin.
0: Et lui, c'est le réalisateur.
1: Là, c'est le réalisateur de nouveaux disques et la façon pourquoi il est le réalisateur, c'est l'histoire suivante. C'est l'été dernier, j'écrivais les chansons dans une très jolie maison avec une vue sur le lac de Genève, mon piano, vraiment le rêve. Et je reçois des petits messages SMS où il se filme avec un casque de vélo sous le Brandenburger Tor, c'est Berlin, c'est la grande portail
0: de Brandenburg.
1: Avec un vélo totalement chargé, avec des bagages, une guitare, et il dit « J'arrive ». Je dis « Ok, vas-y ».
0: En vélo ?
1: C'est 1000 kilomètres quand même.
0: Ouais.
1: Et deux jours après, il dit, je suis en route. Et il se filme près du Rhin. Il range. Je dis, mais c'est quoi cette histoire? Et une journée avant qu'il... Vous savez ce qui va arriver. Il est dans les Alpes suisses. Il dit, je suis presque là. Et il arrive. Et il descend du vélo. Il dit, j'ai réfléchi. J'aimerais bien refaire un disque avec toi. Et il dit, écoute, je vais te faire à manger, tu prends une douche et on commence. Voilà, c'est la vraie histoire. Il a fait 1000 km avec le vélo pour me séduire, de me dire Stéphane, on va retravailler ensemble. Et on n'était pas en guerre, hein, c'était pas une excuse, c'était seulement.
0: Mais c'était pour vous montrer à quel point il en avait envie. Je trouve ça très beau.
1: Ça, peut-être, ou aussi de. Il a fait une espèce de méditation. Il a dit, je vais voir Stéphane et il voulait être prêt de tout m'expliquer comment on va faire. Il ne voulait pas des discussions. Il est aussi venu et dit, Stéphane, on ne discute pas, j'ai réfléchi. C'est toujours une très bonne phrase si vous avez quelqu'un dans l'équipe qui dit, on ne discute pas parce que j'ai réfléchi. et il a pris ce bébé. Vraiment, il a accompagné, vraiment. Je dois remercier Martin Gallo pour cette attention qu'il a amenée à moi déjà.
0: Ouais.
1: Et puis pour le disque, et je crois, j'espère qu'on le sent. En écoutant le disque.
0: En tout cas, moi, quand j'ai entendu la chanson, je me suis dit, tiens, ça me rappelle Homeless Songs.
1: C'est exactement la même équipe.
0: Et donc, et voilà, et je trouve que c'est un style qui vous va très bien. Avec mes petits exemples, là, de Grauzone ou de Déjeuner en paix, je montrais juste que, voilà, vous avez du goût pour énormément de styles de musique différents, énormément de sons différents, mais je trouve que ce son-là.
1: Vous savez aussi.
0: Il vous va bien.
1: Ça fait longtemps que je fais ça. Ouais. Vous savez, Grauzone, ça fait
0: 40 ans.
1: Plus.
0: Ouais, 40 et des poussières.
1: Non, ça fait 48 ans que j'ai fait ça.
0: Ouais.
1: Et que je travaille sur le deuxième disque avec mon frère Martin Escher, après presque 50 ans.
0: Ouais. Vous êtes en train de le faire, là?
1: Lui, c'est lui la voix de Grauzone, et c'est lui le mastermind, l'âme de ce groupe. Et là, il est revenu et dit, ah, j'ai presque fini. J'ai dit, je peux écouter. J'ai dit, presque fini. c'est une histoire sans fin. Mais voilà, je pense aussi, parce que moi, j'ai 25 heures par jour. Vous avez combien, vous?
0: 24? Moi, j'ai que 24.
1: Oui, moi, j'ai 25.
0: Vous êtes VIP?
1: Je ne sais pas, j'ai reçu une heure de plus. Et je l'utilise, je peux vous dire, je l'utilise. Et maintenant, ce son-là, que vous trouvez qu'il me va bien. Je crois que c'est vraiment lié à mon âge, à mon chemin. Et bien entendu, le solo de guitare, il a ses raisons, mais c'était ses raisons d'un garçon qui a eu 34 ans, je crois. Et là, j'ai 80-73.
0: 80-73, c'est faux, c'est
1: oui,
0: faux.
1: Depuis le 17 août, j'ai 80-73.
0: Vous avez l'âge de Florent Pagny.
1: Je ne peux pas croire parce qu'il est si... Florent Pagny, on a le même âge.
0: Ouais.
1: Vous savez, j'adore Florent Pagny. Je trouve vraiment une voix incroyable. Mais il gagnerait toujours dans une compétition de chanteurs.
0: Ah, oui, il ne faut pas faire un concours de...
1: Non, Johnny et lui, allez-y les gars.
0: Mais il n'y a pas besoin de compète, parce que Poussière d'or est sorti.
1: Oui.
0: J'adore cette chanson.
1: Avec un microphone, je peux...
0: Voilà. Pas de problème. Mais même a cappella, je suis sûre que c'est super.
1: Non, il va gagner, Florent.

0: les solos à la fin de la chanson.
1: Voilà, ça va revenir. Il était fâché, le jeune homme, là. Hein.
0: Stéphane Escher, quand vous vous réécoutez, vous vous dites ça, vous étiez fâché.
1: J'ai un fils qui a mon âge maintenant, il a l'âge que j'ai eu, et je revois bien. Je suis de nouveau dans l'espace où on a fait la prise. Parce que c'est beaucoup chez moi, c'est des prises en direct.
0: Ouais.
1: Et là, il y a Richard Lloyd de Television, le groupe Television qui joue le premier
0: les
1: solo.
0: Les New-Yorkais.
1: Oui.
0: Ouais.
1: Et il y a Sonny Landreth, un guitariste de Louisiane qui est plus doux, qui fait les introductions. Et ils ne savaient jamais qui va faire le solo. Ça veut dire qu'ils étaient tous les deux très, très... Et on ne l'entend pas parce que quand je chante avec eux, je refais les voix après. Pas tous, c'est quelques-uns. Je criais « Lance le cochon, Richard ». Vous savez pourquoi ?
0: Non, expliquez-moi.
1: « Lance le cochon » ou « Lance le cochon, Sonny ». On a fait le disque à Carcassonne, dans l'hôtel de la cité, où il y a la dame Carcasse,
0: oui.
1: que l'histoire dit que quand les Visigoths, ou je ne sais plus qui voulaient
0: envahir
1: Carcassonne, ils ont pris le dernier cochon et elle l'a lancé à la gueule du général opposé. Ouais. Il dit, putain, s'il peut nous jeter pas des pierres, mais des cochons, ils ont encore beaucoup à manger. Et c'est pourquoi cette phrase était « Throw the pig ».
0: Throw the pig.
1: Et puis ils ont fait le solo. Et là, il a lancé le cochon.
0: Ah oui, il a bien lancé. Ah, j'adore cette anecdote de Carcassonne, merci. Ouais.
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0: Il vient de sortir une nouvelle chanson qui est un enchantement.

0: maison. On a fait du air violon là, dans le studio. C'est un bonheur, non, de rajouter comme ça des grandes envolées de cordes dans une chanson.
1: Je sais que vous adorez la musique et ce qu'il y a derrière. Vous connaissez Steely Dan?
0: Oh là là, oui. Alors ça, c'est un groupe américain.
1: C'est un groupe américain. Et quand je peux pas m'endormir, je regarde des choses sur YouTube. Où on parle comme on a fait des disques somptueux dans le passé. J'adore écouter, mais c'est un peu chiant. On s'endort avec ça. Et le meilleur, c'était toujours Steely Dan, parce qu'ils ont fait des disques qui sont claqués. Je crois 2 millions de dollars pour un disque. Ouais, c'était le bon vieux temps. Et ils ont enregistré, par exemple, les meilleurs musiciens de studio de New York pour garder seulement la batterie. Mais après, ils ont dit, on prend un autre groupe très, très, très cher pour un autre batteur. Et à la fin, ils ont gardé la snare, la caisse claire. Anyway. Et moi, avec ce fameux Martin Gallop, j'ai dit, viens, on va faire une connerie. On va faire un disque que personne n'oserait produire aujourd'hui. Et j'ai dit, mais qu'est-ce que tu dis? Il y a des vieux studios avec du matériel d'époque qui coûte la peau de fesse. Viens, on va s'enfermer une petite semaine là-dedans, seulement avec le batteur.
0: Oui.
1: Et à la fin. Et j'ai eu de cette chance parce que je faisais une grosse tournée avec l'album Aude. On a fait 110 dates. Et sur chaque concert, j'ai payé un musicien imaginaire, mais qui était le disque. Et j'ai mis de l'argent à côté.
0: C'est comme ça, ouais.
1: On l'a brûlé. Et j'ai adoré de faire ça. Je voulais faire un peu, voilà. Je suis très connu que à Carcassonne, c'était dans un hôtel, Engelberg, dans une salle de bal, que je ne vais plus au studio. Mais là, je suis retourné au studio seulement pour claquer des sous. Oui.
0: Cramer chez les sous pour avoir le son qu'on aime.
1: Qu'on aime le
0: petit. Mais c'est beau, ça.
1: Oui, voilà.
0: C'est beau.
1: On fait plus ça.
0: Suivez l'exemple de Stéphane Escher. J'ai appris très récemment que les gens, pour s'endormir, écoutaient des podcasts sur les serial killers.
1: Non,
0: faites
1: pas
0: plutôt
1: ça.
0: Comme
1: non,
0: Stéphane. Non. Écoutez des podcasts sur la création des
1: Steely
0: albums.
1: Oui, Steely Dan.
0: Voilà.
1: Dit, le Hyatt avec le C 335 et le NIF de 73. Et puis, voilà.
0: C'est bien ça. Je pense que le monde ira mieux. Les gens s'aimeront plus. Mais arrêtez d'écouter les serial killers. C'est vrai, cette histoire.
1: Il y a des gens qui font ça.
0: Oui, beaucoup de gens.
1: Ça fait un peu flipper quand même.
0: Ils écoutent ça. Voilà, après on se demande pourquoi les gens sont dingues.
1: Oui.
0: Voilà, alors que Steely Dan ne fait de mal à personne.
1: Oui, voilà.
0: Ça, c'est bien.
1: Sauf au compte banque.
0: Oui, c'est ça. Et aux producteurs de l'époque, oui, ça a dû leur faire bizarre. Parlons de tournée, puisque effectivement sur l'album Aude, vous avez beaucoup tourné. Là, à nouveau, vous êtes de retour. Vous avez déjà fait des concerts d'ailleurs. Un à Conflans-Sainte-Honorine, un à Villers-Cotterêts.
1: Attention, ça se complique.
0: C'est autre chose.
1: C'est Stéphane Escher qui... Oui, ça se complique.
0: Mais là, les dates que vous faites...
1: Il y a deux tournées.
0: Il y a deux tournées.
1: Fais... Une, c'est pas une tournée. Je fais maintenant, vous êtes attachés.
0: Allez.
1: Je fais du théâtre. j'ai eu envie de travailler avec des gens de théâtre. Je trouve la musique pop ou rock respectable, mais je trouve les lumières ou les effets ou la façon comme on raconte les histoires, ça m'a lassé un peu.
0: Ah.
1: Et j'ai beaucoup de tendresse pour les créateurs dans le théâtre. Ça ralentit, tout un peu plus lent. Et j'ai fait une promenade à Genève, dans une ville, où je suis allé vers un très beau théâtre, ça s'appelle le Théâtre Carouge. Et je ne me connaissais pas. Pourquoi tu frappes à la porte et tu entres et tu dis bonjour, j'aimerais bien faire quelque chose chez vous. Et les responsables étaient séduits par l'idée qu'un non-acteur, vraiment pas acteur, veut utiliser le langage, la scénographie, la lumière, la mise en scène théâtrale. Et j'ai fait ça. Et maintenant, je fais deux choses. Je fais une tournée seule en scène qui est basée sur... On joue dans des théâtres.
0: Ouais.
1: Et l'autre, c'est la tournée après du disque qui se passerait dans les Olympiades et tout ça.
0: Mais c'est trop
1: bien. Est-ce que vous m'avez suivi?
0: Je vous ai complètement suivi, Stéphane. Alors, je vais du coup redonner les informations. Et si je me trompe, vous m'arrêtez.
1: Allez-y.
0: Ok, c'est parti. Vous voulez voir Stéphane Escher dans un théâtre? Vous pouvez. C'est cet automne. Par exemple, à Toulouse, au Théâtre de la Cité, les 11 et 12 octobre, ou encore à Lyon, au Théâtre des Célestins, les 28, 29 et 30 octobre. En revanche, vous voulez voir Stéphane Escher sur scène, en train de chanter, à l'Olympia par exemple. C'est possible également, en 2026, après la sortie de l'album, les 19, 20 et 21 février, à l'Olympia, donc à Paris, ou alors au mois de mars, à Roubaix, ou encore à... Neuve-Maisons, ou encore à Vernouillet, etc., etc. Mérignac aussi, au mois de mai, on adore, à côté de Bordeaux. Est-ce que c'était les bonnes dates, Stéphane ?
1: Wow, c'est incroyable.
0: Merci.
1: Comment vous faites ça ?
0: C'est parce que je vous aime.
1: Non, mais non,
0: je
1: là,
0: vous jure,
1: là,
0: c'est
1: là
0: vrai.
1: J'ai passé un moment.
0: Je le fais pas pour tout le monde.
1: Shakespeare, quoi. Shakespearienne. Là, je... Comment vous faites ? C'est ça que je cherche dans le théâtre. C'est ça.
0: C'est ça.
1: Ce ton, ce rythme. Waouh. On peut mettre ça à la radio un jour ?
0: Si vous voulez.
1: Ou c'était en live, là ?
0: C'était en live. Tout le monde l'a entendu.
1: Je peux avoir une copie de ça ? Je vais l'écouter. Pour me réveiller, pas pour m'endormir. Non, mais. Vraiment, vous êtes bon, hein ?
0: Merci.
1: Vous devrez faire du théâtre, du film, du cinéma, je sais rien.
0: De la voix off ?
1: Non, pas du tout.
0: Non.
1: Là, vous l'avez. Moi, j'étais là, j'étais.
0: Vous étiez sur la
1: tournée. Je pleure, je pleure. J'étais en tournée, là. Mais je peux dire aussi, on n'est pas tout seul.
0: Non.
1: On a une équipe incroyable, technique, et ils étaient tous là avec une fierté. Vraiment, ils ne l'ont pas caché. That's our girl, c'est notre fille. Qui fait... Ils étaient là, les mecs, ils disent, ouais, ça c'est normal avec elle. Waouh, merci beaucoup pour ce moment.
0: Bah, merci à vous, Stéphane. Et puis écoutez, d'habitude, on le fait à la fin, mais remercions l'équipe maintenant. Iris Guitoni, Bertrand Bocquer, Romain Frézu, Alexandra Sackberg et Franck Moilier. Et bravo, Stéphane Escher. Et comme on dit chez moi, vivement la suite. On a
1: merci
0: hâte
1: beaucoup.
0: De la
1: merci,
0: sortie.
1: Merci mille fois.
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0: C'est sympa Béatrice parce que ça fait 15 ans qu'elle rit à mes mauvaises blagues. Bonsoir Béa.
4: Bonsoir.
0: Et oui, ça fait 15 ans et même un petit peu plus. Et quelques
4: un petit peu
0: mois.
4: Plus, ouais.
0: Ouais. Et c'était cette chanson Comme des enfants. Et moi, dès la première écoute, je me suis dit, waouh, c'est ma nouvelle chanteuse préférée.
5: Et il m'a
0: premier album, c'était en 2008. Oh. T'avais 19 ans, bébé.
4: Ouais, j'étais vraiment toute petite et je suis arrivée comme ça, en France.
0: Tu te souviens quand t'as débarqué ici pour la première fois depuis le Québec ?
4: Ouais, c'était fou. Déjà, j'avais pris Air Transat, ce qui est une expérience correcte. Je sais pas si toi t'es déjà venue à Montréal, mais c'est bien, hein, mais c'est voilà.

0: à une chanteuse, un Happy Album Day.
1: Oh oui, Happy Release Day.
0: Happy Release
1: ouais.
0: Day. Oui, joyeux jour de sortie. On fête ça par exemple avec Château de Sable. Mais tu

0: c'est intéressant, je trouve, de juxtaposer Comme des enfants et Château de Sable. Parce que c'est ta voix et un clavier, dans les deux cas.
1: Très différentes.
0: Très différentes pourtant. Même ta voix a changé.
1: Ben c'est le, j'ai baissé. En fait, c'est parce que depuis mon opération, ça a baissé d'un ton. En fait, peut-être parce que je veux me protéger plus, mais j'ai une voix un petit peu plus grave.
0: Elle est belle, je trouve. Ouais. Et t'as gagné en grain, en épaisseur.
1: Oui, hein. Oui, c'est plus feutré.
0: Ah, oh, j'adore. Franchement, c'est sexy.
1: Sexy.
0: Alors, si vous voulez profiter de ce grain feutré et sexy de cœur de pirate, surtout, n'hésite pas si tu as besoin de quelqu'un dans le marketing. Moi, je peux t'écrire des trucs. Hein.
1: Et là, t'es engagée. Hein. T'es engagée direct.
0: On met un autocollant sur l'album. Sexy et feutré.
1: Sexy et feutré.
0: C'est pas très féministe ce que je suis en train de faire, je ne sais pas, mais en tout cas, ça vient du cœur. Moi, je trouve, vraiment,
1: mais je le prends.
0: Quand j'ai entendu ta voix, je me suis dit, waouh, il y a quelque chose de très, d'un mystère. Mais tout comme sur, comme des enfants, il y avait un côté d'innocence et d'enfance finalement.
1: Ouais.
0: Et là, je me dis, ça, c'est la femme qu'elle est devenue.
1: C'est la maturité.
0: Ouais. Et ben, franchement, c'est beau.
1: Merci.

0: Cœur de pirate, château de sable. Alors évidemment, on est très ému parce que cette chanson, elle fait un effet incroyable. Est-ce qu'une chanson émouvante pour le public, comme celle qu'on vient d'entendre, Béatrice, c'est forcément aussi un truc émouvant pour toi à fabriquer ? Ou est-ce que tu peux t'en détacher et juste bosser sur ta chanson que tu fabriques ?
1: Oh, bah j'ai

0: tu sais, je veux dire, oui, évidemment, je pense au public en tête, mais c'est vrai que sur le coup, j'essaie de réfléchir à ma vie perso pour être capable de canaliser ce qui se passe et puis pouvoir l'exprimer en chanson. Mais c'est vrai que, en fait, le résultat d'avoir le public et les gens qui témoignent qu'ils aiment ce que je fais, ça me fait un bien énorme. C'est pour ça que je continue à le faire.
1: Elle est très belle, très émouvante, Château de Sable. Est-ce que parfois, t'arrives à inventer des histoires, des thèmes de chansons, ou est-ce que tout vient de ta vie dans
0: j'ai
1: ta
0: pas,
1: musique?
0: C'est arrivé pas souvent que j'ai inventé des trucs. Je l'ai fait avec Ava, une chanson qui était sortie sur mon album Blonde. Mais sinon, c'est pas arrivé souvent que j'invente des trucs. Parce
1: tu te
0: que,
1: sers de ta vie?
0: Ouais, je me sers de ma vie, je me sers des bribes, de moments, de ce que j'ai vécu, même si c'était des trucs très anodins, même si c'est juste comme une anecdote. Je m'en servais pour pouvoir écrire des chansons, mais sinon, ouais, j'ai pas encore le je sais pas, je suis pas encore prête à inventer des trucs.
1: En full fiction.
0: Ouais.
1: Ouais, non, pas encore. Château de Sable, tu peux nous raconter l'histoire de cette chanson?
0: Ben, en fait, Château de Sable, c'est une chanson qui parle de la parentalité quand vient l'adolescence. Donc, moi, j'ai une fille qui a 13 ans. Et puis, je vois, en fait, que mes propres anxiétés sont un reflet de ses anxiétés et il faut absolument que je canalise, moi, mes peurs, parce que sinon, elle va le ressentir. Puis c'est vraiment une chanson qui parle de comment ton enfant devient sa propre personne. Il faut l'accepter. Et que s'il y a un genre d'indépendance qui se crée, c'est complètement normal. Donc,
1: ouais, c'est même que tu as bien fait ton travail,
0: ouais,
1: en fait,
0: si
1: ton enfant s'éloigne. Mais c'est pas un moment facile.
0: Non, c'est pas facile.
1: Ben voilà, je pense que toutes et tous, vous avez vécu ça, soit avec vos propres enfants, soit avec des petits qui deviennent des ados autour de vous. On en a tous, hein, des cousins, ouais, des neveux, des nièces. Et c'est un moment qui n'est pas évident. Et merci d'avoir mis ça en chanson. Je pense même qu'on peut la faire écouter à des ados, cette chanson, pour qu'ils comprennent aussi notre point de vue.
0: Oui, le point de vue des parents.
1: Ouais.
0: Oui, si vous pouvez faire ça à la maison et dites-moi ce qui se passe.
1: Eh bien, ils font des fugues.
0: Ah non.
1: Ils vont tous chez Béatrice. Rendez-vous chez Béa, elle nous comprend. Allez. Non, l'album Cavale qui sort aujourd'hui. T'es un peu superstitieuse, tu fais des petits trucs spéciaux les jours de sortie. Je sais pas, à minuit, tu brûles un truc.
0: Oh mon Dieu, j'y ai même pas pensé. Non, pas du tout. Non, je suis juste contente quand ça sort.
1: Qu'elle est raisonnable. J'adore. Cavale, ça ressemble à ça.

0: que c'est dansant, mais que c'est 80s,
1: yes,
0: finalement. T'es allé piocher dans l'esthétique musicale des années 80.
1: Oui.
0: Mais alors pourtant, c'est pas du tout de la musique que t'écoutais parce que t'étais pas née.
1: Ben non, j'étais pas née, je l'ai pas connue cette période malade.
0: Oui. Qui t'a fait découvrir ça, cette musique de l'époque? Et j'imagine aussi, avec Délice, tu as découvert le stylisme, les couleurs fluo, les coupes de cheveux improbables et les hommes en mini débardeur.
1: Oh mon Dieu.
0: Les années 80, quoi. Alors qui t'a initié et à quel âge as-tu été initié à ces sonorités?
1: C'est venu plus tard en fait parce que c'est une de mes tantes qui a fait mon éducation musicale, donc genre quand j'étais plus jeune, tu sais, elle m'a passé tous ces vinyles des Rolling Stones, tu sais, en tout cas tout, puis elle m'a toujours dit les années 80 c'est pas la meilleure période pour les groupes. Genre, tu sais, moi j'étais vraiment à fond dans Genesis, puis ma mère était comme non, c'est écoute, c'est la période avec Peter Gabriel, va pas plus loin.
0: Ouais.
1: Parce que c'était comme un peu vu comme une période un peu kitsch.
0: Mais t'as raison, parce que même les Stones, les fans des Stones, c'est pas les albums des années 80 qui sont les préférés. Hein.
1: Ouais. Ils sont vraiment, moi, c'était vraiment le commentaire que j'avais. Et donc, plus tard, quand j'ai commencé à écouter plus de musique toute seule, j'ai découvert tout un pan, une période, et je suis tombée genre dans Moroder, je suis tombée dans Vangelis même, genre certains trucs de Vangelis.
0: Ah oui, donc là on est à full synthétiseur, incroyable. Jean-Michel Jarre aussi.
1: Oui, et puis F.R. David, je sais pas si tu connais F.R. David.
0: Non, ça je connais pas.
1: Ta chanson Words.
0: Oh oui.
1: Grosse chanson. Et puis j'étais genre, mais c'est quoi cette période complètement éclatée avec plein de sondes? C'est quoi qui se passe? Et donc je me suis un peu intéressée à ça. Et je trouvais que pour cet album-là, vu que c'est un album qui parle de l'anxiété, qui parle de fuite, d'évitement, tout ça, et finalement, qu'est-ce qu'on fait quand on veut fuir? Ben, on va soit danser, on va vivre la nuit, et moi, c'est ce que je faisais à l'époque.
0: Ouais.
1: Et c'était une période où, je sais pas, je pense que c'est j'associe cette période à ce moment-là.
0: Ouais. Et à ces sonorités, donc, sur l'album, il y a aussi « Laisse-moi pleurer », c'est une de mes préférées.

incroyable hein, d'arriver à faire danser tout en étant émouvante, tout en racontant des trucs. C'est vraiment le tour de force de cet album de Cœur de Pirate, Caval, qui est sorti aujourd'hui. Tu cites volontiers dans tes influences le Springsteen de Dancing in the Dark.

0: tu as utilisé des instruments de cette époque sur Caval, justement, pour arriver à retrouver certaines sonorités. Oui. Les batteries sonnent d'une certaine manière, les synthés aussi. Oui.
1: Absolument, absolument. Les Juno, tout ça.
0: Puis... Ah, t'as fait ça?
1: Ouais, ouais. Et puis, j'ai travaillé avec Nicolas Suprichico, qui est un réalisateur très cool, qui a travaillé avec Ludoyon, avec Zao de Zagazin. Puis lui, il était vraiment à fond là-dedans aussi. Donc, on s'est éclaté. Toujours la recherche du son pour avoir le bon son. Donc, c'est différent que de faire un album avec juste des instruments acoustico-organiques. Mais c'était le fun. Ouais.
2: Il y a une chanson qui s'appelle Les enfants des temps derniers qui, je trouve aussi,
0: a sa place dans cette esthétique. Pourquoi t'as dit oh?
1: Parce que c'est la chanson la plus Frenchie, je trouve. La plus.
0: Ouais.
2: C'est marrant.
1: C'est drôle que tu l'aies choisie parce que je trouve que elle parle beaucoup au français.
2: Elle est pour nous.
1: Elle est pour vous.
2: Mais fais-nous croire, dis, je l'ai écrite exprès.
1: Je l'ai écrite juste pour le public français.
2: Voilà.
0: C'est notre cadeau.

0: mais sérieusement, elle est magnifique cette chanson.
1: Eh ben merci.
0: La plus Frenchie.
1: Est-ce que c'est Frenchie, tu penses?
0: Ouais, j'avoue.
1: Ah d'accord,
0: un peu
1: Frenchie,
0: okay. Parce que c'est beau et chic à la fois.
1: C'est très chic.
0: C'est très français, quoi.
1: Et ça parle de la fin du monde, donc un peu la révolution, donc la France. Voilà.
2: C'est ça.
1: Voilà.
2: C'est ça. Voilà. Elle est parfaite c'est pour nous, les enfants des temps derniers.
0: Juste, je fais un peu ma curieuse, mais il m'a semblé dans cette chanson entendre une voix masculine faire les chœurs.
1: Oui. Bah, c'est le réalisateur. C'est Nicolas Subrechico qui chante et je l'ai gardé parce que je me suis dit honnêtement pourquoi pas.
0: C'est la première fois que t'as des chœurs de garçons sur tes chansons.
1: Ouais, puis il est là souvent. Il est là souvent dans l'album, donc c'est assez cool.
0: On l'a dit tout à l'heure, ma chère Cœur de Pirate, ton album Cavale, c'est un album, mais comme j'allais dire tous les albums précédents, de toute façon, qui n'a pas peur des émotions.
1: Et non.
0: Non, hein.
1: Ah ben non.
0: C'est ta matière première, les émotions.
1: Eh ben, ça serait pas du Cœur de Pirate si ça allait pas te chercher dans les tripes, donc voilà, et te faire pleurer.
0: Alors, ça fonctionne vraiment. Cavale fait pleurer, mais pour vous, à la maison, et pour essayer de décrypter les émotions de Cœur de Pirate, un être extrêmement sensible et complexe, je vous propose une interview, Vice-versa, oui, comme le film de Disney de 2015. Au Québec, ça s'appelait Sans dessus-dessous.
1: Ah, c'est ça? Ouais, c'est ouais. Ouais, je pense que c'était ça. Sans dessus-dessous.
0: Mais toi, tu disais en anglais, je suis sûre que tu l'as vu en anglais.
1: Ouais, je faisais Inside Out.
0: Inside Out. Oh yeah. Donc, Vice-versa, en 2015, les cinq émotions primaires, la colère, la joie, la tristesse, la peur, le dégoût. Attention, Cœur de Pirate. La colère, quelle est la dernière fois que tu t'es mise en colère?
1: Mon Dieu, sûrement après mon mari. Sûrement après mon mari.
0: J'en sais régulier.
1: Ça arrive souvent. Je suis désolée. Sorry, Marc. Oui, sûrement après mon mari. Je sais plus de ça devait être quoi le contexte. Sûrement qu'il surveillait pas mon fils de façon adéquate, alors que moi, je suis genre comme un aigle autour de lui. Donc, voilà. Voilà.
0: Colère. La peur. As-tu des phobies?
1: Oui, j'ai toutes les phobies du monde entier parce que j'ai un trouble anxieux généralisé et j'ai aussi des TOC, en fait. Donc, tu sais, des trucs un peu obsessifs-compulsifs. Puis moi, c'est la peur de la contamination. Ouais. Et c'est directement lié à mon travail parce que je peux pas tomber malade.
0: Et non, si t'es malade, tu peux pas chanter.
1: C'est ça. Ouais. Donc, c'est quelque chose qui... Je le travaille, je le nomme et ça va beaucoup mieux. Mais mon Dieu, que c'est... Je me lave des fois les mains 75 fois par jour. Oh oui.
0: Passons à la joie, alors. Quelle est ta plus grande joie de musicienne?
1: Ma plus grande joie de musicienne, c'est sûrement quand je fais des spectacles et que les gens chantent en même temps que moi qui connaissent les paroles et qui chantent. C'est fou, ça me fait trop plaisir. Et j'aimerais que les gens le fassent tout le temps. Voilà.
0: La tristesse, toi qui es une vraie éponge, est-ce que le désordre du monde... actuel te rend triste?
1: Oui, absolument. Je suis et là on l'a dans notre poche en fait, donc on a du et je suis contente de savoir que je suis pas désensibilisée à tout ça, que ça me génère encore de la tristesse parce que c'est important. Mais oui, je suis complètement attristée souvent de ce qui se passe.
0: On termine avec la cinquième émotion primaire du dessin animé Vice-versa, le dégoût.
1: Oh yes.
0: Allez, l'aliment et la boisson ou la boisson qui te dégoûte le plus?
1: Je pense les diabolos menthe.
0: Ah ouais?
1: Ah, je veux pas. Non.
0: C'est marrant parce que ça semble à menthe. Enfin, c'est assez clean, un diabolos.
1: Je pense que c'est peut-être parce que je l'associe au Jet 27, donc que ça me.
0: Alors, c'est pas la même recette!
1: Donc, tout ce qui est comme menthe, comme crème de menthe, la menthe, ça me. Non.
0: Ça veut dire qu'à un moment, dans ton adolescence, t'as un peu vomi un Jet 27?
1: I plead the fifth.
0: Elle a le droit de ne pas répondre ou alors simplement en présence de son avocat.
1: Voilà.
0: Merci, Cœur de Pirate, pour ces émotions. C'était délicieux.

0: j'ai l'impression que c'est d'autant plus triste, une chanson, d'autant plus mélancolique, d'autant plus émouvant, quand il y a un rythme entraînant.
1: Ouais, ouais. C'est
0: tu sais, t'as l'impression d'être seule avec du monde autour.
1: Ouais, c'est ça. Puis cette chanson-là, elle est vraiment spécifique parce que ça parle vraiment genre de quand tu sors la nuit et que tout d'un coup cette anxiété te rattrape. Il y a une grande solitude dans cette situation-là, donc j'ai voulu faire ça. J'adore cette chanson, c'est vraiment une de mes chansons préférées sur l'album.
0: Elle est très puissante et je me disais, mais c'est marrant parce que c'est tellement entraînant et tout. Pourquoi je me sens si vide à l'intérieur en l'écoutant et voilà. Ça fait plusieurs fois dans cette discussion que tu fais référence à la nuit. Mm-hmm. C'est quelque chose que tu évites maintenant.
1: Absolument.
0: T'y étant perdu.
1: Oui. Oui, absolument. Puis en plus, moi, cet album, il parle beaucoup aussi de mes premiers moments quand je suis venue à Paris, quand j'ai commencé à faire de la musique. Et donc, il y a une chanson qui s'appelle La Cérémonie qui parle beaucoup de ça aussi, du fait que je vivais la nuit à Paris. C'est une ville qui m'a vue vraiment avoir des grands hauts de carrière et des grands bas personnels. Donc, j'ai assez exploré ça dans l'album.
0: Ouais. Et dans l'album, il y a également, alors là, pour le coup, une chanson qui est carrément explicite dans son titre. Pensée intrusive.

0: On entend des oiseaux, on entend un piano, on entend ta voix enregistrée presque à la maison. C'est la sensation qu'on a. Tu peux nous expliquer ce choix?
1: Mais parce que je voulais vraiment que ça fasse comme la voix qui arrive quand tu as de l'anxiété, quand tu as des pensées intrusives, qui est une voix qui revient, qui est une voix réconfortante, mais aussi qui te dit pas les vraies choses, en fait. De ce que j'ai compris de l'anxiété, c'est que c'est quelque chose qui arrive et qui te donne beaucoup de questions, mais pas beaucoup de réponses. Donc, c'est... Qu'est-ce qui arriverait si, qu'est-ce que tu ferais si,
2: bon, et c'est pas. En gros, c'est imaginer le pire.
1: Exactement.
2: Tout le temps.
1: Ouais.
2: Sans répit.
1: Ouais, tout le temps. Et alors que ça se veut être un mécanisme de survie, l'anxiété. Ouais. Alors, c'est très spécifique et très étrange à naviguer. Mais ouais, j'ai voulu faire une chanson vraiment comme ça, en plein milieu de l'album, un peu pour te sortir du reste.
2: Ouais. Eh ben c'est réussi parce qu'elle nous prend par surprise et à la fois on reste,
1: ouais.
2: On reste avec elle. Hein. On se dit pas oh là là qu'est-ce qui non on reste avec elle et elle nous chope. Pour terminer, ma chère cœur de pirate, te remercier évidemment d'être venue nous voir.
1: Merci.
2: Bonne route à toi. J'imagine tu rentres un peu au Québec là.
1: Ouais, je vais faire un peu les deux. Je vais revenir en novembre. Je suis un peu là et au Québec à la fois.
2: Ok. Ouais. Et la bise à ton mari entre deux engueulades. Hein.
1: Oui,
2: s'il te plaît.
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1: Vous écoutez Téline Escale avec Oxygène.
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1: Téline Escale, un duo électropop. Des artistes, mais aussi des parents qui écrivent des histoires de vie avec une dominante, la poésie.

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2: Bonjour, je m'appelle Gérard et je suis l'un des propriétaires donc de ce carrelet depuis plusieurs années. Maintenant, nous rentrons dans notre 11e année. Là.
3: Gérard est béglé à la fois en tant que propriétaire de sa maison d'habitation et de son carrelet situé sur les bords de Garonne. Un carrelet tout vert qui est un vrai lieu de rencontre entre amis, mais aussi parfois de solitude et de calme. Son carrelet s'appelle Charivari, mais c'est surtout le nom de ce Girondin qui m'interpelle, car Gérard appartient à la famille des Montiel.
2: Oui, c'est mon frère, c'est Bernard, c'est mon frère. Je suis l'aîné, nous sommes 5 enfants.
3: Est-ce qu'il est venu ici ?
2: Pas encore.
3: Il n'aime pas les carrelets ?
2: Je crois que... il est très occupé.
3: Qu'est-ce que vous activez là ? Une sorte de manivelle ?
2: Oui.
3: Pour le filet ?
2: Pour le filet. La pêche au carrelet, c'est ça.
3: Et le filet du carrelet, il est carré ?
2: Il est carré, que l'on descend et que l'on remonte pour pêcher les poissons qui auraient l'audace de passer là.
3: Qu'est-ce qu'il vous permet de faire au quotidien ? Pourquoi vous l'avez choisi, vous, personnellement ?
2: Alors ici, ben justement, parce que c'était le plaisir d'avoir un espace de pied-à-terre, alors où on peut recevoir des amis, de la famille, où on vient passer un moment, on vient parfois pêcher.
3: Lieu de convivialité, mais lieu extrêmement calme, apaisant.
2: Voilà, c'est un endroit paisible, quoi, et à quelques pas de Bordeaux, hein, c'est ça qui est intéressant, quoi.
3: Est-ce qu'on peut le décrire, justement, ce carrelet, qui n'est pas très grand, mais tout de même, il y a 2 cabanes dans le carrelet.
2: Il est comme il est un peu de guingouin. Ce qu'on fait, nous, c'est de le maintenir en l'état et surtout de ne pas le transformer en bois.
3: Ce carrelet Charivari, il est vert.
2: Et comme la nature autour.
3: Vous avez la plancha.
2: Oui, parce que ça nous permet de faire quelques grillades et puis de se reposer tranquillement. Mais effectivement, c'est un lieu paisible. Et alors, il y a beaucoup de gens qui, quand on laisse parfois la porte ouverte et qui voient qu'il y a quelqu'un, sont là, ils viennent voir, ils s'arrêtent un petit peu. Bon, moi, quand je suis là, je leur ouvre la porte. Ils ne savent pas trop ce que c'est vrai, parce que c'est quand même un patrimoine, hein, ces carrelets.
3: Pour ces derniers carrelets, est-ce que ça donne l'impression, justement, de maîtriser un petit peu la sauvegarde du patrimoine girondin et donc de ces cabanes de pêcheurs ?
2: Momentanément, on en fait partie. Puisque ce sont des contrats à durée limitée, hein. C'est 5 ans renouvelables.
3: Donc ça veut dire que tous les 5 ans, vous avez un peu la pression.
2: Voilà, c'est un peu normal. C'est des contrats de 5 ans, c'est comme ça.
3: Vous êtes né à Casablanca.
2: Oui.
3: Vous êtes arrivé en Gironde dans les années 60, 1961. Très vite, vous êtes passionné pour la Garonne et pour ses carrelets.
2: Oui, parce que notre premier pied-à-terre a été à la Cité Lumineuse, à Bordeaux-Nord, qui a été démoli maintenant. Déjà, nous, enfants, on jouait sur les bords de Garonne à faire des radeaux, etc. Puis l'eau partout, c'est quand même un élément important dans la nature.
3: Gérard Montiel, copropriétaire de ce carrelet, le Charivari, face à la Garonne et à l'île d'Arcin, le carrelet d'un homme qui a trouvé sa cabane de pêcheur.
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4: À une quinzaine de kilomètres au nord de Mont-de-Marsan, la commune de Broca, son histoire est très liée aux forges et la création de son musée à votre radio locale, ici Gascogne. Notre guide, Martine Maisonnave, présidente de l'association des Amis des Forges.
5: C'était suite à un jeu donc radiophonique en 1988 sur Radio Land à ce moment-là. On avait fait des recherches et puis à l'été 89, on s'est dit, on a récupéré des vieux objets en fonte, pourquoi pas ouvrir un musée. Donc l'été 89, on a ouvert le musée et l'association a été créée dans la foulée. Ce musée retrace l'aventure métallurgique de Broca au 19e siècle. Donc l'eau fourneau dont les restes se situent à côté du musée, hein, c'est d'ailleurs les seuls dans les Landes à cette époque-là, a fonctionné de 1833 à 1904. Mais ce musée, effectivement, il explique comment on obtient de la fonte. Hein, c'est un alliage de fer et de carbone et les matériaux nécessaires à sa fabrication, c'est-à-dire la garluche, le charbon de bois. On y présente aussi de nombreux objets du quotidien qui viennent des forges de Broca, dont la marque de fabrique est la pomme de pin. Et on y retrace également la vie des ouvriers de l'époque et la famille à l'origine de cette fonderie qui est la famille Larayé.
4: L'économie de Broca a donc longtemps tourné autour des forges, en fait.
5: C'est vrai qu'à cette époque-là, la population comptait 1300 habitants. À l'heure actuelle, on est 800. On a des écrits sur lesquels en 1850, il y avait 150 charbonniers qui travaillaient pour les forges de Broca, 80 mineurs, et dans le haut fourneau, ils étaient 170 personnes et 21 personnes à la forge. Mais il y avait aussi également des enfants de plus de 12 ans.
4: Les enfants travaillaient aux forges.
5: Ils travaillaient quand même aux forges parce qu'ils étaient petits. Si vous voulez, dans la halle de coulée qui était autour du haut fourneau, ils pouvaient passer facilement et ils travaillaient aux forges. Mais ce qui n'empêchait pas Adolphe Larrier, là, qui a été le premier maître des forges donc de Broca, d'avoir une politique paternaliste. Il voulait que les enfants aillent à l'école. Il avait fait construire des logements pour ses ouvriers qui existent d'ailleurs toujours sur le site des forges, mais c'est occupé par des privés à l'heure actuelle. C'était la politique, il poussait des wagonnets, quelque chose qu'effectivement, une recherche que j'aimerais développer à l'intérieur du musée, plus insister sur le travail des enfants.
4: Des travaux vont bientôt commencer pour déplacer le musée dans des locaux plus adaptés. Une souscription est d'ailleurs ouverte à la Fondation du patrimoine. Vous pouvez soutenir les projets du musée et l'association recherche des documents sur justement le travail des enfants aux forges. À votre bon cœur, le musée est ouvert sur rendez-vous en auprès de la mairie de Broca, recommandé par Ici Gascogne.
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7: Arnaud Fromage, bonjour, bonjour.
4: Bonjour, bonjour.
7: Oh, ça fait beaucoup de bonjour, dites-moi. Bon Arnaud, aujourd'hui, quand le général de Gaulle vient en Franche-Comté?
8: Eh bien, il se passe toujours quelque chose. D'autant qu'il y est venu plusieurs fois dans la région, trois fois déjà à l'automne 1944 pour préparer la libération de Belfort, lors d'une réunion secrète avec le général Delattre de Tassigny et Churchill au château de Montalembert à Metz, après la libération. Ensuite, quand de Gaulle est venu saluer les villes libérées, Besançon, Morteau, Grandcombe, Châteleux, mais ce n'est pas la dernière fois que de Gaulle va venir dans la région. En 1959, sur la route qui le mène en Alsace, il en profite pour aller faire quelques petites pauses dans le territoire de Belfort. À chaque fois, le grand homme descend de sa déesse noire et passe quelques minutes à discuter avec les habitants, stupéfaits de voir le général en vrai dans leur commune. À Rope, Saint-Germain, Felon, La Chapelle-sous-Rougemont, La Rivière, Fontaine, Foussemagne et à Angeau. Angeau, 206 habitants, où de Gaulle est accueilli par la foule dans l'unique rue ornée de drapeaux et de bandeaux bleu, blanc, rouge. Anecdote amusante, le village d'ailleurs, qui ne possédait pas autant de décorations, est allé les piquer chez les voisins de Dell.
7: Ah, bon, mais Arnaud, la grande tournée de Gaulle en Franche-Comté, c'était en 1962.
8: Oui, la tournée des Grands-Ducs même. Le 14 juin, il atterrit à la base aérienne militaire de Luxeuil, avant de se rendre à Vesoul, puis de filer vers Dole, à bord cette fois d'une Simca présidentielle. Ensuite, direction Arbois, puis Poligny, Lons-le-Saunier, où à chaque fois, il est accueilli en héros. Le lendemain, il continue sa tournée par le Haut-Jura, Saint-Claude, Morée, Morbier, Saint-Laurent, Grandvaux, Cise, un petit quart d'heure à Champagnole, et ensuite direction Équevillon, Onglières, Plénise et Sanzeau, avant de remonter dans le Doubs, un discours à Pontarlier, à Besançon. Bref, le marathon présidentiel se termine le 17 juin dans le territoire de Belfort.
7: Et bah dis donc, et pendant toute la durée de ce périple, il a eu un problème majeur.
8: Oui, pendant ces 4 jours en Franche-Comté, le général de Gaulle ne s'est pas contenté de prononcer des discours et de serrer des louches. Non, il a bien fallu qu'il dorme aussi. Or, Charles de Gaulle est grand, très grand même, 1m96 au garrot, donc les préfectures vont galérer à chacune de ces étapes pour lui trouver un paddock à ses dimensions. D'ailleurs, l'Élysée a fait réaliser en avance des lits sur mesure. Alors, pour la première nuit de sa visite à Vesoul, l'on apporte donc à la préfecture le lit spécial du général. Sauf que l'année 1962 est très tendue. C'est la fin de la guerre d'Algérie, une partie des accords d'Évian est d'ailleurs négociée en secret au Fort des Rousses pendant ce voyage présidentiel. De Gaulle a échappé de peu à l'attentat du Petit Clamart, alors son service de sécurité est sur les dents. Ainsi, il lui déconseille de dormir à Vesoul même et préfère l'envoyer à la base aérienne de Saint-Sauveur, jugée plus sûre. Mais si les hommes et les véhicules ont pu faire le transfert, le lit, lui, eh bien, il est resté à Vesoul, dans les appartements du préfet. Et il y est toujours, d'ailleurs, parce que l'Élysée ne l'a jamais réclamé. Alors, l'histoire ne dit pas si De Gaulle a bien dormi ce soir-là, mais en tout cas, c'était pas dans un lit à sa taille.
7: Non, c'est certain, ça. Merci beaucoup, Arnaud Fromage, et puis à demain.
8: À demain.
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1: Tous les jeudis, vous partagez avec nous un lieu de Provence. Et ce matin, vous allez nous faire découvrir une source.
2: Eh ben non.
1: Ah bon?
2: Non.
1: Mais qu'est-ce que vous m'avez écrit alors?
2: Ben, c'est faux. Sur le coup, je voulais, puis après je me suis dit non, une source, ça se dit pas.
1: Vous faites un peu comme vous voulez.
2: Exactement. Non, ça se dit pas une source. Alors c'est pas moi qui le dis, c'est l'île des Bellons dans le château de ma mère. Voilà. Mais je vais quand même vous parler de source à travers ces gentils Manon.
1: Oui.
2: Hier, vous vous rappelez, je vous ai parlé de l'expression patin couffin, qu'on emploie dans le sens de etc. Et j'ai mentionné l'expression et le con de Manon. Et pour n'offenser personne, j'ai dit ne le prenez pas pour vous les Manon, c'est juste une expression. Et j'ai ajouté on vous aime d'amour. Ok. Problème, c'est qu'à peine ma chronique finie, ma chérie m'a demandé c'est qui cette Manon que tu d'amour. Alors, c'est vrai. Alors je lui ai dit, mais personne, c'est une expression. Et elle me dit, mais pourquoi tu me dis que tu l'aimes d'amour? Je lui ai dit, mais non, mais t'as pas la ref, c'est Pagnol, c'est Manon des Sources, c'est Hugolin. Hein. Vous savez, Manon, je t'aime d'amour.
1: Oui. En fait, c'est non, Eric.
2: Manon, je t'aime d'amour.
1: Je t'aime, Manon.
2: Voilà, on est d'accord. Voilà. Mais désolé, on va quitter la poésie bucolique et romantique de Manon des Sources et les collines pour que je vous explique cette expression, le conte de Manon. Alors pour tout vous dire, on ne sait pas trop d'où elle vient, elle ne semble pas typiquement provençale, en tout cas on la connaît dans le sud-ouest, jusqu'à chez Francis Cabrel, même si elle est très attachée à la Provence, notamment à travers l'œuvre de Pagnol, bien sûr. Comme je vous l'ai dit, on l'emploie pour exprimer là aussi une suite que l'on n'énumérera pas, comme pour dire etc. Exemple dans un roman de Jean-Paul Delfino, et tout le conte de Manon et tout le tremblement. Ou encore chez Maurice Gouirand, il regrettait la prospérité de Marseille, mais aussi le respect de la religion, de la morale, de la discipline, du patin couffin et du conte de Manon. Oui, le conte de Manon, c'est l'équivalent de patin couffin et tutti quanti. Autre subtilité décrite par Rivo Nora dans son dictionnaire des parlers régionaux, l'expression serait utilisée pour couper court aux exigences de son interlocuteur. Exemple, et le conte de Manon, non, pendant que tu es, leur dire, allez, c'est bon, hein, arrête-toi, tu m'as gonflé. Dans la lignée des fatio de, fan de chichoulo, fan de pute, ou même, autre expression avec d'autres prénoms, je suis désolé, la putain d'Adèle ou la putain de la Caroline, on va avoir des problèmes.
1: Je pense, oui.
2: Cette interjection est aussi utilisée pour marquer la surprise. En voici un exemple sous la plume de Maurice Gouirand, cette fois dans le théorème de Langambi, le con de Manon, mais c'est mon riri. Et on la trouve aussi chez Gilles Del Papas sous la variante la con de Manon. Selon Robert Bouvier dans le Parler Marseillais, l'expression exprime aussi le dépit ou l'irritation, et il donnait cet exemple, le con de Manon, ça a encore foiré. On trouve aussi des variantes avec le con de Madon, et on vous aime aussi d'amour, les Madons. Non, je vais rien dire parce que je vais avoir des problèmes avec Magaté. Magaté, c'est toi que j'aime d'amour. En tout cas, tous les auteurs s'accordent à dire que Manon est sûrement là juste pour la rime, sans aucun lien avec une quelconque Manon qui aurait existé.
1: Mais bien sûr.
2: Et je vous le confirme parce que j'ai vérifié toutes mes sources.
1: Parfait. Un petit bonjour à votre gâté qui nous écoute ce matin.
3: Manon des Sources.
1: Oui, non, mais c'est pardon.
3: Il avait Manon des Sources.
2: Non, je vérifie mes sources maintenant. Je ne sais pas s'il l'a vérifié.
1: Oui, non, mais bien sûr. Bien sûr. Mais vous me prenez.
2: On vérifie.
1: C'est possible, ça.
2: C'est comme ça.
1: Non, mais si vous voulez, je vous laisse.
2: Mais non, t'aimes d'amour, Eric.
1: Bon, donc un petit bonjour à votre gâté. Oui. Je le confirme, mais Eric est sage comme une image.
2: Mais exactement.
1: Enfin, chérie, je t'aime.
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4: Les petits bonheurs, ce sont des rencontres improvisées, sans rendez-vous, sans se présenter, et avec bien sûr un micro ici à la main. Alors en voici un petit bonheur, je vous l'ai glané en Haute-Savoie, à Héry-sur-Albi, où je suis allé voir Isabelle. Je connais son prénom parce qu'Isabelle, elle est potière et qu'elle a mis des panneaux partout dans son village pour mener jusqu'à chez elle. C'est donc là que je suis et j'ai du pot. La potière m'a vu par la fenêtre et m'ouvre la porte de son atelier. Bonjour Isabelle.
5: Bonjour, bonjour, on se connaît?
4: Ah non, on se connaît pas.
5: Ah d'accord.
4: Mais c'est marqué partout dans le village.
5: Oui, presque. Pas suffisamment mon goût.
4: Ah ben, en tout cas, moi ça m'a suffi pour venir vous voir.
5: J'ai trouvé, voilà, d'accord. Et donc, pourquoi cette chose
4: Ça s'appelle un micro. Vous connaissez la radio ici, Pays de Savoie?
5: Oui.
4: Ben
5: oui.
4: On y est.
5: Ah ok. Eh ben, entrez.
6: Alors, vous rentrez par les coulisses, mais...
4: Alors, il y a une grande maison, là, un peu à la périphérie du village. De l'autre côté, après, c'est des champs. Tout l'étage inférieur de la maison, c'est pour vous?
5: C'est-à-dire que j'ai un peu grignoté l'espace de la maison. Donc j'ai quand même la boutique, l'atelier où je travaille et où je reçois mes élèves, et ensuite la partie outillage. Voilà.
4: On peut aller dans la boutique là? Parce que là, ici, effectivement, là, c'est la partie production. On voit bien que c'est l'outil de travail, voilà. Il y a le four. Ouais, alors je disais, j'avais plein de pots. Vous êtes loin de faire que de la poterie classique et que de l'utilitaire.
5: Je fais surtout du modelage, de l'artistique, effectivement, avec des personnages. Et puis après la Covid, je me suis mise à faire un peu de utilitaire, parce que j'étais vraiment que dans de la déco.
4: Comment on fait pour vendre des pièces comme ça et pour en vivre quand on est à Éry-sur-Albi, même s'il y a une boutique, effectivement, il n'y a pas la queue, on ne vient pas vous acheter des céramiques tous les jours.
5: Déjà, j'ai la chance, ça fait 20 ans que j'exerce. J'ai une clientèle fidèle qui me retrouve là, souvent là où je vais. J'organise le marché des potiers d'Annecy qui est toujours le jour de l'Ascension. Je participe à des marchés de potiers. Je participe aussi à des salons d'art.
4: Mais bon, venez quand même à Éry-sur-Albi, Isabelle, elle préfère.
5: Je préfère accueillir les gens, c'est plus intime. Puis ils voient surtout tout ce que je peux faire parce que quand je vais partir en exposition, je peux pas me promener avec tout le magasin.
4: Avec un métier comme le vôtre et un four qui monte à 1000 degrés, vous devez être content de voir l'automne arriver, vous.
5: Et ce que j'adore, c'est quand le four fonctionne et qu'il neige à l'extérieur. Ouais. Moi, je suis à 30 degrés dans la pièce.
4: Alors que fin juillet, quand il faisait 35 dehors...
5: Là, j'ai dégusté.
4: Allez, vivement la neige.
5: Presque.
4: Bon, et c'est ça qui m'amène finalement. C'est quoi le dernier petit bonheur d'Isabelle?
5: Le dernier petit bonheur que là, eh ben, venez voir, c'est ça. Je suis en train de faire des petits amoureux qui s'enlacent ou qui se donnent la main.
4: Votre bonheur, c'est votre métier.
5: Ah oui, j'ai vraiment eu un coup de foudre il y a 22 ans pour la Terre et je tournais une page et puis je me suis lancée.
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3: À Aubervilliers, Sèvres ou encore rue Feder dans le 11e arrondissement de Paris, les Baltos sont encore bien présents dans notre région et Thierry Boeuf nous en fait la cartographie au-delà, bien sûr, de nous raconter leur histoire. Voici la saga Bistrot de Paris.
7: Et le cocktail américain, c'est quoi?
8: C'est un cocktail grillé avec une sauce américaine, tomates, échalotes, une pointe de cognac, du vin blanc. C'est un peu relevé.
9: Un déca,
10: pâté, jambon, c'est du canvillac, gruyère, chantal, rosier, jambon de pays.
11: Eh ben, tout ça, ça va aller dans la blanquette.
12: Bon appétit.
13: Cigarettes, whisky et petites pépées, si vous les aimez bien roulées, papier à cigarettes, OCB. Gitane de Gainsbourg, menthol extra cool de Françoise Sagan, ronde fumée, et puis un jour de smog, 1er janvier 2008, tout s'est évaporé, les volutes et brouillards au comptoir ont disparu.
14: On a fait une soirée pour que tout le monde fume, donc musique, et puis on a mangé, et on a tous fumé. Mon collaborateur et moi, on n'a jamais fumé de notre vie, donc on a fumé une gitane maïs. Plus jamais on fumera. Hein.
13: Alors les fumeurs étaient priés d'aller fumer aux terrasses des cafés, le plaisir devenant coupable. Mais encore aujourd'hui, les marques de cigarettes font toujours enseigne. À Paris comme en banlieue, il existe encore, par exemple, des Marini.
15: 30 paquets de Marini.
13: Mais aussi des Rally, des Chiquito, des Nemrod et des Balto. 1930, la CEITA, Société Nationale d'Exploitation Industrielle des Tabacs et des Allumettes, propose aux patrons de café une aide financière. Des ameublements, des comptoirs, des terrasses. En contrepartie, l'établissement aura pour nom une marque de cigarettes ou de cigarillos. La puissante CEITA en rajoute une couche dans la presse populaire et la radio. Écoutez cette chanson publicitaire phénoménale de la marque Balto.
16: J'ai vu sur le paquet qu'il y a un bateau à voile. C'est à cause du bateau que c'est des bateaux qu'on les appelle. Mais non, mon gros bêta, pas des bateaux, mais des baltos. Des baltos, c'est un mot qui vient de Baltimore.
13: Balto de Baltimore, imparable voyage et exotisme au bout de sa cigarette rougeoyante. Et voilà pourquoi il existe encore une bonne vingtaine de baltos à Paris et en Île-de-France, comme celui d'Aubervilliers ou de Sèvres. Idem pour le Nemrod, rue du Cherche-Midi dans le 6e. Tout pareil pour le Rally, la cigarette qui arrive avant les autres et qui gagne, rue Féderbe dans le 11e. Le Rally, où au passage, Monsieur Philippe nous régale de délicieux choux farcis. Curiosité amusante, au 59 avenue de la Motte-Piquet, un restaurant a pour nom la Gauloise, tandis qu'à quelques dizaines de mètres, boulevard de Grenelle, une autre brasserie se nomme la Gitane.
17: Avec filtre ou sans filtre, les Gitanes Caporal vous apportent sans réserve le plaisir de fumer.
13: Décidément, beaucoup de cafés bistrots du bassin parisien ont succombé à la tentation. Après la cigarette, le jeu. Impressionnant le nombre d'établissements qui s'appellent le Vincennes, le Sulky ou le Longchamp. Témoin de la relation entre les bars PMU et le milieu mercantile des chevaux de course.
18: Pierre et Christine, ma femme, si tu savais ce qu'elle joue,
19: elle y connaît rien. Mais elle y croit et entre nous, ce qui m'épate, c'est qu'elle gagne aussi.
20: La comprendre, Charles. Avec le PMU aujourd'hui, on joue comme on aime.
13: Oui, on pourrait largement faire une thèse universitaire alimentaire sur les enseignes de bistrot, la poésie frise Le Bon Coin de ce cher Jean-Louis Brasse dans le 18e, sans oublier le mythique Au rendez-vous des sportifs chez Valzac, un cador de la boxe dans le 15e. Mais la Palme d'Or revient à ce patron en Val-de-Marne qui avait baptisé son bistrot dans les années 50, ici, mieux qu'en face. En face se trouve la célèbre prison de Fresnes.
3: Ce qui ne freinera pas notre appétit pour autant, bien sûr. Merci beaucoup Thierry Boeuf, Bistrot de Paris. 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
9: On ne fait pas un personnage sans que la personnalité ait validé son modelage.
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9: Bonjour, donc je m'appelle Stéphane Barret, je vais avoir 62 ans, créateur d'imaginaire, ça c'est vraiment mon truc, surtout dans ma partie personnelle.
21: Soprano, les lapins crétins, Kenji Girac ou Brad Pitt, c'est lui. L'un des sculpteurs de visage du célèbre musée Grévin est Tourangeau. Parlons hyperréalisme et expo perso avec lui.
9: Eh ben, je vous ai donné rendez-vous à mon atelier, rue des Landes, à Tours. Je suis très content de vous accueillir. Je suis originaire de Vierzon, un BTS de fabrication mécanique, donc ça n'a rien à voir avec la sculpture. Mes soirs et mes nuits à faire ma passion et aller travailler la journée. J'ai donc décidé de quitter Vierzon pour partir sur la région parisienne. C'était de faire de la sculpture, travailler pour des musées, travailler pour le théâtre. J'ai beaucoup travaillé pour Disney. Donc ça fait 30 ans et que je travaille sur commande. Et j'ai eu la chance en 2000 de pouvoir commencer à travailler pour le musée Grévin. Donc je suis indépendant. C'est mon principal client.
21: On est dedans avec le musée Grévin. Moi, je suis entourée là de personnages. J'ai Franck Dubosc, Benoît Poelvoorde, Stéphane Bern, Denis Brognard. Est-ce qu'il y a quelqu'un qui vous a donné du fil à retordre ?
9: À chaque nouveau personnage, c'est un nouveau challenge. Le plus difficile quand même, c'est le regard. Donc c'est ça, l'hyperréalisme, c'est un assemblage de plein de petites choses qui font que, en finale, s'il y a une chose qui n'est pas là, il y a toujours un petit quelque chose qui va pas au niveau de la ressemblance. Le plus difficile quand même, c'est les personnages sans rendez-vous, donc les personnages qui sont décédés. J'ai fait Louis de Funès, j'ai fait Edith Piaf, j'ai fait Nelson Mandela. C'est plus compliqué puisque c'est photo de presse. Mais il y a 25 ans, quand j'ai commencé, mon premier personnage, c'était Bruce Willis. J'avais comme seule référence ces films sur VHS et les arrêts sur image. C'était des bougies pas possibles. Donc c'est vrai que mon premier personnage a été très difficile. Moi, pour ma partie, au niveau modelage d'une tête, on s'est fixé entre 5 et 8 semaines de travail. L'hyperréalisme, il faut pas travailler 8 heures de suite parce que l'œil s'habitue des fois dans des directions qui sont fausses.
21: Ses visages sont vus par des centaines de milliers de personnes à Paris. Son travail plus personnel se voit lui bientôt à jouer les tours.
9: Alors je suis resté dans l'hyperréalisme, c'est mon truc, c'est quelque chose que j'adore. Hommes, femmes, avec des coiffures surdimensionnées, des hippopotames, j'ai des crocos, masques humains et animaliers. J'ai envie aussi d'avoir une reconnaissance sur mon travail personnel.
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22: Yatouni est d'origine mahoraise et nous raconte son parcours. Dites-moi, Yatouni, qu'est-ce que vous aimeriez que les gens connaissent de votre culture mahoraise ?
23: La richesse, c'est vraiment relationnel. C'est vrai qu'à Mayotte, il y a vraiment une solidarité extrême entre les habitants. Si, par exemple, vous rencontrez des inconnus dans la rue, vous allez toujours ressentir ce lien. Je ne sais pas, c'est quelque chose qui est

0: doit aller toquer chez le voisin et lui demander. Et avec plaisir, la personne va lui offrir. Sauf qu'ici en France métropolitaine, je pense que ça paraîtrait un peu bizarre quand même.
1: Vous buvez, vous, un jus de pomme?
0: Oui.
1: Comment on dit pomme en maoré?
0: Et jus de pomme et jiva.
1: Jiva?
0: Oui. Qui veut dire le jus de pomme est très bon. Oui.
1: Ici, ah bah c'est court, c'est facile.
0: Oui.
1: Vous avez hâte de retourner à Mayotte. Quelle est la première chose que vous allez manger quand vous arrivez?
0: Ça serait une mangue avec du sel.
1: Ça, ah c'est...
0: oui.
1: Ça c'est étonnant ça.
0: Oui. C'est comme si on mangeait du chips, mais encore mieux. C'est super bon les mangues. C'est... Le goût est juste indescriptible. Oui.
1: Mais avec du sel.
0: Oui, avec
1: le sel qui va faire ressortir le goût de la mangue.
0: Oui, c'est ça, oui, ça va vraiment faire ressortir le goût de la mangue. Oui.
1: Alors votre maman, Siti Fatima, c'est elle qui cuisine à la maison. Qu'est-ce que vous aimez manger quand elle cuisine?
0: J'aime beaucoup manger le pilao. C'est un plat qui ressemblerait un peu au paella de l'Espagne. Plat très coloré.
1: Avec des épices un peu particulières que nous n'avons pas ici en France.
0: Il y a le curcuma, après il y a le masala et il y a aussi le poivron. Et le citron aussi et le sel, donc tous les ingrédients ici en France.
1: Vous vous intéressez à la cuisine, vous? Vous avez appris à cuisiner avec maman?
0: En fait, à Mayotte, c'est très important pour une femme de savoir cuisiner. Depuis l'âge de 6 ans jusqu'à mes 10 ans, donc j'avais l'habitude en fait de rejoindre ma mère et qu'elle m'apprenne à cuisiner.
1: J'ai entendu parler d'un fruit, le konona.
0: Konokono.
1: Kono, oui. Comment vous dites?
0: Konokono.
1: Ah oui.
0: Oui.
1: C'est pas du tout konona.
0: Non.
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3: C'est un événement littéraire dont on vous parle dans Toujours à la page, la sortie du nouveau roman de Marion Fayol, autrice et illustratrice dromardéchoise, plusieurs fois primée au festival d'Angoulême. Marion Fayol a rencontré l'année dernière un immense succès avec son premier roman, poétique et poignant, Du même bois, dans lequel elle évoquait l'histoire d'une ferme ardéchoise, génération après génération. Petit fruit, c'est le nom de ce second titre, est paru chez Gallimard. Et c'est l'histoire d'une femme à qui, mois après mois, la nature refuse d'offrir un enfant. Tandis qu'elle brasse questionnement, chagrin, culpabilité, son mari reste imperméable à ses émotions. Jusqu'au jour où s'impose chez eux un inconnu, un étranger, un homme qui dit pourtant reconnaître en la femme son amour de jeunesse perdu. D'ailleurs, c'est étrange, ses mains à lui sont de la couleur de la robe de la femme et il ne cesse de vouloir la dessiner, la croquer sous tous les angles. En résulte un curieux ballet, un poétique triangle amoureux auquel nous allons assister. Marion Fayol.
4: Le livre parle en effet du désir d'enfant, même si je pense qu'il parle du désir, du manque, de l'absence, de manière peut-être beaucoup plus large que simplement le manque de l'enfant. En tout cas, cette femme, elle est en proie à une forme d'obsession. Chaque mois, elle a envie d'avoir un bébé dans le ventre et chaque mois, c'est un échec. Et dans son couple vient apparaître une sorte d'étranger. Donc, elle attend un enfant et l'enfant n'arrive pas. Et il y a quelqu'un qui vient se glisser dans leur maison alors même qu'ils essaient de le rejeter. Donc, c'est aussi une sorte d'ambivalence entre ce qu'elle désire et qui vient pas et ce qu'elle rejette et qui vient. Et pour moi, les trois personnages du livre sont tous des personnages qui sont un peu enfermés. Ça m'intéressait d'avoir trois personnages qui finissent par se parler, par quelque chose de commun. Et ce commun, je pense qu'il est à la fois la question de l'obsession et la question de l'absence ou du manque ou du fantasme aussi.
3: Il y a quand même quelque chose d'un peu surnaturel qui relève du conte ou de la poésie dans ce que vous écrivez.
4: Quand j'écris, je me sens proche de la poésie plus que du roman d'une certaine façon. Et c'est très important pour moi que l'espace du livre, comme dans l'espace des dessins, soit pas exactement l'espace de la réalité, en tout cas qu'il y ait toujours une part de symbolique ou de surréalisme qui vienne créer un espace qui est celui du livre et qui est un petit peu à côté du réel pour peut-être être plus réel que le réel. Et c'est important pour moi que mes livres contiennent plusieurs discours, enfin qu'en tout cas on puisse les lire, et puis on puisse les relire, et puis encore les relire comme s'il y avait plusieurs couches, et que le lecteur puisse aussi glisser sa propre voix à l'intérieur de ce que je propose.
3: On ne sait précisément où l'action se déroule, ni à quelle époque, mais comme toujours avec Marion Fayol,

la nature est partout. Elle traverse les personnages. Et son écriture pose des images, des émotions, un rythme aussi. Elle offre comme un moment en suspens, hors du temps. Marion Fayolle révèle une nouvelle fois que son talent d'écrivaine n'a rien à envier à celui de dessinatrice. Dans Ce petit fruit, paru chez Gallimard.

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1: Monter un jour sur scène et chanter devant le public. Vous en rêvez, mais osez, c'est le mot d'ordre. Josiane Leroy a osé rejoindre les Intemporels et met tout son cœur dans ce cœur. Josiane Leroy, légende ici.
2: Bonjour, je m'appelle Josiane Leroy, j'ai 69 ans, je suis née à Alfortville, en région parisienne, et j'habite au Mans depuis 60 ans déjà. Et ma particularité, c'est que je suis choriste dans le collectif des Intemporels. Comment je me suis construit moi-même? Bien justement, enfant dans un commerce. On voit beaucoup de monde, on est habitué au relationnel en fait. Et puis ça a duré ensuite toute ma vie. J'ai fait des métiers toujours dans le relationnel pour aider les gens en fait, pour les rendre heureux. Puisqu'en effet, j'ai eu une agence matrimoniale. Les personnes qui venaient me voir étaient en attente. Il y a eu énormément de couples de formés, j'espère beaucoup de bébés. Alors, comment suis-je devenue choriste? À la maison, quand j'étais petite, on chantait tout le temps. C'était vraiment la joie par rapport au travail du commerce, justement, de chanter et de danser dans l'arrière-boutique. Et puis, à la retraite, je me suis dit, il faut que je fasse quelque chose. Donc, j'ai commencé à Sargelet-le-Mans, à faire du théâtre chanté avec les Imaginaires et Cyril Mudry. J'ai connu les Intemporels grâce à Marie-Thérèse Brebion, notre chef de chœur. Quand on connaît Marie-Thérèse Brebion, chef de chœur, on ne part plus. Non, je n'ai pas pris de cours du tout. Non. Parce qu'en fait, ma voix ne compte pas. Ce qui compte, c'est de savoir ses textes, avoir de l'oreille, puisque je ne sais pas lire la musique, donc c'est ouvert à tout le monde d'être choriste. Et puis, ce qui compte aussi, c'est qu'on se sent vraiment porté quand on chante à 400, puisque nous sommes 400. Il y a une énergie collective énorme et on se sent porté par toutes les voix et c'est facile, en fait. C'est très facile. Quelle voix ai-je? Je suis soprane, donc je chante dans les aigus. Le matin, c'est pas facile, hein. Je vais vous chanter quelque chose de plus bas, du coup. Donc, je vais vous chanter « Méfie-toi des puissances, des vierges sans défense, au jeu du corps à corps, l'esprit est bien plus fort. » Alors, je fais choriste, mais pas que ça. Un jour, Marie-Thérèse Brebion m'a dit « L'année prochaine, tu vas t'occuper de la communication. » Et bien voilà, on a créé une page Facebook, et puis petit à petit, ça a monté, et puis ça arrive au fait que je suis là aujourd'hui pour vous parler des Intemporels. Voilà, c'était Josiane Leroy, j'étais très heureuse de vous parler de mon parcours, et pour terminer, je vous dirais, quoi qu'on fasse, la solidarité s'invite partout.
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3: Vous le savez, sur ici Saint-Étienne-Loire, on adore plonger dans les trésors cachés de notre patrimoine. Anne-Berthe, bonjour.
4: Bonjour.
3: Vous êtes responsable du service des publics du site de la Chartreuse de Sainte-Croix-en-Jarret. Aujourd'hui, on va se mettre dans la peau d'un moine chartreux, parce que si la Chartreuse de Sainte-Croix n'est plus habitée par les moines, l'ordre, lui, existe toujours.
4: Silence, prière et travail. Voici ce qui ponctue le quotidien d'un moine chartreux.
3: Bon, jusqu'ici, rien de très surprenant.
4: C'est vrai qu'on n'en attend pas moins des moines. Mais si j'ajoute solitude, là on entre un peu plus en détail dans la vie d'un chartreux. En effet, l'ordre des chartreux a pour spécificité d'être un ordre semi-érémitique.
3: Alors là, ça se complique.
4: Oui, alors semi-érémitique, cela signifie que les chartreux vivent une très grande majorité de leur temps seuls, dans des cellules individuelles, appelées aussi ermitages. Chaque père vit dans un espace de 2 ou 3 pièces, doté d'un petit atelier et même d'un jardin.
3: Bon, il faut aimer la solitude.
4: Oui, c'est en effet la condition sine qua non de la vie en chartreuse. Il ne faut pas être très bavard non plus, car les chartreux vivent en silence. Et même dans les quelques temps communautaires qui ont lieu à l'église ou au réfectoire, ils ne se parlent pas entre eux. Le seul moment d'échange se fait lors de la promenade hebdomadaire. Une fois par semaine seulement, les moines sortent marcher hors de l'enceinte de la chartreuse et peuvent alors discuter en petits groupes.
3: Donc le reste du temps est consacré à la prière.
4: Oui, les temps de lecture et de prière sont bien sûr très importants. Tout au long de la journée, comme de la nuit d'ailleurs, on compte pas moins de 8 offices liturgiques par 24 heures, sans compter les temps de prière ou d'études de la Bible en solitude.
3: En dehors de ces temps de prière, quelles sont les activités des moines?
4: Alors depuis toujours, l'idéal des chartreux, c'est d'être le plus autonome possible. Les chartreuses sont le plus souvent situées dans des endroits assez isolés, afin de respecter le silence et la solitude des moines. Les moines doivent ainsi s'occuper de leurs besoins quotidiens. Un temps de travail manuel est d'ailleurs aménagé l'après-midi. Couture, menuiserie, jardinage, les activités ne manquent pas.
3: Merci beaucoup Anne-Berthe et à très bientôt pour un prochain numéro.
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5: Je suis sûr que vous êtes déjà passé devant le château du Barou, sauf que le château du Barou, sans un homme, il serait aujourd'hui inexistant, détruit, entièrement détruit. C'est André Vaison de Pradennes qui l'a sauvé. Il arrive en Vaucluse au début du 20e. Très vite, il s'enracine, il devient conseiller municipal, conseiller départemental, puis maire de Murs pendant près de 4 mandats. André Vaison de Pradennes, c'est un homme public, engagé, décoré de la Croix de guerre 14-18, chevalier de la Légion d'honneur, mais c'est surtout un sauveur de pierre. 3 châteaux vont marquer son existence. D'abord, celui de Murs, dont il devient propriétaire. Ensuite, il y a le château de Javon sur son plateau forestier. Et puis, il y a donc le Barou. L'histoire la plus spectaculaire, quand il prend possession au début du siècle, le château féodal est dans un état catastrophique. Les guerres, les pillages et l'incendie de 1929 ont tout dévasté. Je vous renvoie d'ailleurs à la chronique consacrée sur l'histoire du château du Barou. Et là, donc, André Vaison de Pradennes va se lancer dans une reconstruction titanesque. À l'époque, pas de subvention, pas de mécénat, tout est à ses frais. Et sur 10 ans, il fait travailler 10 maçons pendant 10 ans. On va consolider les murs, refaire les toitures, dégager les salles, restaurer les escaliers. Il va redonner une silhouette, une sorte de colonne vertébrale à ce château qui domine les dentelles. Et c'est ce gros travail, notamment la nouvelle toiture en béton, qui va permettre au château du Barou de survivre lorsqu'il y aura un second incendie en 1944 pendant la Seconde Guerre mondiale. Sans ces travaux-là, le château qu'on visite aujourd'hui n'existerait plus. Et puis il y a aussi cette autre facette moins connue. André Vaison de Pradennes était un passionné de préhistoire. Ses travaux aujourd'hui font encore référence. En fait, il a longuement étudié les ateliers préhistoriques autour de Murs grâce aux paysans qui lui rapportent leurs trouvailles contre quelques pièces. Une grande partie, aujourd'hui, de sa collection a été donnée au musée d'Orsay. Et c'est loin d'être fini. Aujourd'hui, une biographie est actuellement en préparation par son petit-fils Jean-Baptiste Vaison, en collaboration avec un archéologue. Mais la vie d'André, elle, se termine tragiquement. Il meurt accidentellement à Paris, intoxiqué au monoxyde de carbone dans son appartement, avec son épouse et sa fille. Seul son fils survit. Et c'est ce fils qui va prolonger l'esprit du père en protégeant les propriétés familiales. Et aujourd'hui, donc, c'est son petit-fils, Jean-Baptiste, avec Fanny, qui poursuivent cette histoire au Barou, notamment avec la création du premier whisky du Vaucluse, élaboré à l'intérieur même du château.
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1: Salut Brésil.
2: Comment elle s'appelle?
1: Alors, je m'appelle Oriane, j'ai 33 ans.
2: Et tu fais quoi dans la vie?
1: Et mon job, je suis graphiste.
3: Je voyais plus le genre graphiste, une bonne trentaine.
4: Ah oui, c'est étonnant.
5: Qu'est-ce que vous foutez là?
1: Je suis dans les petits bonheurs.
6: Le bonheur aussi peut arriver comme ça.
7: Vous habitez où, vous m'avez dit?
1: J'habite à Quimper et je suis arrivée ici parce que je voulais vivre en Bretagne et j'ai trouvé un emploi ici, dans le Finistère.
8: Comment tu as trouvé du travail?
9: Comment tu as fait pour deviner? Elle est extraordinaire, ta mère.
1: J'ai cherché dans les 4 départements et c'est tombé dans le Finistère et moi j'adore Quimper, donc je suis ravie.
10: Pourquoi croyez-vous qu'on l'adore?
1: Ça s'explique pas trop, j'avais l'impression que j'appartenais à cette région. J'ai tout fait pour arriver ici, mais je sais pas trop pourquoi et je suis super heureuse.
11: Heureusement que vous avez pas compté sur moi, hein, parce que sinon il fera ça le temps.
12: On ira se balader ensemble un de ces jours, tu veux?
1: Mon coin préféré quand je me balade, c'est au bord de la mer et surtout la plage de Sainte-Marine.
13: Quelle plage?
1: Combris de Sainte-Marine, puisque la plage est sublime avec les dunes assez nature. Ça a été le coup de foudre avec cette plage-là.
14: Sur la plage, j'irai te chercher des coquillages.
0: Et le premier baiser, quand est-ce que vous vous l'êtes donné?
1: Alors moi, je me souviens que quand j'étais en primaire, il y avait beaucoup de garçons qui s'intéressaient à moi. Mais alors moi, j'y connaissais rien, donc j'ai eu des cadeaux, j'ai eu des bagues, j'ai eu des trucs comme ça.
15: S'ils veulent te faire un cadeau, refuse pas.
1: Et je pense que les pauvres, ils n'avaient pas beaucoup de réponses. Et moi, après, c'est arrivé assez tard. Ouais. Oui, si, c'était au lycée. Mais pareil, c'était pas moi qui étais intéressée, c'était toujours le garçon, quoi. Je me cherche encore, je pense.
16: Moi, je m'en fous parce que j'ai un amour chez moi et un amour à l'école. C'est qui? C'est mon cousin, mais je suis comme ma mère, je préfère le célibataire.
0: Prononcez trois fois la phrase impossible.
1: Ok. La jolie rose jaune de Josette jaunit dans le jardin. La jolie rose jaune de Josette jaunit dans le jardin. La jolie rose jaune de Josette jaunit dans le jardin. Ça va?
17: D'où elle sort cette Josette? Qui a lancé cette Josette?
1: Moi, je connais Tadery. Tadera, Tadery tentant, Tadera tenté, Tadery tentant, tenta, Tadera tenté, Tadera tenté, tata, Tadery tentant.
18: Bravo! Merci!
1: Allez, salut.
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19: Patrick Citeau nous emmène chaque week-end dans des communes de notre Poitou. Nous allons dans les Deux-Sèvres aujourd'hui, où Patrick Citeau se promène dans la rue Léonce Perret. On est à Niort, l'occasion d'évoquer le parcours artistique de cet homme de théâtre et également de cinéma.
20: La rue qui porte son nom rend ainsi hommage à cet artiste né à Niort le 14 mars 1880. Son goût pour l'art prend ses racines dès son enfance, passée rue Hiver à Niort, où ses parents possèdent un atelier de menuiserie. Les quelques mois de convalescence qu'il passe dans un Paris en pleine ébullition artistique confirment le choix du jeune homme. De retour à Niort, il obtient l'accord de ses parents pour tenter sa chance à Paris. Il s'inscrit dans une école musicale de Montparnasse et se révèle notamment bon chanteur. En parallèle, Léonce Perret prend des cours de théâtre. Il affiche rapidement une forte expérience théâtrale. En 1900, il obtient son premier contrat comme jeune premier au théâtre de l'Athénée. C'est un peu le hasard qui le pousse jusqu'au 7e art. En 1909, après un contrat de quelques mois dans un théâtre de Saint-Pétersbourg, il joue Cyrano de Bergerac à Berlin. Il fait alors la rencontre du directeur de la filiale allemande de la Société française cinématographique, Gaumont. Léonce Perret découvre le cinématographe. De retour à Paris, il travaille pour Gaumont sous la direction artistique de Louis Feuillade.
19: Il y débute comme acteur, mais très vite, Patrick, il passe derrière la caméra.
20: Léonce Perret réalise ainsi de plus en plus de films en dehors des studios et teste de nouvelles techniques en plein air. En 1913, il connaît la consécration. Son film « L'enfant de Paris » le propulse définitivement au rang des meilleurs réalisateurs français de l'époque. Quand la guerre éclate, Léonce Perret est mobilisé. Mais il ne tarde pas à revenir derrière la caméra pour réaliser quelques films patriotiques. Fin 1916, à la fin de son contrat, il part exercer son art aux États-Unis. Le film intitulé « N'oublions jamais » est son premier gros succès en France et outre-Atlantique. Quand la situation économique commence à se dégrader aux États-Unis, la récession n'épargne pas le cinéma. À la fin de l'été 1921, Léonce Perret rentre en France avec dans ses bagages les méthodes de travail de l'industrie cinématographique américaine. Avec Königsmark, qui sort en France en mars 1924, Léonce Perret va ensuite définitivement entrer dans la légende du 7e art. Le film est en effet considéré comme une œuvre majeure du cinéma des années 20. Quelques années plus tard, alors que Léonce Perret entame une nouvelle version de Königsmark, parlante et bilingue, il tombe malade. Il meurt finalement le 12 août 1935. Léonce Perret repose depuis lors au cimetière cadet à Niort. La rue qui porte son nom à Niort lui rend un hommage bien mérité.
19: Quel hommage que vous lui rendez aussi, vous, Patrick Citeau. 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
4: Juan Manuel Fangio a débuté et terminé sa carrière de pilote de F1 sur le circuit de Gueux. Et en 1958, c'est le Grand Prix de Cuba, un pays secoué par l'insurrection menée par Fidel Castro contre le dictateur en place. La veille de la course, le 23 février, Fangio fait les derniers essais sur le circuit. Il a 47 ans, la retraite sportive est proche, mais il est très attendu. C'est la star. Le soir, il est à son hôtel quand il est enlevé par des membres du mouvement révolutionnaire cubain. Une manière d'embarrasser le régime et d'attirer l'attention sur la misère du peuple. La course est finalement lancée dans un climat tendu. Fangio, lui, qui sera retenu 26 heures, sera bien traité. Il sera libéré sain et sauf. L'enlèvement fait la une des journaux du monde et sert la cause révolutionnaire. Après la révolution de 1959, la F1 disparaît de Cuba, jugée incompatible avec le nouveau régime communiste. Fangio est né au début du XXe siècle en Argentine. Il arrive tard en Europe. Il approche des 40 ans quand il se lance dans le premier championnat de F1 en 1950. Il va rapidement impressionner par son talent exceptionnel. Il se distingue par son intelligence de course, sa régularité, sa maîtrise de la mécanique, capable de préserver une voiture tout en restant incroyablement rapide. Fangio court pour les plus grandes écuries de l'époque, Alfa Romeo, Maserati, Mercedes-Benz et Ferrari. À une époque où les voitures sont extrêmement dangereuses et les circuits bordés d'arbres, de bottes de paille ou de simples barrières, sa constance force le respect. Parmi les circuits marquants de sa carrière figure notre légendaire tracé de Gueux à côté de Reims. Un circuit ultra rapide, composé de longues lignes droites sur route nationale, où les voitures dépassent souvent les 250 km/h. Fangio y brille dès le premier Grand Prix de France, le 2 juillet 1950. Il est champion du monde l'année suivante. Il va remporter 5 titres de champion du monde jusqu'en 1957. Un record qui va tenir près d'un demi-siècle. Et même quand il ne gagne pas, il impressionne par sa combativité et son sens tactique. Fangio prend sa retraite en 1958 avec un palmarès exceptionnel. 24 victoires en 51 Grands Prix. Aujourd'hui encore, c'est une référence absolue. Juan Manuel Fangio sur le circuit de Gueux, c'est l'un des trésors de Champagne-Ardenne.

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2: C'est la Camille Minute, votre chronique de la joie et de la bonne humeur. Aujourd'hui, on va parler des red flags. Alors, c'est quoi un red flag ? Un red flag, c'est littéralement un drapeau rouge. Dans la vraie vie, ça veut dire attention, danger. Fuis, cours, ne réponds pas à ce message. Le red flag, c'est le petit signal que ton cerveau voit, mais que ton cœur ignore, en disant non, mais ça va, je gère, on va gérer. Le red flag, c'est pas encore une catastrophe, c'est l'annonce de la catastrophe. C'est le teaser du film d'horreur. Il dit, je suis pas jaloux. Par exemple, si le mec il dit, je suis pas jaloux, mais il connaît l'heure de ta dernière connexion avant tout le monde, il est jaloux. Ok ? Si elle te dit, ah, mais moi je suis très cool, mais qu'elle fouille dans ton téléphone, même quand il est éteint, elle est pas cool. Un red flag, c'est pas un défaut, c'est un avant-goût du problème. C'est quand quelqu'un te dit, ah, moi je suis comme ça, et que toi, au lieu de partir, tu réponds, ah, bah parfait. Non, fuis, cours. Bref, les red flags, c'est simple. Si tu te dis, ça va sûrement passer, eh ben ça passera pas. Voilà, c'est aussi simple que ça. Alors maintenant, ce que je vais faire, c'est que je vais vous lister, parce que l'être humain va toujours trop loin, des red flags vraiment exagérés, des red flags qu'on voit sur les réseaux sociaux qui sont vraiment, ça va beaucoup trop loin. Une fois, j'ai vu une vidéo, il y a une nana, elle a sorti. Moi, j'ai un red flag. Mon red flag, c'est les mecs qui tiennent la barre du métro dans le métro. Donc maintenant, en fait, faut choisir entre tomber par terre ou être célibataire. Il y a un mec, il a dit, une fille qui finit son assiette, c'est un red flag. Frérot, elle a juste faim. Hein. C'est pas toxique, c'est la dalle, ça s'appelle. Après, il y a des red flags. Et quelqu'un dit, ouais, moi, mon red flag, c'est quelqu'un qui met son réveil à 6h du matin, même le week-end. Excuse-le d'être pauvre, hein, il veut bosser, ce monsieur-là. Il y a quelqu'un qui a dit, voilà, moi, mon red flag, une personne qui aime l'eau plate. Donc en fait, si t'aimes pas les bulles, t'es toxique, quoi, t'es dangereux. J'ai vu aussi, mon red flag, c'est quelqu'un qui répond trop vite au message, ou trop lentement. Le bon timing, c'est jamais bon, quoi. Il y a un mec qui l'a dit, moi, mon red flag, c'est une fille qui dit, on verra. C'est pas un red flag, ça. C'est une promesse honnête. Et j'espère qu'elle le verra pas, le mec. Hein. À ce rythme-là, respirer va devenir un red flag. Bientôt, il aspire par le nez, c'est un red flag. Les gens, ils veulent plus une relation, ils veulent un CV sans défaut. Et même là, ils trouvent un red flag dans la photo. Avant, on cherchait l'amour. Maintenant, on cherche la faute. C'est bien ça, le problème.
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3: Dans la rue Poncillon, il y a un atelier de gravure, Philippe Estrade. À mon avis, ça fait belle lurette qu'il est là, cet homme. On va essayer d'aller faire connaissance. Allez, on va aller dans l'arrière-boutique, discuter.